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3: Le journal avec Pierre Boudias. Bonjour Pierre.
4: Bonjour Marion, bonjour à tous.
3: Une deuxième étoile dans le ciel espagnol.
4: L'Aurora s'est adjugée hier la seconde coupe du monde de football de son histoire. Un sacre mondial décroché au terme d'une finale face à l'Argentine, maîtrisée de bout en bout. On revient sur cette rencontre depuis New York dès le début de ce journal. Quelle stratégie américaine au Moyen-Orient? 9e nuit de bombardement sur l'Iran et nouvelle riposte iranienne sur des états du Golfe. À Washington, la classe politique se déchire sur la marche à suivre pour mettre un terme au conflit. Paris déroule le tapis rouge au président gabonais Brice Oligui Nguema, reçu par Emmanuel Macron pour une visite d'État de 3 jours. Les dossiers économiques devraient largement occuper les deux hommes, vous l'entendrez. Et puis nous évoquerons l'embarras de la diplomatie française dans le dossier des visas délivrés aux citoyens algériens, des délivrances qui vont augmenter selon l'ambassadeur français à Alger. Rien n'a été acté, tempère le Quai d'Orsay, face à la colère de la droite et de l'extrême droite. Ils avaient

0: déjà conquis l'Europe, il règne désormais sur le monde. Les joueurs de la sélection espagnole de football qui ont remporté hier le deuxième mondial de leur histoire après un premier sacre en 2010. Déjà championne d'Europe depuis 2 ans, la Roja s'est imposée hier en finale contre l'Argentine de Lionel Messi. Score final 1-0 après prolongation. Bonjour Eric Mamrut.
1: Bonjour Pierre, bonjour tout le monde.
0: On vous retrouve en direct des États-Unis. Vous avez commenté cette rencontre pour les antennes africaines de RFI. Alors Eric, certains attendaient un duel serré, mais contrairement à ce que laisse penser le score, il n'y a pas vraiment eu match, hein, tant les Espagnols ont survolé la rencontre.
1: Jamais, en effet, les Argentins n'ont été en mesure de perturber, voire même de menacer l'équipe espagnole. Un chiffre pour l'illustrer, 0 tir cadré pour seulement 2 frappes. Côté albicéleste, les tenants du titre ont tout simplement disputé hier le match trop. Ils étaient au bout du rouleau après un tournoi fait de plusieurs remontadas rocambolesques, très énergivores physiquement et mentalement. Conséquence, hier, il n'y avait plus d'essence et les corps ont lâché à l'image de ceux des deux défenseurs centraux, Romero et Lisandro, qui ont dû sortir sur blessure. Et comme en face, il y avait une équipe espagnole toujours aussi collective, technique et bien en place. Cela a donné ce match à sens unique avec une Espagne ultra dominatrice, guère tueuse, puisque ce n'est qu'après une dizaine d'occasions vraiment très franches qu'elle a trouvé la faille, la libération lors de la prolongation. Finale décevante, donc, mais beau vainqueur, la Roja qui décroche donc 16 ans après la deuxième Coupe du Monde de son histoire, un sacre logique, puisque l'équipe de Luis de la Fuente est désormais invaincue depuis 38 matchs consécutifs, c'est un nouveau record. L'Espagne qui s'impose en août sans un grand Lamine Yamal, son prodige, qui revenait tout juste de blessure avance mondiale. L'Espagne également tombe sur son parcours du Portugal, de la Belgique et de l'équipe de France, le tout en encaissant qu'un seul but dans la compétition. C'est du jamais vu pour le vainqueur d'une Coupe du Monde. Bref, un sac totalement mérité qu'obtenu hier la bande à Rodri, le joueur de Manchester City, le milieu de terrain, désigné meilleur joueur de la compétition.
0: Eric Mamrut en direct de New York pour RFI, et c'est Kylian Mbappé avec 10 réalisations qui termine meilleur buteur de cette compétition. Il devient par ailleurs le meilleur marqueur de l'histoire de la Coupe du Monde. Cette Coupe du Monde, on y revient justement après ce journal avec Marion Kazanov, édition spéciale jusqu'à 9h sur RFI. D'accalmie au Moyen-Orient, 9e nuit de bombardement américain sur l'Iran, selon le Pentagone, qui divisait plusieurs cibles militaires. Donald Trump parle de son côté de frappe très dure en représailles à la mort au cours du week-end de 3 soldats américains dans les ripostes iraniennes. Elles se poursuivent ces dernières heures. Téhéran assure avoir ciblé des intérêts américains au Koweït et en Jordanie. Un conflit de retour dans l'impasse, donc, et qui divise plus que jamais aux États-Unis la classe politique américaine aussi. Gwendal Lavina, entre jusqu'au boutisme et volonté d'arrêter la casse.
2: Après quasiment 5 mois de guerre, les démocrates appellent à tout prix à éviter la mort de nouveaux soldats. Raja Krishnamurti, représentant de l'Illinois, n'a pas mâché ses mots sur MS Now.
3: C'est désormais une guerre sans fin, c'est un bourbier. Les États-Unis ne pourront pas s'en sortir militairement. Et à cause de cette guerre illégale, on se retrouve avec une économie en pagaille qui affecte les consommateurs.
2: Côté républicain, les élus se font discrets. Rick Crawford est l'un des rares à rappeler que Donald Trump avait promis que s'en prendre à nos soldats est une ligne. Rouge. Il est temps de finir le travail en Iran, assène-t-il donc. Mais pour l'instant, l'administration cherche à temporiser. Chris Wright, le secrétaire à l'énergie sur ABC.
4: Le président Trump veut un accord de paix avec l'Iran, mais il faut être deux. S'ils sont prêts, allons-y. Sinon, on va continuer à garantir la circulation dans le détroit sans l'aide de l'Iran.
2: Thomas Massie, élu républicain mais fervent opposant de Trump, s'est contenté de tweeter amer que le changement de nom du département de la défense sans celui de la guerre prenait tout son sens. Gwendal Lavina, New York, RFI.
0: Un conflit qui s'articule également toujours autour du détroit d'Ormuz, alors que le Royaume-Uni fait état d'un navire en feu ce matin dans le corridor. Le secrétaire d'État Marco Rubio appelle la communauté internationale à faire pression sur Téhéran pour la réouverture de ce détroit. Une situation qui fait repasser le baril de pétrole de Brent à plus de $90 au plus haut depuis juin. La guerre en Ukraine, cette nouvelle attaque massive de Kiev contre la Russie la nuit dernière. Plus de 400 drones ont été lancés contre la région de Moscou, selon le maire de la capitale russe. La plupart ont été neutralisés, mais 6 personnes ont été blessées au sud de la métropole. RFI, il est 8h06 ici à Paris, la capitale française, qui s'apprête à accueillir le président gabonais pour 3 jours. Visite d'État pour Brice Clotaire Oligui Nguema, le plus haut niveau protocolaire. Il sera reçu par Emmanuel Macron pour discuter notamment d'un éventuel nouvel accord de défense. Mais ce sont surtout

0: surtout les sujets économiques qui devraient occuper les débats. Charlotte Caussel, l'Élysée affiche en effet une volonté de partenariat renouvelé tout en cherchant à défendre les intérêts des entreprises françaises au Gabon.
1: Point central de la visite, les tractations avec l'entreprise Eramet sur la transformation du manganèse localement. Des discussions sont en cours depuis plusieurs mois. Objectif, valider un calendrier poussé par le Gabon pour un début de production en janvier 2029. C'est l'objet de ce déplacement du président de la République, a insisté le porte-parole du président Oligui Nguema en fin de semaine dernière. Si elle n'est pas évoquée officiellement, la dette du pays est un autre sujet de taille. Elle dépasse 70% du PIB. Libreville a lancé un audit complet dont les résultats sont attendus dans le courant du mois de juillet. Dans le même temps, le Gabon cherche à conclure un programme avec le FMI. Pourtant, fin juin, une source au sein de l'institution notait qu'un certain nombre de documents n'avaient pas encore été transmis. Une solution financière négociée avec les institutions internationales est encouragée par la France. Aujourd'hui, la dette gabonaise inquiète dans la sous-région. Elle pèse sur les équilibres de change et fait planer un risque d'un instabilité du franc CFA.
0: Charlotte Caussel, la fin hier du sommet de la CEDEAO en Sierra Leone, réunion qui a consacré le début de la présidence tournante du Sénégal et de son chef d'État, Bassirou Diomaye Faye. L'occasion également pour les pays membres de choisir un nouveau président pour la commission de l'organisation régionale. C'est le général sénégalais Biram Diop qui a été nommé. Lui doit prendre aujourd'hui ses quartiers au 10 Downing Street à Londres. L'ancien maire de Manchester, Andy Burnham, qui va devenir le 7e premier ministre britannique. Depuis le Brexit, le travailliste succède à Keir Starmer qui doit donner un ultime discours avant de présenter sa démission au roi Charles III. Le nouveau gouvernement devrait être connu dans l'après-midi. Et puis l'ambassadeur français en Algérie a-t-il parlé trop vite? Stéphane Romatet annonçait en milieu de semaine une augmentation des visas délivrés aux citoyens algériens en direction de la France. Donc une information alors que Paris tente un nouveau dégel de ses relations avec Alger et qui a provoqué un tollé à droite et à l'extrême droite. Depuis, Valérie Gasse, le ministère des Affaires étrangères français, a donc été obligé de préciser les choses.
2: Dans la presse algérienne, l'annonce d'un retour à la normale, soit 250 000 visas délivrés chaque année par Paris aux ressortissants algériens, a été accueillie comme une main tendue. Mais à Paris, la réaction de la classe politique n'a pas été sur le même registre, surtout à droite et à l'extrême droite, où les responsables de Jordan Bardella à Bruno Retailleau n'ont pas eu de mots assez durs pour critiquer cette annonce. Capitulation, renoncement, les attaques ont fusé contre Emmanuel Macron, accusé de céder face à Alger, en raison surtout de la détention en Algérie du journaliste Christophe Glaise, pour lequel les autorités ne donnent aucun signe en faveur d'une libération. Et c'est le Quai d'Orsay qui a tenté de déminer en faisant savoir qu'aucun objectif chiffré n'avait été fixé pour la délivrance de visas, assurant aussi que cela ne faisait pas partie des sujets discutés dans le cadre de la dynamique de réengagement avec l'Algérie souhaitée par Paris et manifestée notamment par le retour de l'ambassadeur français à Alger en mai. Une manière de calmer la polémique nationale sur un sujet très sensible en France, surtout en période de campagne présidentielle.
0: Valérie Gaz du service politique de RFI qui vient conclure cette édition. RFI Matin, ça continue avec vous, Marion Cazanov.
3: Et merci Pierre Boudias, et on va parler du mondial de foot. La finale, c'était hier soir au cas où vous l'auriez manqué.
4: Ah, c'est fini, c'est l'Espagne qui est championne du monde.
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1: En 2010, le journal Télérama titre « Halte à la France moche », en photo de une zone commerciale avec des voitures et des logos publicitaires. En dehors des villes, sans être vraiment en zone rurale, ces urbanités différentes restent toujours, 15 ans plus tard, très mal perçues. L'article parlait alors de métastases périurbaines. Aujourd'hui, peut-on toujours parler vraiment de cancer? Ces zones d'activité, ces gares de TER, ces pistes cyclables, ces entre-deux-villes, qu'est-ce que c'est finalement? Opération dépoussiérage de clichés, on prend le temps cette fois-ci de s'arrêter dans les zones du périmétropolitain. Pour ce plongeon dans la France moche, le Labo des Savoirs s'est entouré de plusieurs profils très différents et complémentaires, car cette émission va tourner autour de l'urbanité et du futur de nos territoires. Et le programme est chargé. Alors avant de présenter nos invités, parlons un petit peu du projet qui les unit. POPSU, c'est une abréviation qui risque d'être beaucoup utilisée dans cette émission, alors autant définir ce que c'est. POPSU, c'est la plateforme d'observation des projets et stratégies urbaines, c'est-à-dire un endroit où les scientifiques et les techniciens, techniciennes de l'urbanisme, ainsi que les décideurs politiques, se retrouvent pour échanger sur des actions concrètes et possibles sur l'avenir de nos villes et de nos territoires. Nous recevons donc en plateau trois représentants de ce projet interdisciplinaire POPSU. Côté recherche scientifique, je me tourne vers vous, Lucile Garnier. Vous êtes post-doctorante au laboratoire AAU pour ambiance, architecture et urbanité, de l'école d'architecture de Nantes. Bonjour.
2: Bonjour.
1: Vous représentez le côté recherche de ce projet. Vous faites également partie de l'équipe Créneau pour Centre de Recherche Nantais Architecture Urbanité. Et votre voisin de bureau n'est autre que Laurent Devim, coordinateur et responsable scientifique de POPSU Nantes. Il est également vice-président aux transformations écologiques et médiation scientifique de Nantes Université. Il interviendra en différé et à distance à travers deux petites pastilles sonores. Côté technique et politique, nous recevons tout d'abord Lucie Renoux. Bonjour.
3: Bonjour.
1: Vous êtes chargée d'études à l'agence d'urbanisme de la région nantaise, donc c'est vraiment la casquette technique de ce projet, on peut dire ça, casquette technique?
3: Oui, on peut.
1: Tristan Riom, vice-président de la transition écologique de la métropole de Nantes, bonjour.
4: Bonjour.
1: Alors vous êtes seul en plateau, mais vous représentez en réalité un groupe de trois élus de cette métropole de Nantes, on les salue. Pascal Prat pour le côté urbanisme, Azilis Gouez pour le côté enseignement supérieur et recherche, et donc la transition écologique avec vous. Le tour de table est fait et on voit déjà une variété de profils et de métiers. C'est bien l'originalité de ce programme POPSU. Alors pour comprendre de quoi on parle, place à l'interview.
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1: Alors pour commencer avec un premier tour de table, je m'adresse à vous trois avec une question simple, enfin pas si simple. C'est quoi votre rôle dans ce projet POPSU? Et on va commencer, Labo des Savoirs oblige, par la recherche. Lucile Garnier, quel est votre rôle?
2: Alors mon rôle dans ce programme de recherche, c'est un rôle de co-coordination aux côtés de Laurent Devim donc, et avec tous mes collègues, on est une petite dizaine de chercheurs dans les domaines de l'architecture, de l'urbanisme, du paysage, de la géographie.

0: Alors, je me tourne vers votre voisine, Lucie. Quel est votre rôle à vous ?
1: Moi, pour représenter l'agence d'urbanisme, en fait, c'est vrai que le programme POPSU est souvent un programme de recherche-action. Et donc, il y a un mélange entre des chercheurs et des acteurs du territoire. Et on peut dire que l'agence d'urbanisme représente les acteurs du territoire, mais on a aussi nos homologues de la métropole qui sont présents, pas là sur le plateau, mais dans le projet.
0: Tristan Ayoum, vous êtes un élu. Alors, qu'est-ce qu'un élu vient faire ici ?
2: Donc le principe du programme POPSU, c'est de faire le lien entre des chercheurs et des chercheuses du territoire et des gens qui participent à décider les grandes orientations stratégiques en termes d'urbanisme, d'aménagement, etc. Et donc notre rôle d'élu, ça a été, dans les phases de préparation notamment, de partager tous les sujets qui en ce moment font débat, sur lesquels on a besoin d'éclairage. Et donc, quand on est décideur local, on a besoin aussi de recherche, de science pour nous orienter sur un certain nombre de sujets. Donc on a posé plein de questions sur lesquelles on a besoin d'éclairage. Et après, les chercheurs et chercheuses, si ce les sont appropriés. Ce partenariat direct, il est intéressant parce qu'on vient vraiment traiter une question qui est au cœur de nos préoccupations, comme là, la question du périmétropolitain.
0: Vous avez dit le mot périmétropolitain. C'est un mot qui revient souvent. Alors, on va voir tout au long de cette émission que ce n'est pas si facile à définir que ça. Mais déjà, pourquoi est-ce que faire de la recherche et des actions publiques en dehors de la métropole, c'est intéressant ? Pourquoi aller vers ce qu'on disait en début d'émission, cette France moche ? Et je reprends ici les termes de Télérama.
3: Bah, je peux commencer à esquisser une réponse. Nous, ce qui nous intéressait, et je pense qu'il intéressait aussi la métropole dans cette coécriture qui a été le début de cette plateforme, c'était de s'intéresser à ce qui se passe au-delà de la métropole politique, de la métropole institutionnelle. Parce que la métropole vécue, elle déborde ses frontières administratives et on a beaucoup de métropolitains et métropolitaines qui en fait, vivent dans des communes, dans des intercommunalités qui sont au-delà de ce secteur-là. Ces territoires, ils ont longtemps été élus comme des paysages de la France moche, comme vous l'avez dit. Et l'hypothèse qu'on fait, c'est que c'est pas si simple. Et d'autres chercheurs l'ont fait avant nous, mais c'est aussi des territoires qui peuvent être mettre à l'épreuve des innovations. Enfin, j'aime pas trop ce terme, mais en tout cas des transitions qui sont intéressantes ou en tout cas qui sont en train de se transformer.
0: Lucie Reynaud, est-ce que vous voulez rebondir là-dessus ou est-ce que c'est un peu une question piège pourquoi aller vers l'extérieur de la métropole ? Pourquoi aller dans ces zones qu'on n'a pas forcément l'habitude d'observer ?
1: Alors, c'est pas une question piège. Nous, on travaille beaucoup sur les territoires périurbains et périmétropolitains au sein de l'agence d'urbanisme. Mais pour rebondir sur les propos de Lucille, je dirais que souvent on parle plus de la métropole parce que depuis qu'elles se sont développées, depuis le développement des métropoles d'équilibre, etc., elles sont mises en lumière, en lien aussi avec un peu les paradigmes d'attractivité, de compétitivité, etc. Et finalement, ce qui se passe autour, c'est un peu invisibilisé. Et c'est, je pense, ce qui nous intéresse et ce qui fait point commun entre nous tous dans ce programme POPSU, c'est de peut-être les mettre en visibilité et de mettre en visibilité tout ce qui se fait dans ces territoires et qui est loin d'être la France moche. Je pense qu'on est tous un peu d'accord là-dessus.
0: Rendre visible, et puis vous avez dit un mot intéressant, le mot attractivité, l'attractivité de la métropole, on le voit partout, c'est un mot qu'on utilise souvent. Tristan Ayoum, quand on a préparé cette intervention, cette émission, vous m'avez parlé de ce mot attractivité qui en fait est peut-être pas si facile que ça, peut-être qu'il est remis en question en ce moment.
2: Oui, le concept d'attractivité des métropoles est très remis en question. Alors, ça a été dit par Lucie Renoux. En fait, à l'origine, les métropoles, c'est conçu vraiment comme un outil pour un peu contrebalancer le poids de Paris, en gros. Et donc, les métropoles, c'est d'autres centres urbains qui vont devenir attractifs, etc. Mais ce qui s'est passé depuis 20-30 ans, c'est que du coup, on a ces gros centres urbains très attractifs qui vont avoir tendance à vider un peu les territoires alentours. Alors, à l'échelle française, par exemple, on projette que la Loire-Atlantique va gagner 25% de population d'ici 2050, alors que deux tiers des départements de France vont perdre des habitants. Donc on voit que déjà, il y a quelques territoires qui ont une forte attractivité, et c'est souvent des territoires qui ont une métropole connue et qui attirent plein d'habitants. Donc il y a vraiment cette question-là pour nous, et dans les années qui viennent de passer, on voit qu'en fait, pour les grandes métropoles comme nous, le terme attractivité, il commence à être de plus en plus rejeté. Et d'ailleurs, pour un peu tous les bords politiques, c'est intéressant de voir que c'est pas qu'une question droite, gauche, écologiste. Enfin, c'est un sujet qui est vraiment remis en question pour les territoires comme les nôtres. Il y a d'autres territoires qui perdent des habitants et qui, eux, vont mettre de la puissance publique pour être attractifs. Mais pour nous, c'est plus forcément le cas. On peut dire que c'est notamment dû au fait que on

0: On a du mal à loger tout le monde, donc c'est un vrai sujet, la crise du logement, et que la conception du territoire où en fait il y a un centre-ville où il se passe plein de trucs et tous les autres se définissent en fonction de à combien de kilomètres j'habite du centre-ville, bah ça c'est une définition qui est quand même très triste d'un territoire, et donc on a envie de penser le territoire autrement.
1: C'est presque comme un retour de bâton de ce concept d'attractivité de la métropole ici de Nantes, où en fait bah maintenant on ne peut pas loger tout le monde, on ne peut pas faire en sorte que tout le monde soit dans la métropole de Nantes, donc peut-être repenser ces espaces qui sont entre la grosse métropole de Nantes et puis l'image un peu bucolique qu'on a des villages alentours avec la petite église. En fait il y a tous ces espaces entre qui sont nouveaux à découvrir et qu'il faut remettre en valeur, si je résume un peu.
0: Oui, complètement, puisque je trouve intéressant avec la démarche que vous avez faite dans le cadre de cette recherche avec Popsu, c'est qu'en fait, c'est pas du tout vrai le récit qu'il y aurait une ville-centre et puis le reste qui est un peu vide. Il se passe plein de choses dans plein d'endroits, il y a plein d'espaces de vie différents. Donc c'est intéressant d'essayer d'y mettre des mots et de voir qu'on peut concevoir un territoire autrement qu'un centre et une distance par rapport à ce centre. Un autre élément, c'est que depuis quelques années, nous, on a mis en avant ce qu'on appelle l'alliance des territoires. C'est donc l'idée, et d'ailleurs ma collègue Azilis Gouez, elle est élue à ça, c'est l'idée de dire qu'il faut que la métropole ait des relations qui soient saines et équitables avec les territoires alentours. On est tous sur un pied d'égalité, on est tous codépendants les uns des autres, et il n'y en a pas qui sont au-dessus des autres. Donc on essaie vraiment de repenser ces relations-là.
1: C'est avec les maires des territoires, avec des chefs d'entreprise, comment ça se passe concrètement cette alliance des territoires ?
0: Bah, ça va être chercher à créer des contractualisations, par exemple, où oui, ça va être beaucoup entre élus, mais aussi sur des questions d'entreprise. Par exemple, quand on dit qu'on cherche plus à être attractif à l'échelle de la métropole, bah, peut-être que si une entreprise veut s'installer sur le territoire de Loire-Atlantique, au lieu d'être en concurrence les uns entre les autres, à dire « moi j'ai envie que ce soit à Saint-Nazaire, moi j'ai envie que ce soit à Saint-Étienne-de-Montluc », on s'organise pour qu'ils s'implantent dans l'endroit qui est le plus intelligent. Bon, bah, c'est un peu ce genre de changement de manière de penser qui paraît logique, mais qui est assez nouveau en fait.
1: Alors le programme POPSU, je le rappelle, plateforme d'observation des projets et des stratégies urbaines, se décline en trois axes, les métropoles, on en a parlé, les territoires et les transitions. Et à Nantes et dans sa région, nous sommes plutôt sur le dernier axe avec une exploration de ces transitions qui ont lieu un peu autour de nous et qui génèrent parfois des controverses, des frottements au sein des territoires. En quoi ces espaces d'entre-deux peuvent être des lieux de controverses ou de transitions ? Peut-être Lucille ?
2: C'est vrai que nous, on regarde... Ce qui nous intéresse dans ce programme POPSU, c'est de regarder un peu des formes de métropolisation qui sont moins évidentes que celles que les figures spatiales qu'on peut retrouver dans les villes-centres. Mais que ce processus de métropolisation, il est lisible aussi par des formes un peu déconcentrées. Donc dans ces territoires-là, ça peut prendre plusieurs fonctions, notamment des fonctions un peu logistiques ou économiques qui sont de plus en plus exportées dans des territoires aux alentours de ces grands centres urbains, et c'est pour l'instant ce qu'on a qualifié comme ce qui pose problème, ce qui génère des tensions, des controverses, c'est la planification de zones d'activité ou de zones commerciales, voilà, qui pose question dans ces grands territoires. On a toujours manière d'aménager par zone.
1: Qu'est-ce qu'on appelle exactement par zone d'activité ? Parce que j'ai une image qui se forme dans ma tête de routes et de bâtiments un peu moches et souvent avec des grands portails où on ne peut pas forcément aller sauf si on a une carte professionnelle. Ou voilà. C'est ça une zone d'activité ? C'est quoi, comment on le définit exactement ?
3: Alors effectivement, ça, je pense que ça correspond un peu à l'image que tout le monde a de la zone d'activité ou de la zone commerciale. Après, je dirais que le zonage, c'est aussi une technique d'aménagement qui a prévalu pendant très longtemps, où on a souvent une ZAC, une zone d'aménagement concertée, qui est planifiée vraiment sur un plan. C'est un ensemble de parcelles qu'on va aménager dans l'objectif, soit d'y implanter des entreprises pour une zone d'activité, des commerces pour une zone commerciale, etc. C'est une procédure d'aménagement.
0: Et puis ce qu'on peut dire, c'est que c'est souvent aussi une manière de penser où on va dédier des zones à des usages très précis. Donc la zone de commercial, on y va pour acheter des trucs, la zone d'activité, on y va pour travailler, et ensuite on va habiter dans une commune, dans le village ou autre, pour avoir du logement. Et le problème, c'est que cette manière d'aménager, ça marche si on a une voiture pour circuler et du coup consommer beaucoup d'énergie. Donc tout le travail qu'on cherche à faire pour changer de mobilité, il est important, mais il demande aussi de changer cette manière d'aménager où on dédie des zones très précises pour des usages très précis.
1: Oui, j'imagine que si on travaille dans une zone pavillonnaire et qu'on vit dans une zone pavillonnaire, puis ensuite qu'on va travailler en journée dans une zone d'activité et qu'enfin on récupère ses enfants dans une troisième zone, ça fait de la voiture et ça fait des transports et ça fait du temps de trajet. Lucille, vous voulez rajouter quelque chose ?
2: Oui, je voulais dire qu'à la fois...

0: ces secteurs-là, ils posent problème pour, voilà, en termes environnementaux ou autres, mais que dans le projet de recherche, nous, on prend aussi au sérieux ces choses-là comme des nouvelles centralités. Donc, c'est à la fois des choses qui sont là, qui continuent d'être projetées, mais dans lesquelles les gens vivent, travaillent, et qui sont aussi traversées par des transitions ou par des pratiques qui résistent. La pratique de la voiture, ça subsiste, mais il y a aussi des gens qui essayent de développer la pratique du vélo ou du covoiturage dans ces zones-là. De les diversifier, donc c'est aussi ce qu'on regarde.
1: Oui, ce n'est pas que des zones un peu tristes ou négatives, il y a tout un système qui se met en place de sociabilisation d'ailleurs, on va le voir en deuxième partie, d'urbanité un peu différente, et je reviens un peu sur ce côté controverse, avec un exemple de l'actualité qui commence à dater un petit peu, mais on se souvient des gilets jaunes qui occupaient un petit peu les ronds-points en périphérie des grandes villes, il y a aussi des enjeux écologiques autour de ces zones-là qui sont très bétonnées, avec le zéro artificialisation nette aussi qui peut poser problème. Est-ce que ces zones d'entre-deux sont l'étendard de plein de problématiques un peu de transition actuelle? Est-ce que ça représente plein de choses où on ne sait pas trop les mettre ni dans les villes ni dans les campagnes et ça se retrouve là?
2: Le fait que, en tout cas, les zones d'activité, pour nous, métropole, c'est une vraie question, parce que ça a été dit, il y a des gens qui passent presque toute leur vie, en fait, dans ces zones à travailler 8 à 10 heures par jour pendant 30 ans. Donc, en fait, on passe beaucoup de temps dans des zones qui sont parfois pas aménagées de manière très, très jolie. Et donc, quand on parle, par exemple, végétalisation de la ville, souvent, on va pas s'intéresser à ces zones-là, alors qu'il y a des vrais enjeux aussi urbanistiques, etc. Donc, nous, aujourd'hui, typiquement, c'est plutôt une question à savoir... Qu'est-ce qu'on fait de ce sujet? Comment on le traite? Et on a quelques pistes, mais on est vraiment à l'étape de réflexion. Donc, dans les années à venir, on sait qu'on va devoir intervenir là-dessus. Et c'est là où, du coup, le fait d'avoir des chercheurs et des chercheuses qui disent « Bon, bah, nous, on va aller sur le terrain pour poser un diagnostic », ça nous permet, nous, du coup, de ensuite envisager des actions côté politique.
1: Le terrain, on va d'ailleurs en parler en deuxième partie. Est-ce que vous voulez rebondir là-dessus ou on enchaîne?
3: Peut-être rebondir juste sur ce qui a déjà été souligné, c'est que finalement, ces zones... aussi différentes soient-elles, finalement, elles incitent à prendre la voiture. Et ça, on sait que ce n'est pas soutenable à long terme, finalement, d'avoir autant de déplacements motorisés. Mais c'est un peu l'enjeu. Enfin, nous, je dirais une question, en tout cas, qu'on se pose en allant enquêter dans le périurbain, de savoir ce sur quoi on peut s'appuyer pour les renouveler de manière plus soutenable.
1: Les renouveler, les repenser. Et pour ça, il faut s'y rendre, il faut savoir les observer. C'est ce dont on va discuter en deuxième partie d'émission. Restez avec nous.

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1: C'était Paper Trail de Dark Side. Et nous sommes de retour en plateau avec trois représentants du projet POPSU, plateforme d'observation des projets et stratégies urbaines. Lucille Garnier, chercheuse au laboratoire Ambiance, Architecture et Urbanité. Tristan Riom, vice-président à la transition écologique de la métropole de Nantes. Et Lucie Renoux, de l'agence d'urbanisme de Nantes. Alors dans cette deuxième partie d'émission, on va se concentrer sur la méthode POPSU, faire du terrain. Et pourquoi c'est si important et en quoi ça fait partie de la génétique du projet. Élément de réponse avec Laurent Devim, coordinateur et responsable scientifique de Nantes Université.
2: Bon, il nous semble que faire du terrain, c'est la clé d'une recherche comme celle de POPSU et plus largement de celle qu'on mène en sciences sociales, lestée d'un bagage qui est l'architecture, l'urbanisme et le paysage. On aime souvent dire à nos étudiants aussi, allez voir, allons voir, sans trop poser d'hypothèses au départ. On fait confiance à nos intuitions. Il nous semble qu'on va découvrir probablement des choses là où on ne les attendait pas. Et puis, on est attentif à la manière dont on va être présent sur le terrain, comme les ethnographes le sont. Comment on se rend sur le terrain, comment on s'y déplace, comment on est possiblement perçu. Toutes ces questions sont évidemment importantes pour toute personne qui se forme aux sciences sociales. Et puis, il y a peut-être deux autres raisons que je trouve utiles, c'est que on va parler de zones d'activité qui n'ont rien d'exceptionnel, qui sont plutôt ordinaires. Et c'est compliqué de décrire l'ordinaire, en fait. Soit parce que c'est celui qu'on connaît, c'est celui qui nous est familier. Et ce qui est familier n'est pas pour autant connu. Donc on sait bien tous les jours qu'on fait des trajets sans être très attentif à ce qui émerge, ce qui est là, ce qui est tout contre et qu'on ne voit pas. L'autre risque, c'est celui d'exotiser tout ça. C'est-à-dire qu'on serait tellement loin, on serait tellement éloigné des pratiques commerciales en l'occurrence ou autres, qu'on regarderait tout ça comme comment peut-on être persan. Autre problème quoi. Comment on se situe entre les deux? D'une part, ne pas redouter d'y aller franchement, et y compris la première fois, en mode on ne sait pas bien ce qu'on va observer, mais on va être attentif à qu'est-ce que les signes nous disent dans l'espace public. Un panneau publicitaire, l'annonce d'un permis de construire, des empêchements de passer, ou des blocs qui ont été mis pour empêcher que des gens du voyage s'installent. Ou tout ça, c'est des objets qui ne sont pas des monuments. Et pour autant, qui nous renseignent sur comment on franchit des obstacles. Est-ce que c'est facile de rentrer? Est-ce que ça n'est pas facile d'entrer? C'est peut-être plus divers qu'on imaginait. C'est peut-être plus dense qu'on imaginait. Et alors, il se trouve que la zone d'activité Dragon, pour nous, à un moment, se présente comme quelque chose de comme un lieu énigme. Et l'énigme première, c'est sûrement celle qui nous fait repérer la fermeture d'un décathlon et donc le fait que ce décathlon, pourtant récent, est déjà une friche. Donc on a envie d'aller y voir et on s'y rend en collectif d'abord, à quelques-uns de l'équipe de recherche, c'est à l'été 2024. Et on se dit, tiens, oui, en effet, c'est une friche, il y a des barrières partout, quelque chose d'autre va probablement advenir, mais rien n'est clair. Et puis juste à côté, on voit autre chose. C'est une salle de sport, c'est un restaurant. Visiblement, il ne se passe pas que des courses et du drive-in. Et donc, c'est vrai que là, l'intérêt, c'est sûrement de descendre de sa voiture, de descendre de son vélo et de prendre le temps d'arpenter. Alors, la notion d'arpentage, elle est assez centrale. Elle fait qu'on devient piéton de zones qui ne sont généralement pas faites pour ça et qui nous permettent d'être plus attentifs à des incongruités parfois.
1: Alors on l'a entendu à l'instant, c'est compliqué de décrire l'ordinaire, c'est pourtant la charge donc du programme POPSU et vous ne le faites pas n'importe comment, vous suivez ce qu'on appelle des transects. Donc un transect en géographie, c'est une traversée d'un territoire selon une ligne définie pour en décrire toutes les composantes, aussi ordinaires soient-elles. Avec ce programme de recherche, vous arpentez trois transectes. Le premier vers le nord, qui suit le chemin de Nantes, Treillières, Fay de Bretagne, Vigne de Bretagne, où se situe la fameuse zone de Ragon dont on parlait à l'instant avec Laurent Devim. Le deuxième transect vers le sud-est, qui suit Nantes, Saint-Julien-de-Concelles, Le Louroux-Botoreau, Valais et Clisson, où il y a notamment le festival du Hellfest, pour finir à Montbert. J'espère que je n'égorge aucun nom.

0: Et enfin, le troisième transect vers le sud-ouest qui suit les gares de TER de Nantes, Rezé, Bouet, Port-Saint-Père, Saint-Marc et Sainte-Pazanne. Et pour ceux qui vont à la plage en Vendée comme moi, vous aurez reconnu sûrement les arrêts de train. Alors concrètement, comment on fait pour arpenter ces transects, notamment dans un cadre de recherche scientifique? On le rappelle, est-ce qu'on bloque une journée, on prend un appareil photo, un vélo, on y va? Est-ce qu'on réserve des trains? Est-ce qu'on y va à 10, à 30, à 0? Racontez-moi tout, qui commence?
1: Je peux commencer pour l'agence d'urbanisme, puisqu'on a réalisé une représentation sensible et visuelle d'un transect qui va de Nantes à Sainte-Pazanne, donc le troisième dont vous avez parlé. Où on l'a considéré ce transect, alors oui tout à fait, c'est une ligne géographique qui va d'un point A à un point B, et on a choisi cette approche par transect parce qu'on ne peut pas saisir toute la diversité et la complexité du périurbain comme ça, il fallait bien suivre un chemin. Donc on a choisi ce chemin et on l'a considéré comme une coupe représentative de l'urbain au périurbain, donc entre Nantes et Sainte-Pazanne. Et donc comment on l'a arpenté ce transect? Effectivement, c'est aussi simple que ça, pour l'instant on y allait de manière très intuitive, à vélo, à trois, à plusieurs reprises, donc plusieurs fois, avec un carnet de notes et un appareil photo. C'est ce qu'on appelle faire de l'urbanisme descriptif, c'est un terme qui est cher aussi à Laurent Devime qu'on vient d'entendre dans la pastille, où on a exploré finalement avec un regard un peu neuf, un peu naïf, en étant attentif aux ambiances urbaines, on a exploré ce périurbain tout au long du transect. Qu'est-ce qui fait qu'on passe d'un espace urbain à un espace périurbain? Quelles sont les ruptures, les jonctions? Et qu'est-ce qu'un espace urbain ou périurbain si l'on prend en compte l'expérience sensible de l'usager? Donc l'expérience sensible, qu'est-ce qu'on voit, qu'est-ce qu'on entend, qu'est-ce qu'on ressent finalement lorsqu'on traverse ce transect? Et alors pour le documenter, finalement, de retour au bureau, on a imprimé des grandes cartes, on l'a vraiment affiché dans nos bureaux, et on l'a rempli donc avec les différentes personnes qui étaient là pour arpenter le transect, des points d'intérêt, des pictos, des photos, des verbatim de notre ressenti. Chacun a mis un peu son compte-rendu sur un même document et c'est le mélange de ce qui est ressorti de la part de tout le monde finalement qui a produit une analyse. Alors comment est-ce qu'on l'a analysé? Pour l'instant, il y a deux choses qui ressortent de cet arpentage du transect entre Nantes et Sainte-Pazanne. La première chose, c'est qu'il nous a semblé nécessaire pour en parler finalement d'identifier des séquences. Donc la première chose sur laquelle on s'est mis d'accord entre nous, c'était identifier des séquences. Et donc qui dit séquence veut dire rupture, parce qu'une séquence commence et termine. Et donc du coup, on a pu identifier comme ça une dizaine de séquences sur le transect. Alors je vais pas toutes les nommer parce que ce serait assez long, mais finalement qui va du très urbain, où il y a beaucoup d'animation, beaucoup de circulation, des cafés, des restaurants, etc. Où on passe à une zone beaucoup plus calme, plus résidentielle, avec des maisons, plutôt une zone pavillon. Et je l'ai dit, ça va être dans un ordre ou ça pourrait être dans le désordre. En fait, c'est pas linéaire. C'est beaucoup d'oscillations entre différentes ambiances urbaines. On a aussi des ambiances où on va se retrouver sur des chemins ruraux, où on roule sur des cailloux, des ambiances où on passe à côté des zones d'activité, où on est frôlé par des camions et où le bruit est oppressant, et l'ambiance aussi en tant que cycliste. Voilà, donc il y a une succession
0: comme un
1: d'ambiances
0: des,
1: comme
0: des
1: ça.
0: Des petits tronçons, des tronçons, des pièces de puzzle.
1: Exactement.
0: Qui forment tout ce transect, mais qui en fait individuellement sont très différents, c'est
1: tout
0: ça?
1: Tout à fait.
0: Donc vous les avez identifiés, vous les avez documentés?
1: C'est ça. Au départ, grâce à nos carnets de notes et nos ressentis à l'issue de cet arpentage terrain. Et ensuite, on peut consolider aussi avec les photos qu'on a prises exactement, et effectivement, pardon, sur le terrain, en plus, et qu'on peut ensuite documenter un peu plus via les données qu'on a, par exemple, à l'agence d'urbanisme, si on voulait analyser un peu plus profondément nos intuitions. Puisqu'au départ, effectivement, ces séquences sont très intuitives. Et finalement, c'est aussi ce qui nous plaît dans ce transect, c'est que c'est aussi un mode de représentation visuelle. Et là où on imagine avoir un gradient peut-être de l'urbain vers le périurbain qui irait vers le rural de plus en plus rural, finalement c'est pas un dégradé qu'on obtient, c'est vraiment des oscillations, c'est pas du tout linéaire, et c'est ça qui nous intéresse aussi de creuser
0: Ça donne aussi un beau document où on voit donc la ligne du transect et on voit des espèces de photos qui sont empilées par colonnes pour décrire, j'imagine, ce que vous avez appelé les séquences. J'ai pu consulter le document, hein. C'est vraiment plein de photos plutôt petites qui s'empilent et ça donne une petite ambiance. Rien qu'en voyant ce poster, on a l'impression...

0: un petit peu d'y être, et on voit les chemins de campagne, on voit les routes, on voit plutôt du gravier, plutôt du béton, plutôt du verre, plutôt moins de verre, des bâtiments plus ou moins grands. Donc ça nous fait voyager aussi. Alors je me tourne vers vous, Lucile Garnier. Est-ce que vous aussi, vous avez pris votre appareil photo et votre vélo et vous avez essayé de sonder ces différentes séquences dans un transect, ou vous avez fait une autre méthode ?
1: Oui, alors bien sûr, je l'ai fait, notamment en compagnie de Lucie et de Laurent. Mais avec l'équipe, on a déployé aussi d'autres méthodes. On est très vigilante à faire de l'enquête collective et d'être ensemble. Et de notamment mettre en ce que Elisabeth Pasquier, qui était dans notre laboratoire de recherche, appelle des battues urbaines. Donc on fait des sorties à plusieurs où on a exploré, on a arpenté ces transects-là dans une première phase. Puis là, dans des recherches un peu plus précises, on a pu se rendre, on a appelé ça des 24 heures popu. On fait sur des temps bien définis, on arrive sur des terrains qu'on a envie d'explorer. Alors, sur les recherches qu'on mène plutôt sur ce qu'on a appelé les lieux mouvements, les mobilités, voilà, il faut des fois être présente très tôt le matin ou plutôt sur des heures de fin de travail. Donc on a pu se rendre à Sainte-Pazanne à 6h30, 7h du matin pour regarder ce qui se passait sur des parkings d'aires de covoiturage ou en gare de Sainte-Pazanne, et c'est super de faire ça comme ça, bien sûr avec notre appareil photo. Et puis on croit aussi beaucoup au fait de s'appliquer à décrire ce que disait Laurent Devime tout à l'heure, hein, pour échapper un peu à ce flou de l'ordinaire qui peut nous soit exotiser, soit faire en sorte qu'on ne voit plus rien. Et en fait, consigner par des écritures, des comptes rendus, des rapports d'étonnement, ce qu'on appelle, la manière dont on a vécu nos séquences de terrain, ça nous permet d'y revenir, de se les partager et de pointer ce qui en fait va continuer à être une énigme centrale de la recherche, qu'on consigne. Et puis dans une autre partie de la recherche, on travaille plutôt sur la question des controverses et des tensions d'aménagement. On a été à la rencontre d'acteurs citoyens mobilisés, de collectifs avec qui on a parcouru à pied, donc toujours à plusieurs, les zones contestées, pour parler plutôt de paysages et d'appréhension de l'environnement. Ouais.
0: Donc se rendre sur place, constater, observer, décrire, faire des rapports d'étonnement, j'adore ce terme, qui sont d'ailleurs disponibles sur Internet, sur le blog Hypothèse, je crois, de PopSU, donc c'est lisible si vous êtes intéressé, auditeur, auditrice, mais également interagir avec les gens que vous rencontrez sur place, les acteurs, les actrices, les habitants. Alors je me tourne vers votre voisin, Tristan Rayum. Vous, j'imagine que vous y allez dans ces lieux en tant qu'élu. Est-ce que quand vous vous rendez sur ces lieux, en dehors de PopSU, vous avez aussi ce regard d'observation, ou est-ce que ces recherches PopSU vous font un peu changer votre regard sur toutes ces zones périurbaines, périmétropolitaines, pardon?
2: Alors quand on est élu local, déjà on commence à avoir un regard différent sur ce qui nous entoure, parce qu'on se dit que tiens, les décisions qu'on prend à travers des grands plans, des grandes choses avec des acronymes très longs, en fait ont un impact sur la ville. Mais si je devais un tout petit peu caricaturer notre manière de travailler, quand on travaille sur des projets d'urbanisme à la métropole, on est quand même souvent sur des plans, c'est-à-dire des vues de haut, du dessus. Et donc on va travailler sur des zones, des grands enjeux, une envie d'avoir des zonages pour de la végétalisation, protéger des zones humides, des choses comme ça. Parfois, ne pas faire ça, et donc en ce cas-là, on va s'engueuler. Mais en tout cas, on est vraiment sur une vue de haut. Et je trouve cela intéressant de revenir à une vue en fait, d'habitants, d'habitantes, parce que pour le coup, c'est ce que les gens vivent. Le fait qu'il y ait un zonage, les gens ne le ressentent pas. Enfin, moi-même, je ne le ressens pas dans la ville. Donc c'est intéressant de revenir à un niveau de cycliste, de piéton ou d'automobilistes pour vivre la ville autrement.
0: Il faut aller à 6h du matin près de Sainte-Pazanne.
2: Exactement, ouais.
0: Avec les chercheurs et chercheuses.
3: Pour rebondir sur la réponse de Tristan Rayum, sur la différence un peu entre espace conçu sur plan et espace vécu par les habitants, parce que c'est exactement ce qu'on a ressenti quand on a justement couché toutes nos remarques sur les cartes une fois revenus au bureau de nos arpentages vélos. On a classé en fait nos remarques en trois catégories. Il y a tout ce qui, nos relevés plutôt. Il y a tout ce qui relevait du socle, de l'environnement, du milieu finalement, les cours d'eau, les végétaux, enfin les motifs végétaux, les points de vue, le type d'agriculture. Il y a tout ce qui relevait ensuite des espaces conçus et aménagés, donc les marqueurs de métabolisme urbain, les stations d'épuration, les carrières, la chaufferie bois, les marqueurs de mobilité, les pistes cyclables, les réseaux de transport, les routes, les espaces de rassemblement, une table de pique-nique, un banc. Et en fait, je les appelle des espaces conçus ou aménagés parce que quand on a traversé le transect, finalement, au

0: moment où on l'a traversé, on n'a pas constaté d'usage. Et donc, du coup, pour l'instant, on les appelle des espaces conçus, aménagés, et souvent avec soin. Et notamment, les espaces de rassemblement sont très qualitatifs. Il y a de belles pistes cyclables aussi. Mais voilà, au moment où on est passé, ils étaient vides. Et ça ne veut pas dire qu'ils ne servent pas. Ça veut dire plutôt qu'il y a une densité dans ce périmètre métropolitain qui est peut-être moindre, une intensité d'usage qui est moindre aussi. Et que pour capter l'usage, finalement, bah, il faut adapter nos méthodes, venir sur une plage de temps sans doute plus importante, et c'est ce que font les chercheurs via les enquêtes. C'est aussi comme ça qu'interagissent nos travaux. J'ai parlé de deux strates, et il y a une troisième strate qui sont les espaces vécus, les usages, les traces d'appropriation qu'on a pu relever sur le terrain, les marqueurs identitaires, mémoriels, donc par exemple les espaces tagués, le numéro de téléphone marqué sous l'abribus, etc. Il y a une des séquences qu'on a identifiée comme l'itinéraire off, lors de notre arpentage, qui est une piste cyclable en fait, qui est aménagée derrière un mur anti-bruit le long de la route de Pornic, et qui est pleine de tags en fait. Et quand on arrive dans cette piste cyclable, on se dit mais elle est au milieu de nulle part, où est-on? Et finalement, elle est pleine de tags. Alors, on imagine bien comment elle a pu être réappropriée, d'ailleurs peut-être pas par des cyclistes. Et il y a d'ailleurs un tag qui figure, qui dit « vivons heureux, vivons cachés ». Et donc ça révèle aussi tout un tas de choses sur ces espaces invisibilisés du périmétropolitain. Et donc du coup, on a fait cette distinction entre ben, voilà, ceux qui relèvent du milieu, ceux qui relèvent des espaces conçus, aménagés, et ce qui relève des traces d'appropriation, des espaces vécus. Et ça, c'est un des résultats finalement de ce travail de terrain par le transect qui nous a permis d'identifier, comme on pourrait dire, des présomptions de lieux, c'est-à-dire que à quel moment ces espaces, ces marqueurs font lieu. Et ça aussi, c'est des questions qui nous intéressent. Je parle vraiment au sein du groupe POPSU, les chercheurs aussi s'intéressent à cette notion de lieu et comment est-ce qu'on passe du transect au lieu, quels marqueurs font lieu, etc. Donc tout ça, on peut l'approfondir avec les enquêtes des chercheurs, et c'est comme ça qu'on interagit.
1: Donc c'est sortir aussi de ces plans et de là, on va mettre une super aire de jeu. Si les usages derrière ne suivent pas, finalement, peut-être qu'ils vont être détournés. Vous parliez de la piste cyclable qui en fait est devenue un super terrain pour taguer des choses. Donc c'est là aussi où cette enquête POPSU, j'ai l'impression, prend son sens. C'est que se rendre sur place pour découvrir les usages, c'est derrière prendre des décisions publiques, enfin de politique publique, qui ont un sens avec ce qui est déjà en cours sur le territoire. Bon, donc on voit quand même qu'il y a cette interaction entre ces trois têtes du projet, politique, technique, de recherche. Je continue avec une dernière question avant d'enchaîner avec la musique, et on est déjà en retard, mais c'est pas grave, il y a des choses intéressantes qui ressortent. Souvent, pour décrire ces territoires, ces communes, ces villes, on utilise des données. On pense souvent à l'INSEE, aux populations, l'âge moyen, la densité, l'emploi, et on a des cartes qui sont quantitatives, avec des gros ronds, des petits ronds, qui permettent de comparer des villes, des métropoles, des régions. Ici, on est sur quelque chose de très qualitatif. On revient à ce dont on a déjà un peu parlé, le côté intuition. Est-ce que ça change tout de partir sur du qualitatif, sur de l'intuitif, de partir du terrain? Ou est-ce que finalement, c'est des résultats à peu près similaires? J'imagine que c'est une approche totalement différente quand même.
2: Bah, oui, globalement, on n'est pas là pour... par exemple, on va prendre un exemple sur la ligne de train Nantes-Pornic, on n'est pas là pour dire combien de personnes prennent le train et dans quelle mesure il faudrait que plus de personnes prennent le train, mais de qualifier ce que l'expérience du train veut dire pour des personnes qui sont habitantes d'un territoire élargi et dont la condition, c'est notamment le mouvement, se déplacer pour aller au travail. Voilà. Et donc, cette part du quotidien de ces personnes... a aussi d'autres sens. Alors voilà, on a, pour les enquêtes qu'on a pu faire de ce point de vue-là, on a des figures comme les amis du train, des personnes qui se retrouvent et qui font de ce trajet un rendez-vous quotidien, voilà, d'autres choses de ce type-là. Et effectivement, c'est voilà, plus de parler d'expérience. Et ça va nous servir à qualifier ce que c'est que ce territoire.
3: Ça va être l'étape pour nous après, ça va être de faire le croisement justement entre ces cartes avec des gros ronds, et d'ailleurs l'agence d'urbanisme... C'est aussi son travail de faire ce genre de cartographie. Et ce qui a été observé dans le cadre de POPSU, si je prends un exemple, les lieux mouvements que vous avez définis, bah, en langage d'aménagement, ça peut être des pôles d'échange multimodal. Donc, est-ce que ce que nous, on a conçu comme des pôles d'échange multimodal, c'est-à-dire des espaces spécialement conçus pour passer du vélo au tramway.

0: tramway ou du covoiturage ou un bus, par exemple. Est-ce que c'est ça? Est-ce que c'est exactement les mêmes? Est-ce qu'il y en a qui servent de lieux mouvement et qui, en fait, ne sont pas des pôles d'échange multimodal? Enfin, c'est intéressant de croiser les deux parce que derrière, on peut justement corriger des choses ou faire en sorte que des usages qui existent déjà, on les pérennise et on les rende plus confortables, quoi.
1: Oui, complètement. Et pour rebondir, parce qu'effectivement, à l'agence d'urbanisme, on a beaucoup de données, on traite beaucoup de données et on fait beaucoup de cartes avec des ronds dessus. Et on est dans un moment où on cherche aussi à renouveler vraiment nos pratiques et nos manières de penser le territoire, en lien avec toutes les crises qu'on traverse et qu'on va traverser, climatiques, géopolitiques et autres. On doit vraiment renouveler nos modes de faire. Et pour donner un exemple concerne le périurbain et en lien avec les lieux mouvements que tu as évoqués, Lucille, dans le périurbain, nous, le territoire, on parle souvent des déplacements domicile-travail, pardon. Et habituellement, on traite cette question par des données quantitatives. On a des données quantitatives, d'ailleurs, qui montrent que ces déplacements domicile-travail motorisés augmentent en Loire-Atlantique. Et une des dernières synthèses de l'agence d'urbanisme a traité de cette question-là. Quand bien même, on sait qu'il faut plutôt réduire les déplacements motorisés. On parle de la ville du quart d'heure, de proximité, etc. Et donc, finalement, pour dépasser ce constat des déplacements domicile-travail motorisés qui augmentent, on a besoin de se tourner vers la recherche ou de se tourner vers des enquêtes qualitatives et de poser la question aux gens, pourquoi finalement, quels sont de comprendre leurs aspirations, leurs freins pour se déplacer.
2: Les chiffres ne suffisent plus, il faut remettre de l'humain pour comprendre l'histoire derrière.
1: Tout à fait. Et donc c'est aussi pour derrière mieux en tenir compte dans nos politiques publiques, pour rejoindre ce que vous disiez.
2: Tristan Riom, vous voulez rebondir?
0: Oui, un autre élément, c'est que la recherche s'est un peu affranchie des limites administratives. Ce qui est du coup intéressant parce que moi je suis élu de Nantes Métropole, donc en fait j'ai un périmètre administratif qui est très défini. À un mètre près, soit on est dans la métropole, soit on n'est pas dans la métropole. Et donc, soit ça rentre dans les documents de programmation et dans ce sur quoi on peut décider dans la métropole, sinon c'est un autre espace. Or là, le fait d'avoir sillonné comme ça le territoire, vous êtes un peu affranchi finalement de ça, et c'est intéressant pour nous aussi. Vous avez parlé de la zone de Ragon, par exemple. Typiquement, la zone de Ragon, elle est très imbriquée dans la métropole, mais elle n'est pas dedans administrativement. Donc, c'est vrai qu'il peut y avoir des espèces de ruptures qui se font. Dans l'absolu, on peut être au courant, nous, sans que ce soit très bien traité. Donc là, c'est une manière de rappeler aussi qu'il peut y avoir des ruptures que les gens peuvent vivre un peu tous les jours, c'est-à-dire une piste cyclable qui s'arrête à la limite d'une zone administrative, alors qu'il n'y a pas de raison a priori. Donc c'est intéressant aussi de faire ça pour cette raison-là, c'est que ça peut nous pousser à faire quand même un peu plus de liens entre des politiques publiques de territoires voisins.
2: D'ouvrir le périmètre de vue au-delà de cette limite administrative pour essayer d'avoir tout le contexte autour, finalement. On va parler de ce périmètre de cette métropole, mais surtout de ce qu'il y a autour de ce périmétropolitain. C'est l'enjeu, essayer de définir ce mot qui nous poursuit depuis le début de cette émission. Mais avant, on écoute Fanny Poli.

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1: C'était donc Fanny vs Polly de l'artiste Fanny Polly. Nous sommes de retour en plateau avec Tristan Rayum, vice-président à la transition écologique de la métropole de Nantes, Lucie Reynoux de l'agence d'urbanisme de Nantes et Lucille Garnier, chercheuse au laboratoire Ambiance, Architecture et Urbanité. On attaque cette troisième partie déjà un peu en retard, mais c'est pas grave, il y a plein de choses à se dire, donc on continue. On l'a vu tout au long de cette émission, le projet POPSU, c'est un projet pluri- et transdisciplinaire. C'est un projet de groupe. Alors, dans les coulisses, c'est donc beaucoup de réunions, beaucoup d'organisations. Est-ce que ça vaut la peine de mettre en place cette grosse machine POPSU? Qu'est-ce que ça peut bien apporter de travailler tous ensemble? Qui commence pour répondre à cette question?
2: Bah, c'est assez essentiel de croiser les perspectives. On est super content de pouvoir travailler avec les personnes de notre métropole et aussi de croiser, enfin, et de l'agence Urba et de croiser différentes disciplines. Voilà, d'avoir des chercheurs qui sont plutôt sur de la géographie du monde du travail, des personnes qui sont enseignantes en géographie, des étudiants de l'école d'architecture. Ouais, c'est assez riche de pouvoir investiguer un territoire, et notamment parce que la question spatiale, elle est aussi multidimensionnelle, elle imbrique énormément de sujets, donc c'est assez nécessaire.
1: C'est l'heure de la question un petit peu colle. On en a parlé tout le long de cette émission, de ce mot périmétropolitain. Alors, je l'ai appelé la France moche au début d'émission en référence à la une de Télérama. On sait maintenant ce que ce n'est pas. Ce n'est pas la métropole, ce n'est pas non plus le village et les zones rurales. C'est un peu cet entre-deux. Il va falloir essayer de le définir, chacun à votre tour. Mais avant, je propose à Laurent Devim de s'y coller. C'est à vous.
3: Alors déjà, j'ai envie de dire que c'est peut-être bien de se méfier des concepts ou des nouveaux concepts qui clignotent. Périmétropolitain en fait sûrement partie. D'une part parce qu'il y a une capacité parfois des chercheurs à inventer des notions et puis à dire qu'ils en ont la paternité. C'est vraiment pas l'objectif de notre recherche et même de la recherche urbaine en général. Et pour autant, on trouvait que c'était une notion plus précise que d'autres. Alors c'est peut-être l'occasion d'une part de dire que c'est un peu différent de parler du périmétropolitain et du périurbain. Ce terme-là, c'est celui qui était, alors peut-être pas passé dans le sens commun, j'irai pas jusque-là, mais en tout cas celui qui désigne depuis 40 ans beaucoup de travaux de ceux qui s'intéressent soit à ce qui s'est passé, de gens qui sont partis des villes-centres pour aller là où c'est moins cher et s'installer plus près de la campagne, comme on dit souvent, soit de qualifier un mouvement de gens qui sont venus vers les villes mais qui n'ont pas pu venir jusqu'au centre et donc qui sont installés sur les bords, quoi. Alors, pourquoi c'est peut-être plus intéressant de parler de périmétropolitain? C'est que, d'une part, on peut se dire qu'il y a un peu un consensus sur le fait que toute la société est urbanisée aujourd'hui. Et donc, on pourrait dire qu'il y a des gradients d'urbanité. C'est-à-dire qu'on n'est pas urbain de la même manière si on habite dans la ville-centre ou si on est sur l'île de Nantes où on enregistre ce petit moment. Et c'est pas la même chose que d'habiter à Saint-Herblain ou encore à Saint-Aignan-Grandlieu. Mais pour autant, on peut dire que toute cette société est urbanisée. Nos références sont proches, nos représentations sont partagées. On pratique des espaces qui sont urbanisés. Et c'est mieux que de penser qu'il y a une coupure radicale entre les villes et leur monde versus les campagnes et leur monde, ça a été pas mal démontré. Et pour revenir à périmétropolitain, on sait bien qu'aujourd'hui on a des métropoles qui organisent peu ou prou leur région urbaine, ce sont aussi souvent de plus en plus des réalités politiques et institutionnelles. Nantes Métropole est un territoire politique, et qu'il y a un bord et un en dehors de ces métropoles. Et cet en dehors-là, comment il est connecté avec la métropole? Est-ce qu'il se passe des choses qui sont pas spécifiquement métropolitaines, qui sont pas non plus du rural profond? On parle parfois de l'entre-ville. Et ici, à Nantes, on est quand même bien placé. On a Nantes, Angers, Saint-Nazaire, Rennes, Cholet, La Roche-sur-Yon. En fait, on est dans un urbain qui est multipolarisé, comme on dit dans la géographie urbaine. Et quand on vit entre Nantes et Saint-Nazaire, de quoi est-on le plus proche ?

Et donc ça, c'est intéressant de le décrypter, sachant que notre programme de recherche qui visait à comprendre ces énigmes du périmétropolitain, c'est plutôt de se dire que il se passe des choses qu'on a du mal à décrypter en général, qu'on ne voit pas, c'est dans notre champ aveugle, ou alors qu'on voit d'une manière beaucoup trop lapidaire. Et c'est là qu'on se dit que qualifier un périmétropolitain, c'est sûrement prendre au sérieux des ambivalences, une tonalité des lieux qui n'est pas forcément réduite.

0: sais-je, ça n'est pas ça non plus. Donc ces archétypes ne marchent pas. Et l'hypothèse périmétropolitaine est peut-être un concept pour nous faire voir d'autres choses qu'on a du mal à voir.
1: Rendre visible ce qui est invisible, c'est une phrase qui avait été prononcée pendant cette émission. C'est donc la définition du périmétropolitain par Laurent de Wim, qui est, je le rappelle, coordinateur et responsable scientifique de POPSU Nantes. Chers invités en plateau, c'est à votre tour. Comment définir ce terme de périmétropolitain? Qui s'y colle en premier? Lucille. Ouais,
2: je veux bien enchaîner sur les propos de Laurent de Wim, avec lesquels je suis assez d'accord. Voilà, de ce périmétropolitain-là, pour l'instant, ça reste une énigme pour nous. Il y a des choses qui surviennent un petit peu du terrain, là, qui nous permettent peut-être d'avoir des éléments voilà, qu'on va essayer de solidifier avec l'enquête à poursuivre et puis les choses qu'on va écrire. C'est sûr qu'en fait, dès le départ, nous, on considère un peu la catégorie de rural comme quelque chose d'un peu problématique. On n'est pas, voilà, comme le disait Laurent, à trancher les choses entre ville et campagne, et c'est plus subtil, où il y a plus de nuances que ça. Et ces territoires-là, pour l'instant, je dirais que dans les enquêtes qu'on mène, moi j'ai l'impression de percevoir qu'il y a une complexité du jeu d'acteurs qui est renforcée. En tout cas, il y a les collectivités du département, de la région, qui vont gérer un certain nombre d'infrastructures ou de choses qui vont rendre l'action publique un petit peu, voilà, j'ai l'impression, plus dépendante ou plus complexe. C'est des territoires aussi qui sont animés par des ancrages forts, la part des habitants. Nous, on voit que les gens, pour l'instant, qu'on a pu interroger, ont tous des ancrages familiaux, historiques, dans les territoires dans lesquels ils résident. Donc, ce n'est pas des choix résidentiels forcément par contrainte. Les gens ont choisi d'y être, d'y revenir. C'est des gens qui ont aussi des forts attaches au paysage, à des aménités environnementales. Ça compte beaucoup. Voilà, il y a des pratiques de ces environnements naturels qui comptent énormément. C'est des territoires qui sont marqués, mais comme Lucie l'a dit tout à l'heure, par des intensités, des rythmes qui nous rendent un peu caduques la définition d'espace public qu'on a dans les centres urbains classiques. Lucie, tu as parlé tout à l'heure de présomption de lieu. On voit bien que c'est des territoires où il y a des rythmes et des intensités à des moments de la journée qui ne vont pas être les mêmes que dans des centres urbains plus
1: dynamiques, on peut dire.
2: Ouais, plus centraux. Et puis peut-être voilà, des formes de vulnérabilité. Mais bon, c'est à vérifier, hein, tout ça. On voit qu'en tout cas, il y a des acteurs privés assez puissants qu'il est difficile de réguler. Voilà, donc
1: un ancrage des habitants qui sont attachés à ce lieu, qui n'y vivent pas par défaut, des acteurs privés qui ont aussi un peu la main mise sur cet endroit, et puis des dynamiques un peu différentes de ce dont on a l'habitude intra-métropole. Est-ce que c'est un résumé à peu près?
2: Oui, c'est un peu, ça demande à être conforté et précisé.
1: C'est les hypothèses en cours, justement.
2: Ouais, c'est un peu des axes qu'on lance.
1: Top Opsu. Qui veut rebondir et s'essayer à la définition du périmétropolitain? Lucie,
3: je peux essayer. Déjà, pour rebondir aussi sur les propos de Laurent de Wim, que je rejoins complètement, et ça m'a fait penser en l'écoutant aussi à ce que Michel Lussault décrit dans son dernier livre qui s'appelle Cohabitons, point d'interrogation, où il met vraiment en avant que l'urbanisation, et bon, dans la continuité en fin de compte de ce qu'avait décrit Henri Lefebvre dans La Révolution urbaine et la production de l'espace, finalement, elle est globale et elle va avec le mouvement de mondialisation. Et en fait, personne n'y échappe, à la ville comme à la campagne. On en fait tous partie. Donc finalement, ça rend un peu caduque aussi cette différence urbain, rural. Et donc, pour rebondir sur et tenter une approche de la définition de la du périmétropolitain, finalement, nous, au travers de nos arpentages vélos, je dirais que pour l'instant, mais c'est pareil, ça appelle à être confirmé par la suite de la recherche, mais ce serait des oscillations de séquences et d'ambiances plus ou moins urbaines, plus ou moins bocagères, parce qu'on est dans ce territoire entre Nantes et le Pays de Ré pour le transect qui nous a occupés, entre Nantes et Sainte-Pazanne. Plus ou moins calme, plus ou moins animé ou intense. On a beaucoup échangé sur la notion d'intensité. Et du coup, ce sont des oscillations et c'est pas linéaire. On pourrait retrouver une ambiance de bocage finalement en plein Nantes, si je tire le trait sur les bords de Sèvres, comme on pourrait retrouver une ambiance très nantaise dans le restaurant de la gare de Sainte-Pazanne qui s'appelle La Station, qui est d'ailleurs un restaurant très différent du restaurant qui est situé juste à côté, qui s'appelle le Café de la Gare, et qui est plutôt fréquenté par des travailleurs, alors que La Station est plutôt fréquentée par des navetteurs. Et finalement, ces différences sont très intéressantes à explorer et me font penser, moi en tout cas, à des oscillations plutôt qu'un gradient linéaire.

0: Et donc, en guise d'ouverture, nous, pour travailler la suite, on aimerait vraiment creuser la question de l'intensité dans le périmétropolitain. Et s'il était possible d'identifier des lieux, on ne pourra pas le faire partout, mais même ponctuellement, et d'assumer que ce sera du ponctuel, mais de faire des électrocardiogrammes un peu de ces lieux du périmétropolitain. À quel moment est-ce qu'ils prennent vie? Ça implique qu'on invente de nouvelles méthodes et qu'on prenne le temps de le faire.
1: J'aime bien parce que vous avez employé le terme d'électrocardiogramme. On a parlé tout à l'heure de diagnostic. J'ai l'impression qu'on est quand même sur un état de santé de ces zones qu'on a un peu laissées à l'abandon, dans l'oubli, ou alors qu'on ne trouvait pas forcément très chouette à explorer. J'espère que cet état de santé, en tout cas, vous plaît, chers auditeurs, auditrices. Je me tourne vers le dernier invité de ce plateau qui n'a pas encore répondu à cette colle. Alors, en tant qu'élu de la métropole, Tristan Rium, comment vous définiriez le périmétropole, ce qu'il y a autour?
2: Alors déjà, périmétropolitain, ce n'est pas un terme qu'on utilise beaucoup aujourd'hui. Donc, une des questions, ça va être, est-ce qu'il s'impose à nous? On a beaucoup débattu au sein de la métropole sur la métropolisation. Donc, la métropolisation, c'est le fait que la métropole grandissent, ça revient à cette question d'attractivité, etc. Mais une des questions, c'est est-ce qu'on parle de la métropole en tant qu'institution ? Donc le fait que de plus en plus, on va gérer les déchets, l'énergie, la culture à l'échelle de la métropole, ou est-ce qu'on parle de l'objet urbain, c'est-à-dire finalement ce que vous avez fait en analysant là la métropole. Donc c'est pour ça aussi que nous, on commence à s'intéresser aux territoires alentours, etc., parce qu'on sent que ce qui est en question, c'est pas tant Nantes Métropole en tant que telle que l'objet urbain. Je pense qu'on est à un moment un peu de changement où il faut en effet qu'on s'intéresse à ce périmétropolitain, sachant qu'en même temps, je pense que beaucoup de gens ne le vivent pas forcément comme étant en périphérique de la métropole, dans le sens où il y a des espaces de vie, je sais pas, un habitant de Couëron, peut-être qui bosse à Saint-Étienne-de-Montluc ou à Saint-Herblain, et que du coup, la centralité nantaise, ils s'en fichent un petit peu, sauf pour aller de temps en temps, je sais pas, faire une activité particulière. Donc je pense que c'est intéressant aussi de se décentrer. Pour la petite histoire, vous pourrez retrouver dans les archives d'il y a longtemps, mais il y a 60-70 ans, l'idée du territoire, c'était qu'on allait faire une grande zone urbaine continue de Saint-Nazaire à Nantes. On a créé du coup le pôle métropolitain, qui était l'idée de dire demain, on a une grande métropole continue. Enfin, pour moi, ce serait un enfer de faire un truc pareil. Mais c'était voilà, l'idée de 70 ans. Bon, bah, du coup, maintenant, je pense qu'on est à complètement une autre étape. On n'a évidemment pas fait ce projet. Mais du coup, on doit aussi réfléchir à l'étape d'après. C'est est-ce qu'on imagine des villes de quart d'heure à l'échelle de tout le territoire, un territoire avec plusieurs centralités où Nantes n'est pas le centre du monde, ni Saint-Nazaire, et qu'en fait, on essaie de penser, y compris en termes d'accès à la culture, au service public, un rapport complètement différent. Donc voilà, je pense qu'il faut qu'on s'approprie un peu cette question qui a été soulevée par les chercheurs et les chercheuses.
1: En général, que la société soit à l'écoute de la science, c'est un avis personnel, mais je pense qu'il est partagé sur ce plateau. Ça permet de prendre de meilleures décisions.

Merci à nos invités Lucille Garnier, Tristan Rayum, Lucie Reynoux et Laurent Devim d'avoir répondu à mes questions. Merci également à Rémi David et à toute l'équipe de PopSu pour l'aide à la préparation de cette émission. Pour plus d'informations, n'hésitez pas à taper PopSu, P-O-P-S-U, dans la barre de recherche. Vous allez découvrir plein d'articles super intéressants, vous ne serez pas déçus. 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

0: On est arrivé ici, on a vécu comme ça. Et après, papy faisait pas mal de petits travaux à côté. Comme il avait les jours de repos, il allait faire des jardins à droite et à gauche. Comme ça, ça, comme on dit, ça mettait un peu de beurre dans les épinards. Hein. On a toujours fait comme ça. Hein.
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0: Et alors, il est retombé dans la charcuterie, le commerce.

Là, au début, avant que tu entends Dédé, qu'il hérite de ses parents. Alors, ses parents, ils faisaient que des marchés. Et Dédé, il a continué à faire comme ses parents. Après, ils ont vendu la charcuterie et Dédé, il a gardé qu'à faire les marchés. Hein. Il fait que les marchés. Dédé, il fait que les marchés maintenant, voilà. Et voilà, et maintenant, il est à la retraite aussi. Mais c'est comme ça qu'on a vécu. Ah, notre vie aurait été plus belle, hein.

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0: Bonjour tout le monde, vous êtes bien à l'écoute de Radio Larzac pour l'émission Les gens d'ici. Je m'appelle Manon Espitalier et aujourd'hui, je suis allée à la rencontre d'une femme pour qui j'ai beaucoup d'admiration. D'ordinaire, c'est elle qui donne la voix, elle qui chemine l'Aveyron et qui défriche les engagements de chacun et chacune. Partons donc ensemble dans ce voyage sonore avec Lola Cross, journaliste et créatrice du podcast Finta. Belle écoute.
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0: Bonjour Lola.
3: Bonjour Manon.
0: Alors, promis, j'ai travaillé sur ton parcours, mais moi, aujourd'hui, j'aimerais savoir comment toi tu te décris et comment toi tu poses des mots sur qui tu es.
3: Donc c'est une première colle. Qui je suis, je suis d'abord une jeune femme qui vit entre l'Aveyron et Toulouse. Je suis ensuite journaliste et je crois que c'est assez proche de ma personnalité. Finalement, je me définis comme une curieuse, voilà, passionnée par mon métier qui me permet des rencontres, qui me permet d'en apprendre tous les jours. Et c'est à la fois le travail que je fais pour la presse écrite dans mon travail de journaliste indépendante tous les jours et le travail que je mène avec Finta depuis bientôt 4 ans.
0: Tu es à l'aise avec l'exercice de donner ta voix à toi ?
3: Non, pas du tout, non. Je crois qu'on est journaliste justement pour se cacher et pour plutôt poser les questions. Et c'est assez douloureux de passer de l'autre côté. Et je dis souvent à mes invités que je détesterais être à leur place. Voilà, c'est le cas aujourd'hui, merci.
0: Je suis désolée de te faire souffrir. Alors dis-moi Lola, qu'est-ce qui t'a amené à créer le podcast Finta ?
3: Alors ça vient de plusieurs réflexions. J'étais donc journaliste dans la presse quotidienne régionale jusqu'en 2019. Et je voyais monter un peu la défiance de mes interviewés envers les journalistes. Il y a toujours cette méfiance, voilà, la peur que les mots soient manipulés, qu'il y ait une trahison des propos. Et c'est quelque chose qui me chafouinait, comme je dis. Et donc j'avais très envie de donner à entendre ces gens que je rencontrais sur le terrain en longueur et dans leur voix. Donc le format audio le permet évidemment. Et puis dans le même temps, je travaillais à lancer un magazine en Aveyron, justement pour faire du temps long, pour essayer de créer un média qui puisse parler aux jeunes, aux plus jeunes, à ceux qui n'ont pas le réflexe de la presse quotidienne. Et en fait, ces deux réflexions se sont mêlées dans Finta au moment du confinement, du Covid, parce que c'était un média qui était facile à créer, que je pouvais créer même dans ma chambre dès le début, et qui n'existait pas en Aveyron. Donc il y avait un peu ce côté innovant qui parle aux jeunes, un peu punchy, et à la fois qui permet d'aller en longueur sur des formats de 30-40 minutes avec mes invités.
0: Mais justement, dans Finta, tu dis souvent que ce podcast amène à penser le territoire. J'aime beaucoup cette notion de penser un espace, un terrain de jeu, parce qu'il me semble que dans notre société, on est souvent dans le faire. Et justement, pourquoi c'est important de le penser, ce territoire ?
3: Alors c'est particulier, moi aussi j'adore cette notion de penser le territoire et c'est vraiment comme ça que je décris le podcast et pourtant ça peut paraître hyper abstrait. Donc en fait, c'est pas des questions que je pose à mes invités, je leur demande pas de théoriser leur rapport au territoire ou assez peu, mais plutôt de partir de leur expérience et je trouve que dans la manière de raconter chacun son parcours, on le pense le territoire en fait. Enfin, y a matière à penser dans chacune de ces trajectoires parce qu'on retrouve des tendances communes. En fait, on a l'habitude, chacun d'être dans nos chemins de vie. Enfin, voilà, on fait au quotidien, on se lève, on a notre but, notre passion, on trace notre route. Mais moi, ce que j'ai envie, c'est aussi de faire du lien entre nous, et de se dire on a tous choisi de vivre ici, de s'arrêter sur ce petit bout de territoire qui est enclavé, qui est rural, qui est hostile pour certains.

0: Je crois pas qu'on y vienne par hasard, je crois pas qu'on y reste par hasard. Et donc, pourquoi ces gens à qui je tends le micro sont là? Qu'est-ce qu'ils ont choisi de faire ici? Et je crois qu'ils sont à la fois des voies d'inspiration dans leur métier, dans leur passion, mais aussi dans leur manière, en fait, d'être là, tout simplement. Et j'espère que toute cette matière-là que je collecte, elle serve à des jeunes, des moins jeunes qui choisissent de s'installer en Aveyron, de faire le pas, de se dire « Ok, moi aussi, je vais m'arrêter là ». Et que d'entendre ces voix, ça donne de la force pour justement penser son installation en conscience. Enfin, on met du sens partout dans nos actions du quotidien, dans notre manière de nous alimenter, de bouger, de nous déplacer. Mais pourquoi on n'a pas ce sens-là? Pourquoi on ne pense pas le sens qu'on met dans le lieu où on habite? Et en fait, j'espère que Finta puisse muscler des réflexions, donner des graines, et que ça germe chez chacun différemment peut-être.
1: T'es écoutée dans le monde?
0: Oui, alors j'ai des audiences un peu partout, mais c'est quand même pas majoritaire. J'ai assez conscience que les gens qui m'écoutent dans le monde, ce sont des Aveyronais expatriés ou des gens qui ont un lien avec l'Aveyron et qui sont très heureux, qui me le disent d'ailleurs, d'avoir un bout d'Aveyron dans l'oreille, un peu d'accent quand ils vont au boulot le matin. Mais c'est beaucoup des Aveyronais. Bon, d'abord parce que je traduis pas le podcast, donc il faut pouvoir parler français pour le comprendre. Mais voilà, j'ai bien conscience que je touche les Aveyronais d'ici et d'ailleurs. Mais oui, un peu partout dans le monde, ouais.
1: Tu l'as dit tout à l'heure en introduction, tu vagabondes entre Toulouse et Rodez. Pourquoi c'est important d'être ici, mais de pouvoir s'en extraire aussi facilement?
0: Alors, c'est pas une question avec laquelle je suis à l'aise, parce qu'on peut me le reprocher pas mal, de dire, bah, vas-y, tu donnes tel son sur l'Aveyron, mais même toi, t'y vis pas à 100%, et c'est vrai. Mais en fait, moi, j'ai encore besoin d'aller me nourrir d'une autre énergie. Notamment mes réseaux professionnels, mes réseaux de journalistes, je les trouve à Toulouse et je les ai pas forcément en Aveyron. Donc, en fait, j'ai cette émulation à Toulouse que j'ai pas ici en matière professionnelle. J'ai aussi beaucoup de contrats à Toulouse comme journaliste pigiste avec des médias qui sont installés à Toulouse. Donc, j'ai encore besoin de ce lien. Et je crois aussi que j'ai besoin de quitter l'Aveyron pour mieux le regarder. Enfin, moi, j'ai commencé comme journaliste à 19 ans à Centre-Presse. À 23 ans, j'étais à Midi Libre, à Millau. Donc, en fait, j'ai grandi sur ce territoire où j'ai commencé comme journaliste. Et je crois qu'il y a un moment où, pour bien faire le boulot, il faut prendre, peut-être pas de la hauteur, mais en tout cas se décaler, faire un pas de côté. Et c'est ça que je trouve dans l'équilibre entre Toulouse et Rodez aujourd'hui. Et Finta nourrit aussi mon questionnement personnel de savoir est-ce que je vais revenir un jour 100% en Aveyron ou pas. Est-ce qu'on peut choisir d'avoir un pied de chaque côté? Ouais, moi en tout cas, actuellement c'est mon équilibre que d'avoir un pied de chaque côté.
1: Qu'est-ce que les interviews de Finta t'ont appris sur le territoire, sur l'Aveyron?
0: Ils m'ont confirmé peut-être la diversité des profils de gens qui habitent en Aveyron. Peut-être qu'il me conforte encore. Tout à l'heure, j'ai interviewé une athlète paralympique qui m'exprimait combien, même en étant sportive de haut niveau et handicapée, elle avait fait un choix de vivre en Aveyron, de vivre à Sainte-Afrique, et que c'était largement possible en fait d'allier les deux. Et donc, je crois que c'est ça que je retiens le plus de tous mes invités, c'est que on peut être ici et rêver grand ou pas, en tout cas s'épanouir, s'émanciper et vivre très heureux en étant ici. Ça a souvent été présenté, le fait de vivre en ruralité, comme un non-choix, comme un choix de ne pas partir ou d'être empêché de partir. Ben, je crois qu'on peut le retourner aujourd'hui et en faire un vrai espace d'émancipation, en fait, qu'on y soit né ou pas du tout d'ailleurs, mais j'aime bien cette échelle en fait d'un département, cette échelle humaine. Je crois qu'elle nous apporte beaucoup individuellement en fait de connaître son voisin, de se savoir lié professionnellement. Enfin, je sais pas, de savoir qu'on a les enfants dans la même école, qu'on fait partie de la même asso, qu'on a besoin tous de s'impliquer dans l'asso des parents élèves pour que le voyage scolaire soit financé. Et donc, enfin, en fait, j'aime bien ces interconnexions qui parfois peuvent être hyper oppressantes. Faut quand même ça l'avoir en tête, ouais. Mais en tout cas, ce sont elles qui nouent des relations loyales et que moi j'apprécie particulièrement en Aveyron. Et c'est pour ça que j'aime travailler ici, c'est que on est liés, quoi, les uns aux autres, et on a besoin de tous avancer, enfin, en tout cas de se serrer les coudes, de tisser des liens pour que le département vive, mais et ses services publics, et de quoi faire fonctionner des petites sociétés humaines. En fait, on a besoin de tous avancer ensemble, et j'aime vraiment bien cette idée que je retrouve pas à Toulouse pour le coup, où on est beaucoup plus anonyme, chacun dans son silo, et

0: et où ce côté humain-là me manque. Et je crois que tous les invités de Finta m'ont appris ça et m'ont conforté pour le coup dans cette conviction-là.
1: C'était la prochaine question. Est-ce que tes invités dans Finta ont des traits en commun? Est-ce que tu leur retrouves des traits communs à ces personnes que tu interviews?
0: Mais peut-être la raison qui me fait aller les voir, c'est leur premier point commun. C'est pour moi des gens qui sont inspirants. Alors j'aime de moins en moins ce mot vraiment, mais j'arrive encore pas à trouver un remplacement. Mais en tout cas, c'est des personnes qui ont choisi de s'engager, mais pas pour eux. Enfin, ils ont tous une voix qui porte au-delà d'eux, qui les dépasse d'une certaine manière et qui, je crois, sert le collectif. Alors, on est encore dans les mêmes concepts abstraits que de penser le territoire, mais moi, les réussites individuelles, là, quand on parle des success stories, des start-upers, ça m'intéresse assez peu. Parce que, oui, ok, on peut peut-être tous y arriver, mais en fait, c'est des trajectoires individuelles et qui apportent pas grand sens au collectif. Moi, ce qui m'intéresse plus, c'est d'aller chercher ce qui peut faire tache d'huile, ce qui peut être une graine que l'on va faire germer un peu plus loin. Et ça, mes invités, je crois, ils l'ont tous en commun. Alors, il peut y avoir des déconvenues. Certains invités, après coup, se révèlent un peu plus hors des clous. Et genre, bon, je suis pas emballée par tous de la même manière parce que il y a des discours plus ou moins sincères aussi. Et je crois que c'est intéressant d'avoir en tête. Mais en tout cas, peut-être leur point commun, c'est celui-là. En plus que de vivre en Aveyron, qui est leur point commun évident. Mais ouais, cette envie d'apporter quelque chose, de pas s'engager pour soi, mais de tendre la main un peu, peut-être.
1: Comment ça te vient, ce collectif, cette valeur d'entraide? C'est une question d'éducation, de...
0: Oui, alors il y a sûrement de l'éducation. Je sais pas, je sais que j'ai une grande empathie naturelle. C'est marrant, j'ai croisé des profs du collège qui m'ont rappelé ça hier, que j'étais déjà empathique au collège. Je me dis, bon, c'est que c'est pas nouveau. Mais... J'ai fait des études de sociologie. J'aime cette idée d'un puzzle social où on est tous une pièce du puzzle, qu'on a tous un rôle à jouer un peu. Et j'aime bien cette idée-là aussi, qu'on est tous différents mais complémentaires, qu'on a besoin les uns des autres. Et c'est ça que l'Aveyron illustre bien, à mon sens, en fait, et que j'espère montrer dans Finta, c'est que voilà, on a besoin d'être tous là pour fonctionner. On n'a pas vocation à ce qu'il y ait un homme ou une femme providentielle qui nous mène comme un troupeau, mais voilà, on a chacun notre pièce à apporter au territoire. Mais je crois que c'est valable partout où qu'on vive, mais l'Aveyron, parce qu'il est à cette échelle-là, parce qu'il est avec ses 280 000 habitants sur un territoire immense, mais c'est peut-être un zoom particulier, en tout cas fait une petite approche sociologique, j'en sais rien, mais en tout cas il illustre bien ce qui, moi, m'intéresse de la vie en société, du fait qu'on est tous complémentaires et que c'est dans la diversité qu'on apprend le plus, quoi.
1: Comment ton imaginaire et ton expérience au fur et à mesure des épisodes ont changé? Le projet, il est toujours resté le même ou il a un peu évolué au fur et à mesure?
0: Il fait qu'évoluer. Alors c'est sensible, hein, parce que bon, pour le coup je parle de collectif, mais je suis quand même très seule dans ce projet et c'est peut-être ce qui me manque le plus, donc j'espère pouvoir m'entourer bientôt. En tout cas, ce serait chouette de croiser aussi des regards sur le contenu éditorial, mais il évolue parce qu'en fait, chaque invité m'amène sur des chemins différents, me fait creuser des questions différentes. J'essaie de faire de plus en plus attention, c'est peut-être ça le changement le plus marquant pour moi, au message que je porte, parce que je voudrais pas que ce message-là, avéronno, avéronné, un peu chauvin, puisse être récupéré comme un recroquevillement sur nous-mêmes, en croyant que c'est parce qu'on est en Aveyron qu'on est les meilleurs, en croyant qu'on a besoin de personne d'autre, qu'on pourrait fermer les frontières et que tout va bien se passer. Et ce recroquevillement que l'on sent à l'échelle nationale, je voudrais pas le nourrir à l'échelle locale, parce que c'est vraiment aux antipodes de ce que j'espère porter, mais plutôt, voilà, porter cette diversité. Et donc je fais attention à mes mots. Je fais attention aussi aux questions que je pose à mes invités pour pas tomber dans ce chauvinisme qui n'a pour moi aucun intérêt et qui n'a aussi aucune perspective enviable, en fait. Donc je fais très attention à ça dans ma ligne. Et après, comment il évolue, j'essaie toujours de varier les profils des hommes, des femmes, des jeunes, des vieux, du nord.

0: nord du sud, de l'est, de l'ouest. Et voilà, je veille à ce qu'il y ait une grande diversité, à sortir de mes cercles à moi, des gens que j'ai l'habitude de croiser en reportage, mais toujours aller vers des nouveaux cercles, essayer d'être éveillée sur ce qui se passe sur le territoire et en rater le moins possible. Pour répondre à la promesse en fait auprès des auditeurs de Finta, qui est d'en apprendre sur le territoire à travers des gens qui vivent ici.
1: Comment ça se passe une préparation d'un épisode ? Le matin, je suis avec toi. Qu'est-ce que je peux voir de toi si tu vas interviewer une personne ? Qu'est-ce que tu as fait la veille ? Qu'est-ce que tu vas faire juste avant ? Comment ça se passe ?
0: Typiquement, pour préparer, je fais une énorme recherche de documentation. J'ai accès à toutes les archives presse régionales, nationales sur un logiciel. Donc, je fouille largement la presse. Je fais des recherches sur Internet. Je fouille un peu les réseaux sociaux aussi pour avoir... pour le coup, sur les invités, notamment politiques, pour avoir un peu des points de tension, des choses qui peuvent être, qui peuvent nourrir moi mes questions. Donc, je fais vraiment une large recherche et ensuite je structure mon interview toujours un peu de la même manière. Il faut que ça tienne sur une petite fiche Bristol. Donc, je structure ça. Pour tenir entre 30 et 40 minutes, je sais qu'il me faut 10, 12 questions, pas beaucoup plus. Donc, j'ai toujours la même question du début. Où est-ce qu'on se trouve ? Je demande à l'invité de m'ancrer quelque part. Et la dernière question, en quoi est-ce que vous croyez ? Et entre ces deux questions, je me laisse un peu porter par l'invité. En fait, c'est la force de la documentation. Quand tu maîtrises suffisamment bien le parcours de la personne, tu peux te laisser emporter par elle. Tu retrouveras toujours la colonne vertébrale de ton interview. Donc, moi, j'ai besoin de bien maîtriser. Et après, je me laisse un peu porter, mais quand même en sachant par où je veux faire passer mon invité. C'est un peu comme une descente, une piste de ski. Je sais où sont les drapeaux et je sais par où je veux le faire passer parce que c'est des points qui, selon moi, sont marquants dans son parcours et en disent long sur lui et peuvent apporter potentiellement des réponses intéressantes. Voilà, juste avant l'interview, j'emporte tous mes micros sur le dos. Tout tient dans mon sac à dos, mes deux micros, mon enregistreur, mon casque. De plus en plus, je suis accompagnée par un photographe, Mathieu Lacoute. Donc, il est encore avec moi aujourd'hui. Arrivé chez l'invité, on sort le matos, on essaie de mettre à l'aise la personne, on lance l'enregistrement. En général, j'ai une grosse heure d'enregistrement que je monte ensuite. C'est-à-dire que je la découpe, j'enlève des parties pour que ça rentre dans mes 30-40 minutes habituelles. Après coup, j'écris l'introduction, que j'enregistre dans ma voix, qui est un peu éditorialisée en fait, c'est mon lancement d'épisode. Et à partir de tout ce matériau-là, je l'envoie à mon ingénieur du son, et c'est lui qui fait tout le travail de post-production, donc de mixage, de mise en musique, il rajoute le générique, la musique, tout ça. Il me renvoie l'épisode, et après c'est à moi de le mettre en ligne... et de le programmer avec tous mes réseaux sociaux et tout ce qu'il faut, le plan de com habituel pour que les auditeurs l'aient dans leurs oreilles toutes les 3 semaines, le samedi matin à la première heure.
1: Et est-ce que, aujourd'hui c'est difficile pour toi d'être journaliste ou, enfin, en général, est-ce que c'est difficile pour les journalistes d'être journaliste ?
0: C'est un métier qui évolue beaucoup. Qui est challengé un peu de toutes parts, aujourd'hui de plus en plus par l'intelligence artificielle, mais aussi par le fait qu'on a tous un téléphone portable dans la poche et qu'on s'estime tous journalistes. Donc en fait, on devient des producteurs d'infos parmi tous les autres, et avec une notion de l'information qui est pas hyper claire pour tous les citoyens. Donc je trouve qu'il y a vraiment un enjeu là d'expliquer ce qu'est l'information et pourquoi on en a besoin et pourquoi l'information c'est pas de la communication. Donc moi, je suis hyper engagée sur ces sujets parce que je crois vraiment qu'on mesure pas la chance qu'on a d'avoir des journalistes indépendants jusqu'à ce qu'on en ait plus. Donc je crois qu'il vaut mieux défendre ce journalisme là aujourd'hui tant qu'on a la chance de le faire dans notre pays. Et après, plus personnellement peut-être, c'est un métier qui est très stressant en fait. Parce que la méfiance, et donc en fait, on a affaire à des interlocuteurs qui sont très tendus à l'idée de prendre la parole, à l'idée de s'exprimer au micro. Donc on est de plus en plus dans un conflit permanent avec nos interlocuteurs. Et à la fois avec une méconnaissance et une incompréhension du lecteur en bout de chaîne. Donc en fait, on se retrouve un peu isolé, alors que notre mission, en fait, elle est d'intérêt général et elle est de donner les outils aux citoyens pour se faire leur opinion. Mais là, on est un peu dans un moment où il y a beaucoup de pression, beaucoup de stress. Moi, c'est aussi pour ça que je fais Finta. C'est un peu une bulle d'oxygène.

0: parmi tous mes autres sujets qui sont un peu plus tendus. Donc voilà, Finta, il y a une patte bienveillante. Les invités acceptent de me recevoir, ils m'invitent dans leur salon, ils aiment le moment. Enfin voilà, on installe une écoute qui est précieuse pour eux et pour moi, et en fait, ça change tout dans la relation. Et c'est des relations que je peux pas avoir quand je vais en reportage sur une manif, quand je fais des sujets sur l'avortement et l'accès à l'avortement en Aveyron, qui sont là beaucoup plus tendues, parce que une méfiance permanente, la peur de ce que peut dire la presse, une communication qui est verrouillée aussi dans les entreprises. Donc en fait, on se bat toute la journée pour faire parler les gens. Donc voilà, Finta, c'est ma petite bulle.
1: Et il me semble que tu sensibilises les jeunes au journalisme et aux sources. Est-ce que tu peux m'en dire un peu plus ?
0: Mais c'est exactement dans la ligne de ce que je te disais là. C'est que je crois que pour éduquer au maximum à l'information, expliquer ce qu'est notre métier, mais je dis souvent aux collégiens, aux lycéens, et même dans les écoles d'études supérieures, je dis toujours, je suis pas là pour faire de vous des journalistes. Enfin, on n'a pas tous vocation à l'être, et heureusement. Mais par contre, c'est l'information, c'est un bien commun et précieux qu'on a là entre nos mains dans une démocratie. Donc, on a tous intérêt à comprendre comment elle est faite, à quoi elle sert, pour l'élever et la protéger. L'autre jour, j'ai un collégien qui me dit, de toute façon, ça m'intéresse pas ce que vous dites parce que vous êtes tous des gauchistes. Bon, très bien, tu es en troisième, tu as l'air d'avoir de la trempe, très bien. Je dis, mais justement, nous on a besoin, enfin voilà, tu es en troisième, mais dans 3-4 ans, tu vas voter, tu deviendras citoyen complet dans le sens où tu auras droit au chapitre. À ce moment-là, si tu n'es pas capable d'avoir accès à une information plurielle, indépendante, comment tu fais tes choix de citoyens? Et on le voit dans toutes les élections dans le monde entier, Trump, Bolsonaro, le Brexit en Angleterre, c'est tous ces derniers scrutins-là, ils ont été basés sur des fake news qui ont largement influencé les électeurs, et on ne peut pas s'en satisfaire de ça. Donc c'est hyper dur, même en tant que journaliste, je ne te l'ai pas dit, mais maintenant on passe plus de temps à vérifier les infos qu'à les produire, en fait, parce qu'on est noyé, comme tout le monde, dans les fake news permanentes et la communication à outrance. Mais voilà, on a besoin de partager nos outils de journaliste avec les citoyens pour permettre à chacun de digérer au mieux l'information et de trier parmi toutes les infos qu'on reçoit chaque jour. Et donc moi, c'est un peu ce que j'essaie de faire avec des collégiens et des lycéens, vraiment toute l'année, toutes les semaines quasiment, je suis dans des établissements, pour voilà, juste leur dire, regardez, touchez-moi, je suis une journaliste, mais je vis parmi vous, c'est pas juste Tintin Reporter ou Claire Chazal, pour une autre génération. Enfin voilà, il y a un peu cet idéal du journaliste, et il faut à tout prix le casser et juste dire comment on travaille, c'est quoi l'information, pour la protéger. Je sais pas si c'est hyper clair, moi j'en fais mon petit combat, j'ai l'impression que c'est un peu idéaliste, mais je suis assez inquiète du manque de culture presse, en fait, qu'on a généralement dans la société, le fait de plus avoir un journal sur la table qui traîne chez les parents ou les grands-parents, de perdre un peu cette relation-là, et d'être juste passif sur nos réseaux sociaux à recevoir l'info qu'un algorithme veut bien nous envoyer à un moment, bien en fait, on devient passif, et c'est là que ça devient compliqué. Donc en fait, je prends souvent la comparaison avec l'alimentation. On a souvent, on l'a un peu dépassé ce moment, mais de la malbouffe, où on se ruait tous chez McDo pour manger un Big Mac, 5 minutes après, on avait déjà faim. Enfin voilà, le concept de la malbouffe qui nourrit pas, en fait, qui nous gave mais qui nous nourrit pas. Ben, on a exactement le même dans l'information. Là, le fait que l'information soit gratuite depuis 10, 15, 20 ans, on est gavé d'infos. Mais qu'est-ce qui nous nourrit au final? Enfin, qu'est-ce qu'on est capable de retenir de l'info qu'on a bouffé toute la journée quand on se couche le soir? Pas grand-chose, en fait. Donc on zappe, on passe d'une info à l'autre, mais on n'en retient rien, on ne s'arrête pas, on ne cherche pas à comprendre les enjeux, parce qu'on est complètement passif. Et donc, comme l'alimentation essaie de revenir à du bio, des circuits courts, ben moi je crois beaucoup que l'info doit aussi passer par du bio, des circuits courts. Et les circuits courts, ça passe aussi par les journalistes qui vont dans les écoles, qui vivent, voilà, qui repassent par le café du commerce tous les matins, qui vivent dans leur ville, qui soient pas que des journalistes de desk, donc derrière des écrans à faire des copier-coller, mais qui soient là autour de nous. Qu'on redevienne des artisans, des paysans de l'info, en fait. Il y a un peu ces analogies qui,

0: qui ressortent aussi. Et j'espère, ouais, semer quelques graines aussi de ce côté-là pour qu'on mesure en fait à quoi sert l'info. Enfin, moi, je me lève pas tous les matins en disant que je vais enfumer mon monde, quoi. Je suis pas là pour mentir, je suis pas là pour manipuler.
1: Un conseil pour les auditeurs de Radio Larzac, un conseil pour être des paysans de l'information. Tu vois ce que je veux dire?
0: Ben, moi, je crois que ça commence par aller à la médiathèque de Millau, juste regarder la richesse de l'offre presse. Enfin voilà, souvent on nous dit oui, vous êtes manipulés, tous des gauchistes. Non, il y a qu'à voir l'offre presse écrite, il y a qu'à voir l'offre radio, l'offre télé, pour se rendre compte qu'en France, on a la chance d'avoir un pluralisme de l'info qui est énorme. Et donc, moi je crois que ça passe pour chacun de nous par choisir un, deux ou trois médias, pas beaucoup plus, avec lesquels on choisit de s'informer. Il y en a peut-être un qu'on aura sur Instagram un peu au quotidien qui nous abreuve, un qu'on choisira d'aller acheter toutes les semaines parce qu'il nous permet une fois dans la semaine de se poser et d'avoir un condensé de l'actu, et peut-être un autre qu'on va acheter tous les mois seulement pour là prendre encore plus de recul sur une thématique qui nous intéresse en particulier. Mais en fait, se constituer son propre régime informationnel, quoi. Arrêter de se noyer, de vouloir... on a cette peur de rater quelque chose, le faux mot qui est hyper documenté sur les réseaux sociaux, ce scroll infini, en fait, qui fait qu'on n'arrive jamais à s'arrêter parce qu'on est persuadé que l'info la plus passionnante, c'est celle qui est juste après. Donc, en fait, on continue bêtement. On ne saura jamais tout. Enfin, moi, je n'ai pas envie de tout savoir, surtout. Je suis incapable, mon cerveau, il peut pas retenir, il ne peut pas comprendre. Donc, voilà, choisir chacun... deux, trois sujets sur lesquels on se sent à l'aise, des moyens de s'informer et se nourrir petit à petit, faire son petit régime. Ça, je trouve ça pertinent. Et après, peut-être les conseils que je donne aux enfants, enfin aux ados, toujours se poser la question: qui me parle? Quelle est la source? Est-ce que c'est un journaliste? Est-ce que c'est un média? Est-ce que c'est un influenceur? Est-ce que c'est un citoyen quidam? Est-ce que c'est quelqu'un qui est encarté dans un parti politique? Voilà, essayer de savoir qui me parle. Et la question qui vient tout de suite après, c'est quel est l'intérêt de cette personne à me donner ce message à ce moment-là? Si c'est un journaliste, bon, désolé de vous dire qu'on est payé pour faire de l'info tous les jours, et donc, bon, journaliste, ça rentre dans cette case-là. Si c'est une entreprise, ben, l'intérêt qu'elle a à me dire ça aujourd'hui, c'est qu'il y a une stratégie commerciale derrière, un parti politique, il y a un débat politique. Mais voilà, toujours se dire qui me parle et pourquoi. Et ça permet déjà de prendre juste un recul nécessaire. Avant de digérer l'info tout de suite, je crois que c'est deux bonnes questions pour respirer entre deux infos.
1: Merci pour ces conseils très justes. Je vais revenir à Finta avec ma série préférée qui est Les Pionnières, consacrée aux femmes. Pourquoi c'était important pour toi de la créer, cette série, Les Pionnières?
0: Donc en fait, Les Pionnières, c'est une série que j'alimente depuis 2 ans, et tous les ans je rajoute des nouvelles femmes dans cette collection. Donc en fait, l'idée, c'est de me dire, souvent quand on pense à des femmes pionnières en France, on pense toutes aux mêmes. Elles se comptent à peu près sur les 5 doigts de la main: Simone Veil, Simone de Beauvoir, Marie Curie, Olympe de Gouges. Voilà, on a tous les mêmes références. Mais ces combats-là, les combats féministes, ils existent parce que il y a des tendances de fond qui avancent en même temps. Et je me disais, il y a forcément des femmes autour de nous, là, en Aveyron, qui vivent ici, qui se sont engagées, qui ont fait leur part, même si elles n'ont pas attiré les projecteurs. Et la preuve en est, c'est que dans les archives médias, notamment du département, elles sont largement invisibles. Mais en tout cas, elles sont là, c'est pas possible. On est la moitié de la population aveyronnaise. On a fait des choses, où sont-elles? Et donc, je me suis dit, qui sont ces femmes qui ont pu défricher des chemins sur la voie de l'égalité homme-femme? Et donc, c'est à partir de là que j'ai commencé à identifier des profils. Donc, j'en ai 15 là, bientôt. Je finis la saison avec une 15e pionnière. Donc voilà, c'est des femmes que moi, j'estime pionnières. Mais je veux pas non plus que le mot pionnière soit... inhibant, dans le sens où quand on pense à Claudia Agnoret, qui est à la fois astronaute, ministre, c'est hyper étouffant, en fait, de s'imaginer une vie comme celle-là. Quand on passe à Simone Veil, ces destins-là, ils paraissent largement inaccessibles. Donc c'est dur de s'identifier à ces femmes-là. On peut se dire, oui, c'est des pionnières, mais presque les mettre à une telle hauteur qu'elles paraissent inaccessibles. Alors que moi, j'avais envie de modèles paysans encore, quoi, voilà, à portée de main. Et donc c'est ces femmes-là que j'ai identifiées, mais c'est hyper subjectif. Et c'est des femmes qui...

0: N'ont pas des parcours héroïques. Enfin, j'ai pas envie de faire d'elles, en plus à leur insu, parce qu'aucune d'elles ne se revendique comme pionnière. J'ai pas envie d'en faire des héroïnes, mais plus des modèles. Des rôles modèles à l'échelle d'un département, à la campagne, de ces femmes qui, elles aussi, ont contribué à grappiller des petits cailloux précieux sur le chemin de l'égalité. Et les rendre visibles, quoi, leur donner la parole. Moi, je me dis que ces femmes-là, j'ai quand même pas inventé la poudre. Hein. Enfin, je pense à une Marie-Thérèse Lacombe, qui est largement connue quand même pour son engagement, Nicole Fageux-Galtier. Ce sont des femmes qui sont connues, et pourtant, ben, j'ai pas trouvé un portrait d'elles dans la presse. Donc voilà, je suis ravie en fait que de laisser cette trace. Enfin voilà, de capter Marie-Thérèse Lacombe qui a 95 ans. Je suis trop heureuse d'avoir capté sa voix et de se dire qu'elle va laisser cette trace et que sa voix est encapsulée.
1: Par Finta.
0: Ouais, sur Finta.
2: 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Je crois que ça, c'est important. De permettre aux femmes qui souvent restent dans l'ombre d'être entendues et vues dans leur espace de vie.
0: Elles ont défriché des chemins, ouvert des voies, porté une voix en Aveyron et parfois bien au-delà. Toutes ont en commun ce territoire. Invisibilisées pendant des décennies, privées d'une partie de leurs droits civiques jusqu'au sortir de la Seconde Guerre mondiale, confinées à l'espace domestique ensuite, les femmes ont souvent redoublé d'efforts pour exister par elles-mêmes, s'affranchir, s'émanciper, construire une solidarité, prendre leur place. À partir de la ruralité, qui les a naturellement façonnées, le témoignage de ces pionnières contribue à penser le rapport à l'accomplissement des femmes à la campagne, d'hier jusqu'à aujourd'hui. Et si Annick Cogent compare le parcours des femmes à des courses d'obstacles, la ruralité en serait-elle un de plus? C'est la question, en creux, à laquelle répondent les pionnières que j'ai invitées au micro de Finta. Pensée en partenariat avec La Baleine, le théâtre municipal d'Onet-le-Château et le café culturel Le Krill, cette série sera au cœur d'une soirée rencontre-débat le lundi 15 novembre 2021, en amont du spectacle Je ne serais pas arrivée là si, joué par Julie Gaillet et Judith Henry, le 16 novembre à La Baleine. Cette pièce a été écrite à partir d'entretiens menés par la journaliste Annick Cogent, publiée dans Le Monde et compilée dans un recueil du même nom paru en librairie. Dans son prologue, Annick Cogent écrit ceci. Mais pourquoi un recueil de femmes? C'est parce que la planète des femmes reste particulière. Et leur parcours, une course d'obstacles qui ne cesse de me fasciner. Ces 30 femmes ont imposé leur voix dans un monde dont les règles sont forgées par les hommes. Ces 30 se sont battues dans des univers machistes, bourrés de préjugés à l'égard des femmes debout. Plusieurs ont subi des violences. Toutes ont relevé la tête, serré les dents, défendu leur liberté. À grands coups de serpe, elles se sont frayées un chemin, avec des rêves et du travail, énormément de travail. C'est ce dont elles sont le plus fières. Leur succès, leur carrière, leur impact, dans tel ou tel domaine, elles ne le doivent qu'à elles-mêmes. Et quand je les relis, aussi différentes soient-elles, je leur trouve un air de famille. Engagées, chacune à sa manière, ferventes, combatives, inspirantes, ne nous donnent-elles pas, collectivement, de la force, de l'énergie, de l'espoir. Ces mots résonnent avec mes pionnières. Et la question d'Annick Cogent, le fameux « Je ne serais pas arrivée là si », avec lequel elle débute tous ses interviews, c'est la première question que j'ai posée, moi aussi, à ces pionnières aveyronnaises. 7 femmes ont accepté d'y répondre au micro de Finta. Ces femmes, ce sont Marie-Thérèse Lacombe.
3: Quand je suis arrivée en Aveyron, j'ai retrouvé le Moyen-Âge. Tant au point de vue des travaux agricoles que de l'habitat et que même du mode de vie.
0: Danielle Puech.
4: Il y avait quand même un courant féministe important. Enfin, il y a eu des choses importantes, ultra, quoi. C'était très ultra, mais maintenant, en vieillissant, tout ça, est-ce qu'il ne faut pas passer par des étapes ultra pour faire avancer les choses, quoi. Enfin,
0: Nicole Fageux-Galtier.
5: Quand j'étais petite, on me disait que j'étais maladroite, donc ça vous cadre déjà aussi. On vous met...
0: On y croit.
5: On y croit, vous êtes maladroite.
0: Ça va mieux?
5: Mais, oui, parce que il faut faire preuve de volonté et on y arrive.
0: Danielle Dastugue.
6: Vous savez, moi j'ai toujours beaucoup fonctionné à l'intuition dans ma vie. et la rencontre avec les personnes a toujours été très très

0: très importante. Et la rencontre avec les lieux aussi. Je sens quand des lieux sont... dégagent quelque chose, quand des lieux sont habités, quand ils ont une histoire.
1: Emmanuel Gazelle.
2: Je crois beaucoup à l'effet colibri, quoi, dont on parle sur l'écologie, mais l'effet colibri, il marche partout, quel que soit le sujet. Et donc, je pense qu'on a tous notre part à faire et il faut essayer d'être le plus utile possible là où on peut.
1: Sarah Sengla.
3: Chaque être humain, en fait, c'est un peu comme une plante. Si on n'a pas de racines, on meurt. Une plante, un arbre, n'importe quel végétal, s'il n'est pas ancré correctement dans le sol, la moindre tempête, il meurt. Donc il faut avoir des racines. Et c'est la puissance des racines qui fait qu'ensuite on peut s'élever au niveau aérien.
1: Et Josette Hart.
4: J'ai un mari qui est beaucoup plus féministe que moi. C'est d'ailleurs lui qui, à un moment donné, a dit « Mais on va arrêter avec les hommes, on va s'intéresser qu'aux femmes, parce que c'est beaucoup plus intéressant ce qu'elles disent. » Donc, il est beaucoup plus féministe que moi. Et moi, non, je crois que la place des femmes, elle doit pas être différente, en fait. Par essence, elle est différente. Mais c'est cette différence qui est intéressante aussi. Ça nous donne de la complémentarité. Je trouve que c'est très bien dans la vie, ces différences. Donc, non, je ne suis pas particulièrement féministe.
1: Leur parcours, nos conversations en tête à tête, dans vos oreilles.
5: Nous retrouvons Lola Cross, journaliste et autrice du podcast Finta, interviewée par Manon Espitalier pour Les gens d'ici sur Radio Larzac.
6: Question un peu chauvine. Qu'y a-t-il d'Aveyron en toi, Lola?
7: Mes racines, ces bateaux. Qu'est-ce qu'il y a d'Aveyron en moi? La débrouillardise, je crois. C'est vraiment le concept que j'adore, mais que je trouve assez révélateur du fait que voilà, quand on veut quelque chose ici, il faut se débrouiller pour le faire. Je prends souvent l'exemple de mon village, c'est Bazac. Voilà, on avait un festival de musique super, et quand on a eu 18 ans, il s'est arrêté. Et bien, on s'est dit, ben nous aussi, on veut notre festival. Donc, on a relancé le festival de nos grands frères et grandes sœurs. Voilà, cette idée-là de se dire, ben, si on veut quelque chose, il faut le faire. Et donc, se retrousser les manches, cet esprit d'association, de faire par soi-même, de se débrouiller, de rafistoler avec des bouts de ficelle parfois, mais de se débrouiller pour faire vivre. Et moi, j'ai un peu ce côté débrouillardise, je crois, là, de bricoler. Enfin, voilà, j'ai rarement des plans sur la comète, je vois pas très loin dans ma vie, mais je m'éclate en faisant des petits projets comme ça, souvent rafistolés, quoi. Donc, ouais, cette débrouillardise, je l'aime bien. Et puis, je suis hyper attachée à l'enfance que j'ai eue, où je me suis beaucoup ennuyée dans ma petite maison, où je comptais les gendarmes dans le parc, où je, enfin voilà, ce rapport à la nature, à la campagne, à l'ennui, à une vie peut-être un peu à deux à l'heure, mais qui, je crois, retiennent l'essentiel. Moi, j'y suis assez attachée en fait à ça. Donc c'est mon Aveyron à moi. C'est pas hyper. C'est sûrement pas universel, mais moi, je dirais ça, le lien à la terre et la débrouillardise.
6: Si tu étais un mot, un livre et un épisode de Finta, tu serais quoi?
7: Parce qu'on vient de parler de tout ça, j'en ai un qui me vient, peut-être que demain ce sera un autre, mais tous les recueils d'interviews d'Annick Cogent, Je ne serais pas arrivée là si, qui donne la parole justement à des femmes connues, hein, des personnalités françaises. Mais la justesse des mots d'Annick Cogent, enfin, la beauté de son écriture, voilà, je pense à elle là tout de suite, mais parce qu'on vient de parler des pionnières sûrement et que je m'en suis beaucoup inspirée.
6: Et un épisode de Finta.
7: Oh, ça c'est dur, hein. Un épisode de Finta.
6: Celui que toi t'aimerais écouter si c'était pas toi la créatrice de Finta. Je la fais vraiment souffrir.
7: Ouais, c'est douloureux parce que vraiment, ils sont tous hyper différents. Spontanément, je pense à André Valadier, qui est le grand monsieur de l'Aubrac, qui a largement pensé l'Aubrac. On parlait de penser les territoires et il en est un bel artisan sur l'Aubrac parce qu'il m'émeut profondément. Enfin, juste de le voir, je trouve très, très attachant. Cette carrure, là, ce grand monsieur, ses yeux bleus et la douceur de sa voix. Donc, je pense à lui pour le moment qu'on a partagé. Mais vraiment à toutes les pionnières, voilà, Marie-Thérèse Lacombe, je suis aussi hyper touchée de la réentendre. Nicole Fache-Galtier, est-ce que je peux tous les citer? Non, pas tous. J'aime pas tous les épisodes de la même manière, mais il y en a quand même énormément que j'aime beaucoup. Ouais, j'ai...

0: J'aime aussi beaucoup celui avec Pierre-Olivier Murat, qui est le président du RAF, du club de foot de Rodez, parce que c'est un gars que tout le monde connaît, mais que personne n'avait jamais vraiment entendu. Il traîne sa carcasse un peu mystérieuse dans Rodez. On le voit sur la touche tous les samedis soirs, mais personne ne savait vraiment qui il est. Il détestait l'exercice, il a accepté de le faire avec Finta. Donc voilà, hyper ému aussi de ces moments-là. Peut-être tous les deux, mais je pourrais en citer plein.
1: Merci Lola. Allez, une dernière question et je ne t'embête plus. Si on se donne rendez-vous dans 5 ans, qu'est-ce qu'on peut te souhaiter? Qu'est-ce qu'on doit te souhaiter?
0: Alors, je viens de te dire que je ne me projetais pas plus. Mon maximum, c'est septembre, là. Donc, dans 5 ans, ça nous fait quoi? 2029? Non, j'espère continuer à m'éclater. Alors, il n'y aura peut-être plus rien de mes projets actuels qui n'existera, et peut-être que je me le souhaite. J'aime pas forcément m'envaser dans des projets infinis. Donc je me souhaite de continuer à faire des projets qui me plaisent, comme Finta. Si je peux le développer, si j'aimerais bien que Finta devienne qu'il y ait une trace papier quelque part de tous ces entretiens, de toute cette matière. J'aimerais bien aussi que ce soit juste un prétexte à la rencontre, donc créer des rencontres autour des épisodes, enfin en tout cas que ça permette des rapprochements. Donc ça, j'espère pouvoir le développer dans les prochaines années. Peut-être que dans 5 ans, ce sera sur les rails. Et après, ouais, continuer à m'éclater dans mon métier. Enfin, vraiment, j'ai la chance d'avoir des journées qui ne se ressemblent pas les unes aux autres, de rencontrer des gens très différents. Et je suis à peu près sûre que dans 5 ans, je ne serai toujours pas lassée de ce métier. Donc, ouais, je crois que je peux me souhaiter ça. Mais voilà, de continuer ces échanges qui font du bien, en fait. C'est des rencontres humaines trop chouettes, du temps long. Voilà, je sais pas, moi, je trouve que ça m'apaise de faire ces épisodes. Alors, si ça peut le faire aux auditeurs aussi, c'est encore mieux. Voilà, continue une petite vie assez tranquille, pleine de curiosité.
1: Merci beaucoup. Vous venez d'écouter Lola Cross, fondatrice de Finta le podcast. Pour en savoir plus sur Finta, direction le site internet fintapodcast.fr ou sur Instagram finta.lepodcast. Finta. 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
4: On est arrivé ici, on a vécu comme ça. Et après, papy faisait pas mal de petits travaux à côté. Comme il avait les jours de repos, il allait faire des jardins à droite et à gauche. Comme ça, comme on dit, ça mettait un peu de beurre dans les épinards. Hein. On a toujours fait comme ça. Hein. Et alors, il est retombé dans la charcuterie, le commerce. Là, au début, avant que Tantin Dédé, qu'il hérite de ses parents. Alors ses parents, ils faisaient que les marchés. Et Dédé, il a continué à faire comme ses parents. Après, ils ont vendu la charcuterie et Dédé, il a gardé qu'à faire les marchés. Hein. Il fait que les marchés. Dédé, il fait que les marchés maintenant, voilà. Et voilà, et maintenant, il est à la retraite aussi. Mais c'est comme ça qu'on a vécu. Ah, notre vie aurait été plus belle, hein.

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1: Bonjour, je suis Jules Falquet et je suis, entre autres choses, militante lesbienne, féministe. Je suis aussi prof à la fac, maintenant professeur de philosophie dans une fac particulièrement chouette qui s'appelle Saint-Denis Paris 8, anciennement Vincennes. Mes collègues sont exceptionnellement gentils et intéressants, je profite pour le dire, c'est pas toujours le cas des profs de fac ni des philosophes, mais là je suis particulièrement bien tombée. Et puis je suis aussi l'autrice d'un livre sur la question de la colonisation, les violences sexuelles, le métissage, la bâtardise. Voilà, je crois que ça donne un petit cadre.
0: Ça donne un bon cadre même pour cette émission. Militantisme, philosophie, colonialisme, violences sexuelles, métissage, bâtardise. À mon avis, Jules a fait fuir les réacs. Mais vous, qui êtes resté à l'écoute, vous, que cette présentation intéresse ou pour le moins intrigue, eh bien, à vous, bonjour, bonjour et bienvenue dans Du Poil Sous les Bras. Un grand entretien mensuel surprenant qui vous emmène là où vous n'auriez pas pensé aller, et c'est tant mieux. Et bonjour, Jules Falquet, donc mon invité, avec qui je vous propose de faire un peu plus ample connaissance.
1: Alors ma foi, les gens comme moi, je me demande un peu qui sont ces gens comme moi. Peut-être c'est des lesbiennes qui sont très à la fois combatives et inquiètes de la situation du monde et qui se disent « Waouh !» avec tous ces fous furieux, avec leur scie électrique, voilà, le monde devient dangereux et encore plus inquiétant qu'avant. Ou bien les gens comme moi, c'est des gens qui essayent aussi de résister, qui sont dans la rue, ou bien qui résistent de plein d'autres manières, peut-être en faisant la fête, en chantant, peut-être en se réunissant dans des bars, dans des assos. Les gens comme moi, quelquefois, ils tapent sur des instruments de musique dans la rue, justement, ou bien ils se promènent. Peut-être les gens comme moi, ils aiment bien être au bord de la mer ou dans la forêt ou dans la montagne. Il y a toutes sortes de gens comme moi, en fait, assez divers, assez différents. Puis les gens comme moi, ils aiment vraiment aussi beaucoup regarder les arbres, les plantes, les fleurs. Et au printemps, les gens comme moi se réjouissent énormément. Et les gens comme moi, ils aiment tout particulièrement l'Amérique latine et les Caraïbes. Voilà, je crois que ça fait beaucoup pour les gens comme moi.
0: Non, c'est bien. C'est important de toujours savoir qui parle au-delà d'un titre ou d'une profession. Par exemple, quand vous écoutez un éditorialiste à la radio ou à la télé, si ça se trouve, c'est juste un gars qui se croit très intelligent et qui trouve que son avis est intéressant. Alors peut-être qu'il a des compétences par ailleurs, mais peut-être pas. Peut-être aussi qu'il aime les fleurs et la beauté du monde, mais peut-être aussi qu'il préfère Hanouna et Bolloré. Savoir qui parle, c'est important. Et le qui d'aujourd'hui est une fine connaisseuse de l'Amérique latine, sociologue et philosophe, mais aussi militante, féministe, anticapitaliste et antiraciste. J'ai eu, vous vous en doutez, beaucoup de plaisir à papoter avec Jules Falquet autour de son livre paru aux éditions Amsterdam en 2025, « La combinatoire straight, colonialisme, violence sexuelle et bâtarde du capital ». Alors oui, le titre est, comment dirais-je, original, pour ne pas dire autre chose. Mais bon, ça faisait longtemps que je voulais inviter Jules Falquet, et même si je ne comprenais pas bien le titre, je savais que ce livre serait intéressant. Alors j'ai pris, non pas mon courage, mais mon livre à deux mains, et j'ai plongé dans la combinatoire straight, et dans le lien qui existe entre la colonisation européenne de

0: l'Amérique, des Amériques même, et le développement d'une société capitaliste. En étudiant la production des populations, c'est-à-dire qui et comment s'unit avec qui, de gré ou de force, pour produire des enfants, en étudiant ça depuis la colonisation, eh bien on comprend mieux comment on en est arrivé au monde d'aujourd'hui et comment il fonctionne. Ce livre, c'est un outil pour lutter pour un autre monde, un autre champ des possibles. Je ne vous en dis pas plus, c'est Jules Falquet qui va tout vous expliquer.
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0: Alors ce livre, La Combinatoire Straight, colonialisme, violence sexuelle et bâtard du capital, il va d'abord falloir que Jules Falquet nous explique un peu de quoi il s'agit.
2: Alors, ce livre, à la base, c'est une commande et il est entièrement inédit. Le titre, qui est très bizarre et un petit peu à rallonge, et dont certaines personnes ont dit « Oh là là, déjà rien que le titre, c'est chaud, ça nous assied », donc je comprends très bien, il est assez percutant et bizarre. Donc, parmi les mots importants pour moi, ils sont tous, mais la question de la bâtardise, c'est vraiment très important et je pense que c'est un thème qui est très peu et très mal abordé. Et qui est toujours vu de manière négative et comme une insulte, alors que plein de personnes sont bâtardes et voilà, qu'est-ce qu'on fait de ça ? La question du colonialisme, bah oui, bien sûr, c'est une question qui, de plus en plus, a pris une importance très grande pour moi, mais aussi, je pense, dans le monde actuel. Alors, le post-colonialisme, le décolonialisme, il y a plein de déclinaisons, mais enfin, la question du colonialisme, en fait, c'est pas du passé, c'est vraiment du présent. Bon, le capitalisme aussi, je crois, c'est capital, c'est capitalisme. Et puis, bon, les violences sexuelles, je crois que là, j'ai pas besoin, depuis MeToo, j'ai moins besoin d'expliquer, même s'il y a toutes sortes de violences sexuelles, et là, je me concentre sur certaines en particulier, mais j'en reparlerai après. Le sujet, c'est pas des choses concrètes et qui font faire des cauchemars. Mais c'est une analyse de comment ces violences, elles participent à créer la société telle qu'on la connaît aujourd'hui et différentes formes d'oppression. Et puis, straight, bien sûr, c'est un mot très étrange. En fait, je le reprends de Monique Wittig, la théoricienne lesbienne. Et Monique Wittig, elle utilisait ce terme straight, qui est un mot anglais, qui est un mot d'argot pour dire hétérosexuel, en fait. De manière un peu dépréciative, elle l'utilise surtout pour en fait inverser un peu le regard, puis mettre à distance et puis rendre étrange cette hétérosexualité que tout le monde pense si naturelle. Donc voilà, c'est pour ça, elle a gardé straight, elle n'a pas dit hétérosexuel, et moi je m'associe à cette manière de faire pour essayer de dénaturaliser l'hétérosexualité, de la rendre moins évidente, de montrer que c'est pas quelque chose qui a toujours existé ou qui existera toujours, mais que c'est vraiment une certaine forme d'accident historique, si on peut dire ça comme ça. Et cet accident historique, il se produit, en tout cas c'est l'analyse que je propose avec d'autres personnes, il se produit à partir de la colonisation européenne du continent que maintenant on appelle Amérique latine et Caraïbes. Voilà, donc en 1492, il y a plus de 500 ans. Et puis, combinatoire, c'était pour faire référence à la complexité, quelque part, et au côté hasardeux de comment s'organisent simultanément des oppressions ou des rapports sociaux, on va dire des oppressions racistes, des oppressions sexistes et des oppressions de classe. Et c'était pour faire référence au fait qu'il y a plein de combinaisons possibles et pour montrer un peu le caractère systématique de comment ces différentes combinaisons sont articulées. Donc, en fait, combinatoire straight, ce que ça veut dire dans mon esprit, c'est un concept que j'ai inventé, c'est pour ça que je l'ai mis sur le titre, hein, même si en lui-même il n'est pas forcément limpide et hyper clair à première vue, mais combinatoire straight, dans mon esprit, ça fait référence à l'organisation de qui a le droit, le devoir ou l'interdiction d'épouser qui, selon la position de sexe, de race, de classe des personnes, et puis à qui vont appartenir les enfants qui naissent dans les différentes formes d'union, selon si les unions elles étaient complètement légitimes, un peu illégitimes, interdites, ou si c'était encore autre chose. Et c'est là que vont apparaître une partie des... Enfin, les bâtards et les bâtardes, et puis une partie des personnes métisses. Et cette interrogation-là, elle vient du fait que, en fait, la colonisation de l'Amérique latine et des Caraïbes par l'Europe, et puis avec la traite esclavagiste, ça a été l'occasion d'un processus de production d'une nouvelle population, et qu'on appelle souvent métissage. Alors quelquefois on se rappelle que c'était du métissage forcé, que ça avait un rapport avec beaucoup de viols, notamment de femmes indiennes ou autochtones, et puis de femmes africaines, noires. Mais j'ai voulu rentrer dans le détail de ça, parce qu'on sait que ça existe en général, mais on en parle très rapidement, puis après hop, on passe à autre chose, alors qu'en fait c'est constitutif de à la fois de la modernité qui commence en 1492, hein, ce qu'on appelle cette modernité-là en tout cas, et puis c'est constitutif en fait du présent. C'est les racines du présent, et c'est complètement toutes les violences et tous les traumatismes qui ont pu avoir lieu dans ce cadre-là, en fait, si on ne les analyse pas, si on n'en parle pas, bah, continue à nous affecter jusqu'à aujourd'hui, je pense en tout cas.
0: C'est l'intérêt du livre de Jules Falquet, expliquer comment l'organisation sociale actuelle prend complètement racine dans la colonisation. Il n'y a pas de hasard. Avec le processus colonial, une organisation se met en place pour produire des corps à des fins spécifiques. C'est le début du plus gros système de production de population. Pour mieux comprendre, prenons des exemples.
2: Alors peut-être que je peux donner deux exemples que je mentionne au début, de mélange entre guillemets, qui produisent pas du tout la même chose. Un exemple, c'est celui des signards au Sénégal. Les signards, c'est des femmes, je simplifie beaucoup, mais disons de la côte ouest de l'Afrique, on va dire autour du Sénégal, de ce qui est maintenant le Sénégal, qui, dès le début de la présence européenne, ont commencé à pratiquer des intermariages avec des hommes européens, qui étaient donc, selon notre regard de maintenant, des blancs, et elles, selon notre regard de maintenant, elles étaient des noirs. Elles faisaient partie de sociétés plutôt, en général, matrilinéaires, c'est-à-dire où la descendance passe par les femmes et où tout un tas de choses passent par les femmes. Donc, c'est des mariages qui sont a priori pas des viols, c'est vraiment des mariages reconnus comme tels par leur société et tout. Et petit à petit, je simplifie, hein, mais petit à petit, disons, ces relations, elles ont produit des personnes métissées, mais elles ont surtout produit une élite économique. Parce que ces femmes, elles épousaient, au début elles épousaient des simples marins, mais assez rapidement elles se sont mises à épouser des hommes importants dans les compagnies qui venaient faire de la traite esclavagiste. Et donc en fait, elles ont pris leur part du gâteau en quelque sorte, et elles se sont enrichies, elles ont transmis cette richesse à leurs filles qui éventuellement ont continué cette tradition, etc. Et ce que je veux dire, c'est que ce mélange entre des personnes africaines qu'on considérerait noires et des personnes européennes qu'on considérerait blanches aujourd'hui, ça a produit des gens qui sont certes éventuellement une couleur entre guillemets intermédiaire, mais ça a produit surtout une élite économique, donc une classe sociale, qui a exercé du pouvoir. Beaucoup sont devenus, par exemple, au début les femmes, puis ensuite les hommes, quand la situation s'est un peu retournée, sont devenus maires ou ont eu des rôles politiques, etc. Un autre cas, un petit peu ressemblant, et où en fait ça se produit de manière très différente, c'est aussi une économie coloniale de comptoir, hein, c'est-à-dire il n'y a pas, c'est pas une invasion en règle, c'est des personnes qui viennent faire du commerce autour d'un comptoir et tout. Donc c'est le cas de la population qui s'appelle Métis au Canada, Métis ou Mischief. Et là, il s'agissait à peu près à la même période d'ailleurs d'Anglais et de Français, surtout de Français, qui allaient faire du commerce de peaux, notamment récolter des peaux dans l'intérieur, dans ce qu'ils appelaient le pays d'en haut, le long du fleuve Saint-Laurent, si je ne dis pas de bêtises. Et là, en tout cas dans le Canada un peu profond, et dans la forêt, etc. Donc ils y allaient, c'était assez difficile d'y aller. Ils restaient assez longtemps dans la forêt, et ils épousaient des femmes autochtones de certains groupes qui, eux aussi, c'était des groupes plutôt matrilinéaire. Donc les femmes choisissaient librement ces unions. Elles avaient, c'était pas forcément, comme dans le cas des signards, c'était pas forcément des unions permanentes, mais par contre elles étaient reconnues par leur société. Et elles ont eu bien sûr donc des enfants avec ces hommes. Et petit à petit, ces enfants donc ont été absorbés dans les cultures autochtones. Et ces enfants

0: sont devenus petit à petit un groupe ethnique qui s'appelle donc Métis ou Mischief. Et ce groupe ethnique, ils se sont pas enrichis, c'était pas du tout le même type de négoce, hein. C'est quand même les trappeurs qui venaient chercher des peaux, en général, ils sont pas devenus très très riches. Et ce groupe, c'est devenu un groupe ethnique, et un truc qui est intéressant, c'est que c'est un groupe qui est considéré au Canada officiellement comme un groupe autochtone, et non pas comme un groupe métis. Donc, on a un métissage qui produit une classe, on a un métissage qui produit un groupe ethnique, et ce groupe ethnique, il est considéré comme autochtone et non pas comme métis, bien que son nom dise métis. Je trouve que c'est assez fascinant. Depuis notre logique, ça paraît complètement incompréhensible.
1: Dans ces exemples, on le voit, c'est par le mariage que la société s'organise. La colonisation produit des groupes ethniques et même des classes sociales. La combinaison, la fameuse combinatoire straight, articule race, sexe, classe et produit ainsi des populations. Arrêtons-nous d'abord sur la race. Dans son livre, Jules Falquet parle de la plasticité de la race. Elle explique en quoi l'invention de soi-disant race sert tel ou tel intérêt.
0: Ce qui est important de dire pour les gens qui écoutent, c'est que je ne pense pas du tout qu'il y a des races au sens raciste dans l'humanité. Je ne pense pas du tout ça. Au contraire, l'idée, c'est de dénaturaliser et de montrer que c'est quelque chose d'historique. Le contenu même, déjà l'idée qu'il existe des races dans l'humanité, et ensuite le contenu qu'on donne aux différentes soi-disant races qui existent. Ce que j'essaie de montrer, c'est qu'en fait, c'est complètement arbitraire. Ça n'a pas arrêté de changer. Et c'est pas du tout ce qu'on croit dans plein d'endroits. Parce que quelquefois, quand on lutte contre le racisme, on a une idée complètement anhistorique, homogénéisante et tout, qui est pas du tout, en fait, ça correspond pas du tout à la réalité des faits et la réalité historique, ni encore moins aux identités des personnes. Donc ça, c'est, je pense que ça méritait vraiment, ça continue à mériter, tout un travail d'explication. Et en tout cas, c'est vraiment l'idée que c'est complètement relatif, c'est complètement arbitraire, et en fait, c'est pas forcément la couleur, et puis c'est pas du tout les mêmes logiques de racialisation pour les personnes noires ou pour les personnes, par exemple, autochtones ou pour les personnes blanches. C'est pas les mêmes logiques selon le pays, c'est pas les mêmes logiques selon la période. Voilà, ça c'est vraiment important à dire. Et une autre chose qui est vraiment aussi peut-être utile d'expliquer, c'est que pour moi ces questions, elles sont devenues très évidentes. Le fait de se poser la question en vivant d'abord au Mexique, après au Brésil, enfin, et dans plusieurs pays d'Amérique latine, puisque quand on vit dans ces pays, on est directement confronté à cette question de la race. La plupart des gens, énormément de gens, sont métis, et de différentes formes de métissage, mais disons, c'est un thème qui est vraiment sans doute beaucoup plus présent qu'en France. Disons, en France, il y a beaucoup de racisme, etc., mais il n'y a pas cette présence si forte, si discutée socialement, culturellement, du métissage, de différentes formes de métissage par ailleurs.
1: On a donc des autochtones, des colons, des métis, mais surtout certains hommes qui décrètent leur supériorité sur d'autres qui deviennent ainsi inférieurs. Ils organisent ces colons, ils classifient la population. Et la pensée straight proposée ici par Jules Falquet, c'est, je cite, « d'ouvrir la boîte noire de la pensée naturaliste ». C'est-à-dire réussir à arrêter de penser comme étant naturel des choses qui ne le sont pas.
0: Il y a aussi un autre exemple beaucoup plus récent d'anthropologie africaniste sur l'Afrique de l'Ouest, où on se rend compte que pour certaines populations, je ne vais pas rentrer dans le détail trop avant, mais pour certaines populations, en fait, eh bien, les Arabes, c'est des Blancs. Et puis parmi les Noirs, il y a des Noirs noirs, et puis il y a des Noirs rouges, et puis il y a des Noirs blancs. Et en fait, les Blancs, ils et elles les voient comme rouges, et ils les appellent les vilains petits babouins rouges. Donc voilà, en effet, les Blancs, parfois, les rednecks aux États-Unis. Mais voilà, donc, et il y a encore une autre chose qui est intéressante, c'est que le fait d'être autochtone, c'est pas une couleur, par exemple. Ça aussi, c'est très significatif. Et en plus, il y a plusieurs manières de définir les populations autochtones de l'Amérique latine et des Caraïbes. Caraïbes, ils ont presque tous été exterminés très très rapidement, mais disons surtout le reste du continent. Il y a une manière de concevoir, par exemple au Mexique, c'est le premier pays où j'ai vécu, et du coup pendant très longtemps j'ai cru que c'était partout comme ça, mais en fait non. Au Mexique, une personne est considérée comme autochtone si elle parle une langue autochtone. Donc ça n'a rien à voir avec l'apparence. Nous, de l'extérieur,

Peut-être une personne française, blanche, elle va voir une personne foncée de peau, elle va se dire « Ah là là, c'est un Indien, une Indienne !» Mais pas du tout, il y a des personnes très foncées au Mexique qui ne sont pas du tout indiennes, qui ne se sont pas lues comme telles. Par contre, une personne qui parle une langue indienne, peu importe sa couleur, en quelque sorte, le recensement va la comptabiliser comme indienne, comme autochtone. De fait, il y a très peu de gens non autochtones qui parlent des langues autochtones au Mexique. Bien différemment, par exemple, en Bolivie, où il y a une forte population autochtone aussi, il y a plein de personnes métisses qui parlent, par exemple, quechua. C'est une espèce de langue franche, mais ce n'est pas pour ça que ces personnes sont autochtones. Une chose. Une autre manière de définir le fait d'être autochtone, par exemple, c'est en lien avec qui sont les parents. Mais ce n'est pas du tout nécessairement... les parents peuvent avoir une apparence très claire. Ce n'est pas du tout... des traits physiques. Et puis encore une autre manière d'être considéré comme autochtone, ça peut être parce que on a un rapport particulier à la possession collective d'un territoire terre. Et c'est là aussi la question du mariage est très importante pour les femmes parce que et leur descendance parce que éventuellement c'est l'exemple un exemple intéressant au Canada pendant assez longtemps au Canada si un homme autochtone se mariait avec une femme non autochtone ben les enfants étaient autochtones tandis que si une femme autochtone se mariait avec un homme non autochtone elle perdait ses droits comme femme autochtone et les enfants n'étaient plus autochtones. Pourtant, dans les deux cas, il y a un mélange avec un parent autochtone, l'autre non. Dans un cas, ça fait des autochtones, dans un cas, ça fait des non-autochtones.

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1: Continuons de creuser cette histoire de race avec Jules Falguet. Ce n'est qu'une partie de son livre et on n'aura sûrement pas le temps de voir tous les aspects de la combinatoire straight abordés, mais par les temps qui courent, il me semble important que nous nous attardions un peu encore sur cette notion de race.
2: On a beau dire qu'on n'est pas raciste et qu'on croit qu'il n'y a pas de race biologique, mais on est quand même complètement en général imprégné de l'idée que quelque part il y a une espèce de substrat, une espèce de base de l'apparence ou de l'hérédité, alors qu'en fait, pas du tout. C'est pas du tout comme ça. Et vraiment,

0: Le cas des États-Unis, c'est saisissant. Donc, un autre exemple que j'aime bien, c'est l'exception Pocahontas, puisque la Virginie, c'est un état clé, en fait, aux États-Unis, où il y a eu quasiment les débuts de la traite et de l'esclavage, et il y a eu aussi donc, un processus colonial où le premier chef des premiers colons, en fait, a épousé cette fameuse, épousé avec beaucoup de guillemets, hein, mais cette fameuse princesse, entre guillemets aussi, autochtone, dite Pocahontas, connue à travers, mal connue, mais à travers le film de Walt Disney, là. Et en fait, du coup, en vérité, beaucoup de gens qui se revendiquent glorieusement du premier conquérant, en fait, ils sont aussi des descendants d'une femme autochtone. Donc on pourrait les considérer comme métis ou comme... Et on pourrait les considérer de plein de manières différentes. Mais, curieusement, dans ce même état, c'est pareil, je résume beaucoup, mais dans ce même état, dans les années 20, il y a eu un responsable des questions démographiques et de statistiques ethniques, entre guillemets, qui était un raciste notoire, un suprémaciste blanc. Et il a, dans le cadre d'un mouvement plus large, hein, il a reclassifié complètement les gens. Donc, il y avait des gens qui avaient des ancêtres, certains ancêtres noirs, d'autres blancs. Il a durci la règle de la soi-disant goutte de sang noir. Donc, beaucoup de gens qui avaient une toute petite 1/64e, alors qu'avant, ils passaient du côté blanc, ils étaient officiellement du côté blanc. Le petit 64e les a fait passer. Lui, il les a rayés des fiches blanches et les a mis dans les fiches noires. Il a mis toute une partie de gens qui étaient avec certaines origines autochtones et d'autres noirs, il a dit c'est des faux autochtones en fait, ils faisaient ça pour pas être déclarés noirs, mais en fait, c'est-à-dire des hommes noirs avaient des enfants avec des femmes autochtones parce que ces femmes étaient libres et du coup leurs enfants étaient libres, et bien en fait c'est des noirs, dit-il. Donc pareil, il les barre, il enlève plein de... Du coup il n'y a pas beaucoup de personnes autochtones en Virginie puisqu'ils ont été reclassés noirs par ce type-là. Et puis par contre, quand même, pour les descendants et descendants de Pocahontas, là, ben, normalement, une petite goutte de sang autochtone aurait dû les faire classer autochtones, mais non, parce que en fait, c'est des gens de la haute société, et par exemple, il y a Nancy Reagan, parmi ces gens-là, elle ne peut pas être autochtone, c'est pas possible. Alors que, ben, si elle avait si elle avait commencé à être non pas Pocahontas, mais une femme noire, à la même génération, elle serait classée dans les noirs. Voilà, donc, pour dire à quel point c'est arbitraire et absurde.
1: Glissons maintenant de la race au genre avec Jules Falquet et d'autres aussi.
0: Là, je m'inspire d'un auteur qui s'appelle Aníbal Quijano, un péruvien, qui a dit, c'est lui qui a dit en premier, bon ben voilà, la race, l'idée moderne de race est créée, est imposée dans le cadre colonial à partir donc de l'arrivée de colons en 1492. Il y a des gens sur la terre où il arrive et il dit, ah ben tiens, je les appellerai indiens puisque je suis arrivé en Inde, n'est-ce pas ? Et il les homogédéise et il les altérise au sens, il en fait des autres absolus. Voilà. Donc pour Quijano, ça c'est l'invention et l'imposition de l'idée moderne de race, moderne au sens ce qui commence en 1492. Ok. Après que Quijano ait formulé cette idée, quelques années après, une Argentine qui s'appelle Maria Lugones, philosophe, vivant aux États-Unis à l'époque, et depuis elle est décédée, a dit « Mais oui, mais c'est très intéressant, mais tu n'as donc lu aucun travail féministe, cher Aníbal, notamment tu n'as pas lu les féministes noires, qui disent que, en vérité, la race et le sexe sont inséparables, la race et le genre, si on veut. » Et elle dit « En fait, en même temps que la colonisation européenne a imposé une idée moderne de race, elle a imposé un autre truc complètement incroyable, c'est une idée moderne de genre, ce qu'elle appelait le genre moderne colonial. Genre au sens création de femmes et d'hommes. Et bien sûr, ça ne veut pas dire qu'il n'y avait rien du tout avant. Mais ce que ça veut dire, c'est qu'il y avait une manière de comprendre ce qu'étaient les femmes et les hommes, les mâles et les femelles et les autres personnes, complètement différente. Et aussi, et c'est ça qui est encore plus intéressant, c'est que, bien sûr, il y avait énormément, une très très grande diversité, hein, il y avait des milliers de peuples différents et de cultures différentes, mais tout un tas de ces cultures étaient beaucoup moins inégalitaire que ce qu'est, par exemple, aujourd'hui la société française, en termes

0: de femmes et hommes. Donc en fait, il y avait ce que Maria Lugones appelle parfois des sociétés gynocratiques, donc de gyne, femme, cratique, pouvoir, donc l'organisation autour d'un pouvoir des femmes. Moi, je le dis de manière un petit peu différente dans l'ouvrage, mais je montre à quel point, en réalité, la colonisation, ça a été aussi l'imposition de logiques patriarcales, quelquefois plus dures, et quelquefois qui étaient complètement absentes, dans plein de sociétés autochtones et aussi en fait dans une partie des sociétés africaines qui ont été frappées par la colonisation, la traite et la mise en esclavage. Et donc ça, c'est aussi un énorme morceau qui est complètement, qui est très peu discuté en réalité.
1: Et puisqu'on parle des rapports sociaux de différents groupes humains, il y a un penseur en particulier qui a intéressé Jules Falquet.
0: Quand Marx est mort, son ami Engels a écrit un livre d'après les notes que Marx avait prises sur les premiers travaux des premiers anthropologues de la fin du 19e siècle. Donc Marx avait trouvé ça super intéressant. Il était là, ouais, incroyable. Donc un mec qui s'appelle Morgan, un qui s'appelle Lewis, un autre qui s'appelle Bachofen. Et en fait, notamment, ils étaient partis de l'étude des populations iroquoises en disant, bah, c'est incroyable le système de parenté des Iroquois, il est matrilinéaire, etc. Et ces premiers anthropologues, ils avaient pensé que ben, à l'origine de l'humanité, il y avait ce qu'ils appelaient le droit maternel, c'est-à-dire, en fait, la matrilinéarité. Que les gens, ils ne savaient pas qui était leur père, forcément, ils n'avaient pas compris l'histoire de la fécondation, machin. Donc, en fait, les enfants, c'était les enfants des femmes, et point barre, matrilinéaire. Et puis, selon eux, et Marx a repris cette idée dans la grande période de l'évolutionnisme au 19e siècle et tout, donc l'histoire va vers un futur merveilleux, ou en tout cas elle est linéaire, etc. Et Marx disait, reprenant les autres, Engels dit que Marx dit que les autres disent, que en fait il y a une espèce d'évolution de la matrilinéarité vers la patrilinéarité et de société préhistorique, finalement assez égalitaire, vers le capitalisme patriarcal. Et c'est une histoire qui est résumée dans le livre, il s'appelle « L'origine de la famille, de la propriété privée et de l'État ». Donc peu de gens l'ont lu, mais ça imprègne en fait l'inconscient de beaucoup de gens. On croit qu'au début c'était désorganisé, c'était des chasseurs-cueilleurs nomades, machin, plutôt égalitaire. Petit à petit, il y a eu l'agriculture. Petit à petit, ils ont voulu que leurs enfants héritent. Donc les hommes ont voulu que leurs enfants héritent, et de ce fait, ils ont imposé la monogamie et la fidélité à leurs épouses. Et puis, petit à petit, ben, avec l'héritage, ils ont accumulé, ils sont devenus classe possédante, il y a eu des villes, et puis les villes sont devenues des États, et puis on en est arrivé au capitalisme. Je pense que même sans avoir lu Engels, on a un peu ça en arrière-fond dans la tête de beaucoup de gens, parce que ça a été très diffusé comme réflexion. Alors que, en réalité, ce qui est absent là-dedans, c'est bah, ce qui est présenté, c'est il y a eu la défaite de la matrilinéarité. Un jour, les hommes, ils ont pris le dessus, etc. Et puis, il est arrivé tout ce que je viens de dire. Et en fait, on ne sait pas pourquoi. En réalité, moi, ce que j'essaye d'expliquer dans le livre, c'est que cette défaite de la matrilinéarité, en grande partie, c'est l'imposition coloniale d'une nouvelle logique de famille et de genre, et aussi de société. Je m'appuie sur le travail de Maria Lugones, qui commence à expliquer ça dans un texte qu'elle écrit vers 2007-2008. Mais souvent, quand on lit ce texte, on dit oui, ce qu'elle dit, c'est qu'en fait, il n'y avait pas d'hommes et de femmes avant la colonisation. C'est pas ça qu'elle veut dire. Ce qu'elle veut dire, c'est que les populations autochtones du continent, dans leur très grande diversité, ne pratiquaient pas du tout les mêmes rapports entre les femmes et les hommes et la même organisation sociale que les Européens. Et encore une fois, même s'il y a une très grande diversité, il y a tout un tas de sociétés qui étaient beaucoup moins inégalitaires et à qui il a été soudain imposé tout un système différent, incluant Dieu le Père, le monothéisme et tout, sur des cultures qui étaient complètement, voilà, très très très différentes.
1: Marx Il écrivait des trucs pendant que sa meuf s'occupait des enfants. Il en a fait aussi un, au moins, avec sa domestique, schéma typique. Alors je ne sais pas si les grands penseurs sont plus intelligents que les autres ou si c'est juste qu'ils ont plus de temps.

0: pour penser. Mais passons. Prolétaires, bourgeois, lutte des classes, ok, Marx n'a pas remonté le fil de la colonisation et de la question raciale. À sa décharge, il n'y avait pas Internet et on ne savait pas tout ce que c'est Jules Falquet aujourd'hui. Et aujourd'hui, justement, on sait que l'hétérosexualité, le capitalisme et la question raciale sont intimement liés et interdépendants. Il faut analyser l'histoire de façon globale et collective pour comprendre que les choses n'arrivent pas par hasard et que ce n'est pas la faute à pas de chance.
1: Je pense que c'est important aussi, une autre chose que j'essaye de dire par exemple, c'est comment toute une partie, ce qu'on appelle la paternité irresponsable ou bien beaucoup de formes de viol, notamment ce que j'appelle le viol colonial, le viol de guerre et tout, ou bien le viol des travailleuses domestiques ou des femmes en esclavage par des maîtres généralement blancs, mais ils n'ont pas forcément besoin d'être blancs d'ailleurs, c'est pas juste des faits isolés. Toutes ces violences génitalisées, on peut dire sexuelles, je dis génitalisées pour insister sur le fait que finalement, c'est pas tant une question de sexualité qu'une question d'imposer des enfants. Qui va s'en occuper? Où est-ce qu'ils vont être classifiés? Dans quel côté ils vont tomber, etc. En quelque sorte, un tombé. Tout ça, si on le regarde globalement, voilà, c'est pas plein d'accidents isolés. Ça produit des quantités de gens. Ça produit des groupes sociaux, ça produit des groupes de bâtards, des groupes de personnes métissées qui ont un rôle très important, un rôle économique et politique très important dans le processus colonial. Par exemple, ça produit plein de soldats ou bien ça produit plein de gens pour mettre sur les bateaux, les envoyer. Ça produit des femmes pour les bordels, ça produit des femmes pour le travail domestique, enfin voilà. Et puis ça produit des productrices de nouveaux enfants. Enfin, il y a plein, bien sûr aussi ça produit des gens pour travailler dans les champs, etc. Et ce processus colonial, en fait, c'est la racine principale du développement du capitalisme, en fait. Souvent, et avec Marx notamment, on pense que le capitalisme, il a commencé avec l'industrialisation, notamment de l'Angleterre et de l'Europe en général, au XIXe siècle. Alors qu'en fait, on peut considérer, et c'est ça notamment que disent une partie des penseuses et des penseurs décoloniaux d'Amérique latine et des Caraïbes, ils disent, mais en fait, tout ça n'aurait pas pu avoir lieu s'il n'y avait pas eu bien avant un processus beaucoup plus vaste qui commence avec la colonisation de l'Amérique latine et des Caraïbes, donc encore une fois, en 1492. Avec notamment les énormes richesses qui ont été arrachées, l'or, l'argent, etc., mais aussi la production agricole, qui ont été arrachées à ce continent, c'est notamment ça qui a permis ce qu'on appelle l'accumulation primitive ou originelle, qui a permis de construire petit à petit le capitalisme. Et une chose importante aussi là-dedans, que dit notamment Quijano, le péruvien dont je parlais tout à l'heure, c'est que, en fait, avant qu'il y ait la formation du prolétariat, il y a eu la formation d'un autre groupe, qui est le groupe des personnes racisées, des Noirs et des Indiens, en quelque sorte, qui ont travaillé dans des conditions, pour le dire de manière simplifiée, dans des conditions encore plus dures que les prolétaires, et qui n'étaient pas destinés exactement à devenir prolétaires. C'est une logique d'appropriation du travail préalable, en quelque sorte.
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1: Dans son livre « La Combinatoire Strait », Jules Falquet explique comment activité procréatrice et extraction minière sont liées lors des colonisations, en tant qu'elles sont des bases nécessaires au développement du capitalisme. Les colons imposent donc leur idéologie, leur organisation sociale, et pour cela s'emparent de toutes les ressources, donc les ressources humaines et les ressources naturelles.
2: Le capitalisme, il se définit par des rapports d'exploitation. Et c'est l'exploitation d'une classe sociale qu'on appelle le prolétariat par une autre qu'on appelle la bourgeoisie, voilà un truc de base. Donc ça, ça commence grosso modo au 19e siècle. Avant, il peut y avoir des personnes rémunérées, mal rémunérées, etc., bien sûr. Mais ce qu'il y a le plus massivement avant, c'est un autre type de rapport social où il n'y a pas un salaire contre un travail, il y a d'autres manières d'obtenir du travail, notamment par l'appropriation physique des personnes. Donc ça peut être ce qu'on conçoit comme l'esclavage, il y a plein de formes historiques différentes, mais bon, grosso modo. Ou bien aussi, l'autre truc qui est souvent invisibilisé, c'est l'appropriation des femmes par les hommes. Les femmes non plus, elles ne reçoivent pas de salaire, c'est un autre... Et je m'appuie pour dire ça sur le travail d'une féministe très intéressante qui s'appelait Colette Guillaumin. Colette Guillaumin, justement, une des choses très intéressantes, c'est qu'elle rapproche intellectuellement les logiques d'obtention de travail gratuit dans le cadre des rapports esclavagistes et dans le cadre des rapports qu'elle appelle de sexage, entre esclavage, servage et sexage. Elle fait une espèce de parallèle et elle dit, ben, en fait, il y a une même logique où on prend plus que la force de travail, on prend la personne tout entière. Et contre ce qu'elle fait, on ne lui donne pas de l'argent. On peut lui donner de l'argent, mais ce n'est pas la chose principale. En général, on ne mesure pas son travail. Il faut qu'elle soit disponible tout le temps, de sa naissance à sa mort, et tous les jours de l'année, toute la nuit, toute la journée. Donc, il n'y a pas de mesure de ce qu'elle fait. Et en échange, on ne lui donne pas non plus un truc qui est proportionnalisé. On peut lui donner quelque chose ou rien. On peut lui donner à manger ou pas. Éventuellement de l'argent, mais en fait c'est pas un salaire, c'est pas la même chose. Et ça, ce sont des rapports d'appropriation, et on le trouve envers les femmes et on le trouve envers les personnes esclavagisées.
1: On nous donne à penser que colonisation, traite, esclavage, c'était horrible, mais c'est fini, tout va bien maintenant, oubliez ça. Et on nous présente rarement le capitalisme comme étant lié à cette période. Alors, dans son livre, Jules Falquet décrit aussi le système des alliances au cœur de cette colonisation et de nos sociétés aujourd'hui. Ces mêmes alliances que la culture straight aime à nous présenter comme universelles et naturelles, alors que pas du tout.
2: J'emploie le terme alliance matrimoniale pour prendre de la distance avec l'idée de mariage. C'est les mariages, en fait, grosso modo. Mais c'est aussi autre chose, et c'est pour dénaturaliser, voilà, le caractère soi-disant évident et très simple. Ils se marièrent et ont beaucoup d'enfants. Ben là, c'est pas du tout aussi simple que ça. Il y en a qui ont beaucoup d'enfants sans se marier, il y en a qui se marient pas, il y en a qui n'ont pas le droit de se marier, ou alors qui ont le droit de se marier, mais pas avec n'importe qui. Le mariage n'est pas du tout forcément une décision individuelle. Très souvent, c'est une décision collective. Quelquefois, c'est quelque chose qui est a posteriori parce que on était tombé enceinte, en fait. Le mec aussi, il se marie parce qu'il avait, entre guillemets, fait tomber enceinte une femme. Peut-être à l'origine, c'était pas du tout son intention de convoler. Donc, il y a plein de choses autour de ça. Ça n'a pas du tout un caractère simple, ni non plus prémédité, c'est très complexe. Et je pense que, aussi, quelque chose qui a été beaucoup souligné par des féministes noires, c'est qu'il y a beaucoup de gens à qui, pendant très longtemps, il a été interdit de se marier. Ou bien, quand j'enseignais la sociologie, je disais ça aussi quelquefois, sur le fait qu'au début du XXe siècle, en France, il y avait plus de femmes célibataires que maintenant, en quelque sorte, parce qu'il y avait beaucoup de femmes qui étaient employées domestiques, et beaucoup d'employées domestiques n'avaient pas le droit de se marier. Donc, en réalité, il y a certaines femmes à qui le mariage et la procréation sont en quelque sorte imposés, et d'autres à qui c'est interdit. et la quantité de femmes qui vraiment choisissent librement à la fois avec qui elles se marient, quand elles se marient, si elles ont des enfants, combien, pourquoi, etc. C'est très minime à la fois, peut-être encore aujourd'hui dans la société française contemporaine, mais surtout historiquement. C'est vraiment très, très, très minime. Donc voilà, j'essaye de montrer à quel point il y a une variabilité de tout ça et il y a une non-évidence. Et puis, tout ce qui serait des mariages, entre guillemets, interethniques, on va dire, pour ne pas dire interraciaux, mais c'est la même idée, c'est pas du tout la même chose si c'est un homme, par exemple, un homme noir qui épouse une femme blanche, ou un homme blanc qui épouse une femme noire, par exemple. Et puis c'est pas la même chose si ça se passe au Brésil, en France ou en Afrique du Sud, pendant l'apartheid, ou bien aux États-Unis, au Nord, ou bien aux États-Unis, dans le Sud, avec les traditions esclavagistes. Tout ça, c'est complètement... voilà, ça dépend, encore une fois, bien souvent, de législation, de choses contingentes, extrêmement complexes. Un exemple qui m'avait énormément frappé, c'était dans le livre d'une politiste qui s'appelle Cynthia Enloe, une femme des États-Unis, et elle montre que pendant la Deuxième Guerre mondiale, les soldats états-uniens qui étaient cantonnés en Angleterre avaient le droit de faire la fraternisation. C'est-à-dire qu'ils avaient le droit, quand ils étaient en permission, d'aller au bal des villages, comme c'était, tu vois, en anglais, ancienne colonie, machin, donc nous sommes proches, nous sommes là. Donc, ils avaient le droit d'avoir des petites amies anglaises. Et puis, ben voilà, donc des couples se formaient, etc. Sauf qu'à un moment donné, il y avait quand même des soldats qui étaient afro, ou latinos, et eux-mêmes aussi considérés comme noirs. Et là, il y a un certain nombre de familles qui se sont plaintes à l'état-major, en disant « Oui, nos filles sont perverties, machin. » Là, les Anglais ont protesté envers l'armée états-unienne, qui a finalement interdit cette fraternisation. Du coup, ça, une des questions que ça pose, c'est du coup le recours à la prostitution ou au travail du sexe. C'est une des questions que ça pose. Un autre truc qui est particulièrement significatif, c'est que quand même, bah, y avait des gens, ils ont quand même formé des couples. Et quand les soldats ont été démobilisés et qu'il a été question qu'ils retournent aux États-Unis, peux-tu croire que le gouvernement des États-Unis a refusé les visas à toutes les femmes qui étaient dans des couples racialement mixtes ? C'est quand même assez frappant, quoi, tu vois. Donc ça veut dire que même si les gens, individuellement, ils ont certaines inclinations, tendances, relations, machin, il y a des logiques structurelles qui permettent ou qui ne permettent pas certaines unions et, a fortiori, une certaine descendance.
1: Avant de quitter Jules Falquet, et comme elle a dit et répété en intro qu'elle est lesbienne, je lui ai demandé pourquoi elle tenait à le préciser.
2: Oui, je te remercie de poser cette question, elle est centrale. Bien sûr, je ne dis pas que je suis lesbienne pour mettre en avant mes pratiques érotiques ou sexuelles ou affectives personnelles, c'est pas ça. C'est dans le sens de straight, qui est dans le titre volontairement, c'est parce que pour moi, il s'agit d'une position politique et d'un vécu, disons, quotidien, qui n'est pas tant du tout lié à la sexualité, mais qui est lié à la dénaturalisation. C'est ça que vraiment j'essaie de faire Wittig, elle a dénaturalisé l'hétérosexualité, et pour elle, hétérosexualité et création des femmes et des hommes, comme deux groupes soi-disant existants, soi-disant distincts l'un de l'autre,

0: dénaturalisation de la race et du sexe et de l'hétérosexualité. Intellectuellement et politiquement, c'est la même dynamique, c'est la même logique. Avant même Wittig, c'est Colette Guillaumin qui fait ça dès la fin des années 60 et qui est en fait une précurseuse de la dénaturalisation de la race. Ok. Elle montre qu'en fait c'est une construction historique, elle montre quand ça commence, etc. Et d'ailleurs ça commence bien sûr donc dans le cadre colonial. Donc en fait, moi je m'inscris dans cette tradition-là et je pense que le fait d'être lesbienne au sens politique et dans le vécu quotidien que ça implique à plein d'égards me permet de ne pas avoir le nez dans le guidon, on va dire ça comme ça, par rapport à beaucoup d'autres personnes qui, non pas à cause de leur pratique sexuelle, mais à cause de leur vie en général, de ce que ça implique dans la vie en général, notamment pour une personne considérée comme une femme qui se marie et qui a des gosses. Voilà. Ce que je veux dire de manière peut-être plus triviale et plus simple, c'est que ben, pour plein de raisons, le fait d'être une lesbienne dans la société française contemporaine, à mon avis, permet, je ne dis pas que ça va déboucher nécessairement, mais ouvre un espace mental et quotidien, peut-être, pour avoir une vue plus dégagée du guidon que pour les personnes hétérosexuelles, ben, les femmes hétérosexuelles en l'occurrence. Quant aux hommes hétérosexuels, ben, c'est pas tellement dans leur intérêt de prendre du recul par rapport au guidon.
1: Allez, un dernier mot de Jules, comme un message peut-être lancé qui accompagne son livre.
0: J'essaie de dire ça aussi, que la honte liée aux violences sexuelles qui, en général, président à la bâtardise et à une partie du métissage, que cette honte, elle change de camp aussi bien au niveau des femmes à qui on impose des grossesses qu'au niveau des enfants qui sont le fruit de ces grossesses et de ces situations parfois assez moche, assez tragique, ou et entouré le plus souvent de silence et de honte, et ben on est la majorité en fait, très probablement. Et toutes ces personnes ont et avons eu un rôle hyper important dans le fonctionnement social, quoi. Donc il faut pouvoir mettre ça à la lumière. Ben en fait, d'une manière ou d'une autre, la plupart des gens, ils ont plein d'histoires. Soit directement la génération d'avant, soit dans d'autres générations, de bâtardise, de métissage, de viol, de trucs de travers, c'était pas le bel arbre généalogique tout droit, etc. Ça, et puis avec donc plusieurs formes de violences sexuelles, dont éventuellement des violences pédocriminelles, et ça, ben, il faut le faire sortir quelque part à un moment donné, il faut le faire apparaître, il faut voir ce que ça a produit. Il faut arriver à pouvoir le voir sans... Enfin, pour ça, à la fois pour ça et comme conséquence, ben, que la honte change de camp. Je ne sais pas comment le dire autrement.
1: Que la honte change de camp, oserais-je un enchaînement tout trouvé pour parler de nos poils, du rapport de Jules Falquet à ses poils en tout cas ?
0: Alors par rapport à mes poils, d'abord ils étaient jusqu'à présent très très fournis, longs, bruns et bien répartis sur l'ensemble de mon corps. Et c'est vrai que pendant longtemps j'ai été une des rares personnes que je connaissais qui ne les épilait pas, ni sous les bras ni sur les jambes. Et j'ai parfois remarqué un regard de réprobation d'un certain nombre de personnes. C'est vrai que c'est pas toujours facile de supporter cette pression considérable, mais néanmoins, je pense que la dernière fois que je me suis épilée, c'est il y a une quarantaine d'années. Voilà, donc ouais, ça fait quand même longtemps. Mais voilà, c'est sûr que dans certains endroits, ça passe pas très bien. Après, un détail intéressant quand même, c'est que dans certains pays d'Amérique latine, le fait d'avoir des poils, ça, c'est une marque de blancheur ou de blanchité, parce que beaucoup de personnes autochtones ont très peu de poils. Et donc pour certaines personnes, c'est raciste, mais c'est un titre de gloire en fait pour les femmes d'avoir des poils, parce que ça prouve qu'elles ne sont pas autochtones. Donc c'est paradoxal, c'est un truc raciste, mais néanmoins, et ça peut expliquer d'ailleurs peut-être par exemple Frida Kahlo, sa pilosité, que ça a été moins dérangeant que ce que ça aurait pu être par exemple en France, à cause de ce que je viens de dire.

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2: Bonjour, aujourd'hui pour les autres voix de la presse, nous recevons Sophie Lemaître. Bonjour Sophie.
3: Bonjour.
2: Donc Sophie, vous êtes docteur en droit, si je ne m'abuse, et vous venez de faire paraître un livre, Réduire au silence, édition rue de l'Échiquier. Donc Réduire au silence, comment le droit est perverti pour bâillonner médias et ONG. Alors très rapidement, qui êtes-vous et comment êtes-vous venu justement à vouloir éditer, rédiger un livre sur ces procès bâillons et toutes ces lois qui sont perverties pour faire taire un petit peu les lanceurs d'alerte, les ONG et les journalistes.
3: Donc, comme vous l'avez dit, je suis docteur en droit, chercheuse, je suis membre associé de l'IOD, l'Institut Ouest Droit et Europe de l'Université de Rennes. Et depuis 15 ans, en fait, je travaille sur les questions de corruption et d'environnement. Et en travaillant sur ce sujet, j'ai rencontré des personnes qui ont fait l'objet d'attaques, que ce soit des chercheurs, des journalistes ou bien des lanceurs d'alerte. Et au fil des années, je me suis dit qu'il y avait un sujet. En fait, il fallait s'intéresser à cette question de comment le droit peut être utilisé pour empêcher celles et ceux qui nous informent de nous informer. C'est comme ça que j'ai eu cette idée de travailler et de mener des recherches sur ce sujet-là et puis ensuite de publier un livre parce que pour moi, c'était important que le plus grand nombre en fait, de personnes se rendent compte, prennent la mesure de l'ampleur des attaques qui existent aujourd'hui à l'encontre des journalistes mais aussi des défenseurs de l'environnement, des ONG, des chercheurs et des lanceurs d'alerte.
2: Vous abordez pas uniquement les cas franco-français, vous êtes également justement sur des exemples qui sont au niveau international. On voit justement qu'il y a une sorte de rouleau compresseur là qui est en train de se mettre en place. Donc vous citez plusieurs atteintes, entre guillemets, plusieurs process qui permettent d'essayer de réduire au silence des personnes ou des ONG. C'est vrai que c'est assez vaste, hein, on voit ça. En France, actuellement, on est très concerné par ce qu'on appelle les procès bâillons. Est-ce que vous pouvez nous expliquer un petit peu ce qu'est un procès bâillon et ce qu'il y a derrière un procès bâillon, autant de la part de la personne ou de l'entreprise qui va intenter le procès et les répercussions un petit peu sur les médias, les ONG ou les lanceurs d'alerte concernés?
3: Effectivement, donc comme vous le disiez, le livre, je regarde un petit peu les pratiques qui existent au niveau international, européen et français. Et je voulais vraiment dire, au niveau de la France, moi, c'est quelque chose qui m'a marqué quand j'ai commencé à mener mes recherches et à rédiger le livre. Je ne pensais pas que la France prendrait autant de place dans le livre. Je ne m'attendais pas à ce qu'il y ait autant d'attaques, en fait, autant d'attaques juridiques, puisque le livre se concentre vraiment sur la manière dont le droit est utilisé pour réduire au silence les journalistes et les ONG. Les chercheurs, etc. Et je ne m'attendais vraiment pas à ce niveau-là. Alors, par rapport à la question sur qu'est-ce qu'une poursuite bâillon, en fait, une poursuite bâillon, c'est une procédure, une poursuite qui a l'apparence d'une poursuite ordinaire. C'est-à-dire que en fait, l'objectif des poursuites bâillon, ce n'est pas de gagner le procès, ni d'obtenir justice parce que on estime que notre réputation a été atteinte ou parce qu'on a un droit qui a été violé. Mais en fait, l'objectif, c'est vraiment d'intimider et de dissuader d'autres de publier des informations sur des sujets d'intérêt public. À l'heure actuelle, on n'a pas une définition de ce qu'est une poursuite bâillon, donc on a plutôt en fait un ensemble de critères qui nous permettent de déterminer si on est face à une procédure bâillon ou à une poursuite bâillon. En anglais, d'ailleurs, on utilise le terme de SLAP pour Strategic Lawsuit Against Public Participation, poursuite stratégique altérant le débat public. Donc ces critères, qu'est-ce qu'ils sont? Qu'est-ce qu'on a comme critères? La première chose, c'est de savoir si la plainte qui a été déposée, elle l'est faite à la suite d'une forme de participation publique sur un sujet d'intérêt public. Donc par exemple, un article

0: vient d'être publiée, sur des pratiques de corruption ou bien sur des atteintes à l'environnement. On va voir si la plainte est déposée contre un individu plutôt que contre une organisation. Donc, est-ce qu'on poursuit uniquement le journaliste ou est-ce qu'on poursuit le média et le journaliste. On regarde aussi le rapport de force, s'il est déséquilibré. Est-ce que c'est une multinationale qui va, par exemple, déposer plainte contre un petit média, c'est pas une radio associative, ou bien un média où il y a deux, trois personnes. On regarde également le montant des dommages et intérêts qui sont demandés. Alors, c'est pas le seul facteur, parce qu'on voit de plus en plus que les dommages et intérêts demandés vont pas être forcément élevés, mais c'est un critère. On s'intéresse aussi à la question de savoir si la personne qui a déposé plainte fait en sorte de faire durer la procédure et d'épuiser toutes les voies de recours. Est-ce qu'elle va demander des délais supplémentaires, elle va faire des demandes de report, voire est-ce qu'elle va se désister à la veille, même peut-être le jour même du procès. Est-ce que la plainte est dénuée de fondement ou est-ce que les arguments sont peu solides? Est-ce qu'il va y avoir une multiplication des poursuites pour une même affaire? Donc, par exemple, une personne va être poursuivie au civil, au pénal, sur des fondements différents, par exemple en diffamation, pour violation du secret des affaires, etc. On va regarder, si on reste sur la question des médias, est-ce que c'est l'ensemble de l'article qui est visé? Est-ce que c'est un passage? Est-ce que c'est des dizaines de passages de l'article? Voilà, tous ces indices nous permettent de savoir si on est face à une procédure Bayon. Ce qu'il faut savoir, c'est que la procédure Bayon, c'est juste un nom global, mais qu'à l'intérieur, il y a différents fondements qui sont utilisés. C'est-à-dire qu'on va poursuivre, par exemple, en diffamation. La diffamation, c'est vraiment le fondement qu'on retrouve à travers le monde. Un exemple emblématique, la journaliste maltaise qui est Daphne Caruana Galizia, qui a été assassinée en 2017. Au moment de son assassinat, elle faisait l'objet de 48 procédures en diffamation, à la fois au civil et au pénal. Mais on a d'autres fondements qui vont être utilisés. Le dénigrement, par exemple, l'ONG Bloom, qui est une association de protection et de défense de l'océan, fait l'objet d'une plainte depuis le mois de juin 2025 pour dénigrement, à la suite d'un communiqué de presse et d'un rapport que l'association a publié. On peut avoir une poursuite pour violation du secret des affaires. Là, la lettre vient de faire l'objet d'une poursuite de la part de la Monnaie de Paris qui demande d'ailleurs 100 000 euros de dommages et intérêts. Donc on voit qu'il y a plein de fondements différents qui sont utilisés pour attaquer les journalistes, mais aussi toute personne qui s'exprime publiquement sur des sujets d'intérêt public. L'impact, il est désastreux. Pourquoi? Parce qu'en fait, cette procédure, c'est comme une épée de Damoclès au-dessus de la tête de la personne qui est poursuivie. Ces procédures vont durer plusieurs années. La personne ne va pas savoir si à la fin elle va être condamnée ou pas. Donc elle doit dédier pendant toutes ces années, pendant toute la durée de la procédure, la personne, le journaliste ou le média va devoir consacrer du temps et de l'argent à se défendre. Peut-être que la personne qui a déposé plainte va faire appel, va peut-être même aller jusqu'en cassation. Donc ça fait des coûts supplémentaires et un temps supplémentaire. Pendant ce temps-là, en fait, le journaliste et le média ne peuvent pas faire leur travail. En fait, ils vont pas pouvoir mener d'enquête parce que le journaliste doit pouvoir démontrer qu'il a fait un travail sérieux, qu'il n'a pas violé le secret des affaires, par exemple, ou qu'il n'a pas diffamé, porté atteinte à la réputation de telle personnalité du milieu des affaires ou de telle entreprise. Donc, on a un coût. L'objectif, c'est vraiment d'épuiser financièrement, émotionnellement, psychologiquement le journaliste ou le média qui est poursuivi en justice. Et le résultat, c'est quoi? C'est qu'il y a un risque d'autocensure, que le journaliste finisse par se dire, en fait, je ne vais plus travailler sur ce sujet-là, le risque est trop important, ou que le média dise, non, moi, je ne veux plus qu'aucun de mes journalistes ne travaille sur ce thème-là, et puis que d'autres journalistes se disent, non, en fait, vu ce que tel média a vécu, nous non plus, on ne va pas travailler sur ce thème-là. Et donc, la conséquence, elle est sur nous, citoyens, parce que ça voudra dire que nous, on n'aura plus accès à de l'information sur des sujets d'intérêt public, par exemple savoir si telle ou telle personne a versé un pot de vin ou a fait des détournements de fonds publics, si telle entreprise fait de la pollution, etc. Et donc on ne pourra pas prendre des décisions en toute connaissance de cause. Et ça pour moi c'est dramatique, c'est cet ensemble, cet écosystème qui va avoir un impact en fait sur le travail des journalistes, des médias, mais aussi qui va avoir un impact sur nous, sur notre liberté, sur notre droit d'être informé.
1: Vous parlez également justement de pressions qui peuvent être économiques.

0: que vous donnez l'exemple de la maison d'édition québécoise Éco-Société, qui a été justement attaquée lors de la parution de son livre Noir Canada, et où en fin de compte, là, les sommes qu'elle aurait dû payer étaient tellement importantes qu'elle a dû retirer le livre de la vente.
1: Oui, ça c'est un cas qui m'a personnellement marqué. Ce livre a été écrit notamment par Alain Deneau, donc un philosophe québécois. Donc, le livre date de 2008, Noir Canada. Quand la procédure Bagnon a eu lieu, c'était en 2011, et j'ai eu un des derniers exemplaires encore disponible à la vente. Et ça m'a marqué de réaliser que ce livre-là, on ne pouvait plus. C'était terminé quand il y a eu un accord entre la maison d'édition et l'entreprise qui poursuivait la maison d'édition, et mais aussi les auteurs. Suite à cet accord qui a été signé, mais on ne pouvait plus trouver ce livre. Donc ça m'a fortement marqué. Et c'est vraiment l'exemple même des conséquences de la poursuite Bagnon. C'est qu'à la fin, on risque de ne plus du tout avoir de connaissances et d'informations. Donc ce livre n'existe plus à l'heure actuelle. On ne peut pas le trouver. Peut-être en bibliothèque, peut-être une version piratée en ligne. Mais toujours est-il que vous ne pouvez pas l'acheter en librairie. Et c'est dommage parce que ce livre est hyper intéressant. Il nous permet de découvrir les pratiques de certaines entreprises canadiennes en Afrique. Et je pense que c'est un travail d'intérêt public et salutaire. Et malheureusement, parce que le montant des dommages et intérêts demandés était élevé et que la maison d'édition ne pouvait pas payer si elle perdait en justice, elle a préféré transiger.
0: Parmi les exemples aussi que vous donnez, donc là on est plus sur un niveau international, ce sont des poursuites transfrontalières qui sont également très impactantes pour soit les médias, les journalistes, les ONG ou les lanceurs d'alerte qui sont incriminés.
1: Oui, ça c'est un autre des critères qu'on voit pour savoir si on fait face à une poursuite de Bagnon, c'est est-ce qu'on est poursuivi là où on habite, là où l'article a été publié, ou à l'étranger. Et on voit par exemple que le Royaume-Uni, c'est un peu le paradis des poursuites Bagnon parce qu'il offre un cadre vraiment très protecteur, on va dire, ou en tout cas très avantageux pour les personnes qui déposent plainte contre des médias ou contre des ONG et chercheurs. D'abord, le coût, les frais de justice sont très élevés. Un avocat, il faut savoir que ça coûte à peu près 1000 pounds de l'heure. Donc très vite, les frais d'avocat, les frais de justice vont se monter à plusieurs centaines de milliers d'euros, voire plusieurs millions d'euros. Ensuite, les possibilités, les critères qui font qu'on puisse déposer plainte au Royaume-Uni sont assez faciles à remplir. On peut, par exemple, si on est un homme d'affaires, dire que ça va avoir un impact sur notre réputation au Royaume-Uni, même si notre business n'a pas lieu au Royaume-Uni. Donc c'est des critères quand même assez simples à remplir. Et puis les magistrats au Royaume-Uni ont une exigence, par exemple, sur la question de la preuve qui est extrêmement élevée. Il va falloir que le journaliste qui est poursuivi démontre que ce qu'il dit est vrai. Et donc ça, la vérité du fait peut être très compliquée en fait à démontrer. Donc même si le journaliste est de bonne foi, même si il a fait un travail exceptionnel, c'est extrêmement documenté, c'est factuel, si le juge considère qu'il n'a pas réussi à démontrer la vérité, eh bien le journaliste pourrait être condamné. Donc les conséquences sont importantes quand on est poursuivi à l'étranger aussi parce qu'on ne connaît pas le système juridique. Qui connaît le système juridique anglais ou suisse, etc. Qui va parler parfaitement la langue du pays si, par exemple, on est poursuivi en Espagne, au Portugal ou en Allemagne, etc. Donc, la barrière de la langue, c'est aussi un problème et c'est une autre manière vraiment de vous épuiser et de vous intimider, ces procédures transfrontalières.
0: Donc on parle de toutes ces procédures juridiques qui sont basées sur des lois. Vous parlez également de lois qui sont justement détournées pour museler la société civile. Quelles sont un peu ces lois?
1: Oui, avec les procédures Bagnon, en fait, ça va être des procédures qui vont plutôt être lancées par des entreprises ou par des personnalités politiques ou du milieu des affaires. Et puis on a en fait les États, les acteurs étatiques, les gouvernements qui ont à leur disposition tout un arsenal pour pouvoir empêcher les journalistes, les ONG, les défenseurs de l'environnement, les chercheurs, etc., de publier des informations sur des sujets d'intérêt public. Les États ont à leur disposition plein de lois. Je pense par exemple aux lois sur les fake news, les fausses informations, aux lois sur la cybercriminalité, mais aussi, et c'est très utilisé dans de nombreux pays, les lois

0: sur la sécurité nationale, les lois relatives à la délinquance économique et financière, donc ça va être tout ce qui est loi anti-blanchiment, loi de lutte contre la corruption, et puis on a aussi les lois relatives à la lutte contre le terrorisme. Et en fait, ces lois qui ont un but louable, lutter contre le blanchiment d'argent, lutter contre la corruption, lutter contre le terrorisme, vont être interprétées de telle manière à pouvoir cibler l'action des le travail des journalistes ou des ONG qui va déranger en fait la puissance publique. On sait par exemple, il y a des statistiques qui ont été données par l'UNESCO. Donc, contre les journalistes, on va avoir des poursuites pour blanchiment d'argent. On va même avoir en fait des fausses accusations, en tout cas des preuves qui vont être fabriquées contre des journalistes. Ça a été le cas en Azerbaïdjan, par exemple, aux Philippines ou au Guatemala, où les journalistes là ont pu être accusés de fraude fiscale, blanchiment d'argent et atteinte à la sécurité intérieure, etc., etc. Donc, on a ces lois-là qui visent voilà à empêcher les journalistes de mener leurs actions. Et puis on va aussi avoir des nouvelles lois qui vont être adoptées. Et je pense notamment à la question des lois sur les agents de l'étranger. La loi sur les agents de l'étranger, en fait, ça vient de Russie. C'est la Russie qui a adopté cette loi-là en 2012. Qu'est-ce que les lois sur les agents de l'étranger prévoient? Eh bien, en fait, elles prévoient que si on reçoit un certain pourcentage ou un certain montant de financement de l'étranger, eh bien, l'organisation, que ce soit un média, un journaliste, une ONG, doit s'inscrire sur un registre de l'étranger et donc va être appelé, dénommé agent de l'étranger. Ce qui a quand même une connotation très négative parce que agent de l'étranger, on l'associe à l'ennemi, au traître, etc. Et lorsqu'on est inscrit sur ce registre des agents de l'étranger, eh bien, on a face à plusieurs contraintes administratives très lourdes. On va devoir indiquer sur notre site internet qu'on est agent de l'étranger. À chaque fois qu'on publie un article ou un rapport, on va devoir écrire qu'on est agent de l'étranger. On va devoir rendre publié tous les mois ou soumettre un rapport tous les mois, tous les trois mois au gouvernement sur nos finances, sur les activités qu'on a menées. Comme on est inscrit agent de l'étranger, eh bien, il y a des activités qu'on ne pourra plus faire. Si par exemple on fait de l'éducation aux médias, eh bien, on n'aura plus l'opportunité de pouvoir aller dans les écoles pour faire de l'éducation aux médias. Donc c'est extrêmement contraignant. Et puis dans l'imaginaire pour le citoyen, de voir une organisation appelée agent de l'étranger, ça va instaurer une méfiance, ça va briser la confiance en fait entre les citoyens et les médias. Donc ça, cette loi, elle vient de Russie, mais elle a fait, si je puis dire, plein de petits bébés. C'est-à-dire qu'il y a plusieurs pays à travers le monde qui ont adopté cette loi, qui ont répliqué cette loi en Azerbaïdjan, par exemple. Mais plus proche de nous, on a la Géorgie qui s'est dotée d'une loi sur les agents de l'étranger en 2024. Il y a eu des manifestations pendant des mois contre cette loi sur les agents de l'étranger, réprimée dans la violence, et des manifestations continuent encore aujourd'hui en fin 2025, et constamment les gens sont réprimés, violentés, arrêtés. En Hongrie, on a eu aussi une loi similaire, mais la Hongrie a été condamnée par la Cour de justice de l'Union européenne, qui a considéré que cette loi sur les agents de l'étranger était incompatible avec le droit européen. Donc la Hongrie, qu'est-ce qu'elle a fait? Eh bien, elle a décidé d'adopter un autre type de législation qui est tout aussi dévastateur pour les médias et pour la société civile de manière générale. Une petite fenêtre positive, on a la Cour européenne des droits de l'homme qui à deux reprises a considéré que la loi russe de 2012 qui a été modifiée à de multiples reprises est contraire à la Convention européenne des droits de l'homme. Donc ça c'est vraiment très important, mais malheureusement ça n'empêche pas les pays de se doter de ce type de législation. En Slovaquie cette année, au printemps 2025, eh bien, la Slovaquie s'est dotée d'une législation similaire. Et puis si on regarde juste la France, eh bien en France, on a également une loi qui vise à lutter contre les ingérences étrangères qui a été adoptée en 2024. Alors, elle n'a pas la forme de la loi russe, mais il serait tout à fait possible de l'interpréter, puis surtout de l'amender par la suite pour cibler particulièrement les médias et la société civile. Et donc, je pense qu'il faut vraiment rester très vigilant en France sur certaines lois qui ont pu être adoptées et qui peuvent par la suite être interprétées, instrumentalisées pour empêcher les personnes de nous informer sur des sujets d'intérêt public.
1: Il semblerait donc que la France

0: a été classé troisième au rang des pays justement où il y a le plus grand nombre d'alertes ou d'atteintes à la liberté d'expression. Ce classement, il est effectué comment et qu'est-ce qui a fait en sorte que la France soit si mal classée ?
1: Le Media Freedom Rapid Response, en fait, chaque année recense les violations qui sont commises contre les journalistes à travers l'Europe, les pays de l'Union européenne, membres de l'Union européenne, mais aussi les pays candidats à l'Union européenne. En 2020, donc ce travail de recension a commencé en 2020. En 2020, ils avaient recensé à peu près 290 violations à travers l'Europe. Et en 2024, on est monté à 942 violations. Donc on voit que les chiffres bondissent et que les journalistes sont de plus en plus ciblés. Eux, ils regardent plusieurs critères. Ils vont regarder, par exemple, les atteintes physiques, les agressions verbales, les méthodes de censure, les attaques juridiques comme les poursuites en justice ou les arrestations, les placements en détention, etc. Et dans les classements, depuis deux ans, la France est dans le top 3 des pays dans lesquels on retrouve le plus de violations. Pour l'année 2024, c'était l'Allemagne en premier lieu, suivi de l'Italie, puis de la France. On aura des données plus précises grâce au travail réalisé par l'Observatoire français des atteintes à la liberté de la presse, qui a été créé en 2024. Qui a pour objectif en fait de recenser toutes les atteintes aux médias, aux journalistes, enfin les atteintes à la liberté de la presse, et ça nous permettra vraiment d'avoir des données très précises sur ce qui se passe en France, parce que là le Media Freedom Rapid Response dépend des remontées de ce qu'il peut trouver en ligne, etc., qui est disponible, et l'Observatoire français des atteintes à la liberté de la presse est allé dans un travail plus poussé en discutant avec différents journalistes, médias, pour identifier des cas qui ne seraient pas accessibles en ligne, qui ne seraient pas publics, parce qu'il y a aussi des médias qui peuvent avoir peur de s'exprimer ou des journalistes qui peuvent avoir peur de dire qu'ils ont fait l'objet d'une attaque, quelle qu'elle soit, par peur des conséquences et des représailles, par peur que la situation s'aggrave. Voilà, le travail de l'Observatoire français des atteintes à la liberté de la presse est vraiment essentiel. L'OFALP, c'est plus rapide. Et donc, on aura au mois de janvier un rapport, un état des lieux complet sur l'année 2024 et on verra à quel point la liberté de la presse, le droit à l'information, le droit d'être informé sont ou non respectés en France.
0: On parle beaucoup justement d'actions juridiques, mais vous signalez également tout un éventail de techniques utilisées pour réduire au silence, et où là on est plus sur de l'intimidation qui est faite auprès de ces personnes, justement auprès de la liberté d'expression.
1: Oui, ce qui est le plus visible, ça va être les agressions verbales, agressions physiques, le cyberharcèlement. Je pense par exemple à la journaliste Salomé Sacquet qui fait l'objet depuis plusieurs mois de vagues de cyberharcèlement d'une violence sans précédent. Autre exemple, la journaliste bretonne Morgane Large a vu les roues de sa voiture déboulonner à deux reprises. Ces atteintes-là, on les voit. Voilà, il existe plusieurs manières d'intimider, comme quand on a des journalistes qui sont arrêtés, placés en garde à vue, c'est aussi une manière de les intimider, ou violenter, je pense par exemple aux journalistes environnementaux qui couvrent les actions de désobéissance civile des défenseurs de l'environnement et qui, en couvrant les actions de ces défenseurs de l'environnement, se retrouvent ciblés par la police. Récemment, fin novembre, il y a eu des actions qui ont été menées dans une des usines de BASF. Donc ça a été couvert par différents journalistes, notamment de reporters, de Libération, etc. Et les journalistes ont été violentés, comme s'ils étaient eux-mêmes des défenseurs de l'environnement, des manifestants, comme s'ils étaient eux-mêmes en train de réaliser cette action de désobéissance civile, alors qu'ils sont là pour documenter. Et donc si ils sont violentés, ils sont agressés, qu'ensuite ils se disent « non, c'est trop risqué, pour moi, pour ma famille, etc. » et qui ne sont plus là, comment est-ce que nous, on saura qu'il y a peut-être des produits interdits dans l'usine, il y a des pollutions, etc. Donc, on a des attaques qui sont très visibles, ces agressions physiques, ces agressions verbales, ces arrestations. Et puis, on a donc ces attaques qui sont, pour moi, je trouve, moins visibles, c'est cette arme du droit qui va être utilisée contre les journalistes.
0: Et vous parlez également de pressions qui sont faites sur des avocats qui défendent des journalistes.

0: juristes, mais également sur des magistrats, entre autres les magistrats anticorruption qui sont souvent attaqués.
1: Oui, je suis très contente que vous parliez de ça parce que les journalistes, les ONG, les chercheurs, les lanceurs d'alerte, les défenseurs des droits humains ne sont pas les seuls ciblés. C'est vraiment l'ensemble des contre-pouvoirs qui sont ciblés et les avocats qui défendent les journalistes ou les défenseurs des droits humains, les associations sont également ciblés. Récemment, on a une avocate qui a été poursuivie en diffamation à la suite de propos qu'elle a tenus en défendant son client, qui était une association environnementale. Elle est poursuivie alors qu'elle faisait son travail, défendre cette association. On a des avocats qui ont été ciblés, menacés de mort, notamment dans une liste d'avocats à abattre publiée dans des médias d'extrême droite. Et puis, les magistrats qui, eux, sont là pour veiller à ce que le droit est appliqué et respecté, notamment les magistrats anticorruption, vont être ciblés par des personnalités politiques. On l'a vu cette année, en 2025, à deux reprises, au moment de la condamnation en première instance du RN et de Marine Le Pen dans l'affaire des assistants parlementaires européens du RN, donc ils ont fait appel, hein, mais donc en condamnation en première instance, les magistrats qui ont eu à connaître de cette affaire, que ce soit les procureurs, mais aussi les juges, ont été menacés de mort. On a dû les placer sous protection policière. Et puis une rhétorique extrêmement agressive a été utilisée. On va parler de gouvernement des juges, du fait que les juges sont dans un combat politique, que cette condamnation, ces condamnations, puisqu'on a entendu des discours similaires à la suite de la condamnation de Nicolas Sarkozy, toujours en première instance, et qu'il a fait appel fin septembre, donc on a entendu des propos très agressifs, atteinte très violente contre la démocratie, que ça viole toutes les limites de l'état de droit, que ce sont des pratiques contraires à l'état de droit. Des magistrats en particulier ont été ciblés et à nouveau menacés de mort et ont dû être placés sous protection policière. Donc ça, c'est pour moi, c'est extrêmement grave que des personnalités politiques de premier plan visent des magistrats parce que on brise la confiance entre les citoyens et la justice. On oublie que les magistrats appliquent le droit. Donc on ne parle pas non plus du fond du dossier. Ça permet d'éviter de parler de ce pourquoi telle ou telle personne faisait l'objet d'une procédure ou d'une action en justice pour corruption ou pour d'autres délits d'atteinte à la probité. Le risque, en fait, c'est que des magistrats, que ce soit des procureurs ou des juges d'instruction ou des juges du siège, se disent « je vais peut-être pas travailler sur ces dossiers-là ». Or, ce sont vraiment des magistrats, tout comme les avocats, sont vraiment un rempart contre l'impunité. Ils sont là pour défendre l'état de droit, défendre nos droits. Et donc, s'ils ne sont plus en mesure de pouvoir faire leur travail, on n'est plus en démocratie.
0: On arrive au terme de l'émission. Je vais quand même signaler donc dans votre livre, vous présentez également à la fin de l'ouvrage des boîtes à outils. Est-ce que vous pouvez très rapidement nous parler un petit peu de ces boîtes à outils et quels sont les intérêts de ces outils justement pour se prémunir ?
1: En écrivant le livre, le portrait est très sombre, en fait, et je voulais pas que le lecteur, la lectrice se sente impuissante et se dise qu'il n'y a rien à faire, et donc je voulais donner la possibilité déjà aux personnes dans une première boîte à outils de savoir vers qui se tourner si on est un journaliste, un chercheur, un membre d'une ONG, on fait l'objet d'une attaque, donc savoir vers qui on peut se tourner, quelles sont les organisations qui peuvent nous accompagner, nous apporter une aide juridique, une aide financière, etc. Je trouve aussi important de connaître ses droits. Et donc, j'ai une deuxième boîte à outils qui rappelle quels sont nos droits en cas de garde à vue, perquisition, convocation au tribunal ou devant la police. Je pense que c'est malheureusement, à l'heure actuelle, c'est essentiel de connaître ses droits. Et puis, une dernière boîte à outils, ou une boîte à idées plutôt. L'idée, c'est qu'on puisse passer à l'action.
0: Dans les différents outils, la semaine prochaine, nous recevrons Charlotte Clavreul pour le Fonds pour la presse libre qui vient de lancer justement l'action Riposte pour soutenir les médias. Sophie Lemaitre, je vous remercie d'avoir répondu à nos questions. Donc, je rappelle, votre livre, c'est Réduire au silence, comment le droit est perverti pour bâillonner médias et ONG. C'est paru

0: aux éditions Rue de l'Échiquier. Merci beaucoup.
1: Merci à vous.
0: C'était les Hauts de Voix de la Presse avec Sophie Lemaître pour Réduire au silence. À la semaine prochaine, d'ici là.
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2: Emmanuel Bastide, bonjour à tous. Dans l'actualité, les premiers pas du nouveau Premier ministre britannique Andy Burnham. Le successeur de Keir Starmer affiche sa volonté de rupture. Quant à son style, il se veut plus proche des préoccupations du quotidien, nous dira dans un instant notre correspondante à Londres. Au Moyen-Orient, une 9e nuit consécutive de frappes. Le Koweït et Bahreïn ont de nouveau été attaqués par l'Iran. Réponse à des salves américaines qui s'étendent à travers l'Iran. Les armes continuent aussi de parler entre la Russie et l'Ukraine. Plus de 400 drones lancés la nuit dernière en direction de la région de Moscou. Dans ce journal aussi, le retour au pays des héros. L'avion qui ramène les nouveaux champions du monde de football est attendu à Madrid. Toute l'Espagne a commencé à célébrer le titre décroché hier soir à New York aux dépens de l'Argentine. Changement à la tête du Royaume-Uni, donc c'est aujourd'hui qu'Andy Burnham, le nouveau chef des travaillistes, prend ses fonctions de Premier ministre. Keir Starmer a prononcé ce matin un court discours d'adieu devant le 10 Downing Street. Son successeur, reçu par le roi Charles III, affiche déjà sa volonté de rupture. Sidonie Gaucher, vous êtes en direct de Londres.
3: Oui, et le ballet des prises de fonctions ministérielles, ici on commence à le connaître puisque Andy Burnham est le 7e Premier ministre en 10 ans. Alors on connaît l'arrivée en voiture à Downing Street, le salut à la presse devant la célèbre porte noire. Andy Burnham va entrer, ressortir et dans quelques minutes il va prononcer son discours d'investiture. Et ce que l'on sait, c'est qu'il ne compte pas y résider exclusivement. Son idée, c'est de créer un Number 10 North, c'est-à-dire une antenne de Downing Street à Manchester pour, dit-il, rendre le pouvoir aux communautés. C'est d'ailleurs son slogan. Son autre priorité affichée, c'est le coût de la vie et les services publics. Burnham promet des investissements pour les services de santé et les transports et laisse entendre que l'État pourrait reprendre la main dans le secteur de l'eau, une autre problématique d'envergure ici. Pour la presse britannique, pour l'instant, tout cela relève surtout de l'effet d'annonce. On attend dans l'après-midi des précisions sur la composition définitive du nouveau gouvernement. Une chose est sûre, le style Burnham se veut plus proche des préoccupations du quotidien, reste désormais à transformer ses promesses en décisions concrètes.
2: Sidonie Gaucher à Londres pour RFI. La Russie fait état d'une attaque nocturne et massive de l'Ukraine contre Moscou et sa région. Les drones ukrainiens en nombre de plusieurs centaines ont, selon elle, fait 10 blessés et provoqué un incendie sur un important site industriel. Il est situé près de la ville de Domodedovo, où se trouve aussi l'un des aéroports internationaux de Moscou. Sacrée championne du monde contre l'Argentine, l'équipe d'Espagne vient d'écrire une nouvelle page magnifique du football espagnol. Après le sacre, place aux retrouvailles populaires. Le retour est prévu en cette mi-journée avant une rencontre avec le roi et le défilé à Madrid à bord d'un bus à l'impérial. Hier soir à New York, le Premier ministre espagnol Pedro Sanchez a assisté au sacre de la Aurora depuis les loges VIP. Seuls quelques sièges le séparaient de Donald Trump. Le président américain ne manque jamais une occasion de critiquer l'Espagne. Mais hier soir, les deux hommes, Julien Chavanne, ont fait comme si tout allait bien.
4: Il y a bien eu une poignée de main, des sourires crispés et un entretien dont rien n'a filtré. Donald Trump et Pedro Sanchez ont mis de côté leurs différences le temps d'un match de football. Il n'y a aucune tension, je n'ai aucune tension avec personne, assure le président américain après le match. Et bien sûr, on n'est pas obligé de le croire. Donald Trump a une dent contre l'Espagne depuis un moment. Dernier épisode en date, il y a quelques jours au sommet de l'OTAN en Turquie, le locataire de la Maison Blanche avait traité les Espagnols de mauvaises personnes, parlant d'un pays sans espoir et menaçant une nouvelle fois de stopper les échanges commerciaux avec Madrid. L'opposition du socialiste Pedro Sanchez à la guerre en Iran, son refus de dépenser plus pour l'Alliance Atlantique, sa politique migratoire à rebours de celle de l'Américain, tout sépare.

0: les deux hommes. Et c'est pourtant à ce pays détesté que Donald Trump a remis le trophée de son mondial. Lui qui aura tout fait pour personnaliser la compétition, voit l'un de ses adversaires profiter de la coupe, de ses célébrations et des retombées économiques et politiques.
1: Au Moyen-Orient, toujours des échanges de frappes entre Iraniens et Américains. Depuis la reprise des hostilités le 7 juillet, les États-Unis avaient surtout ciblé les régions du sud, près du Golfe. Mais depuis quelques jours, le conflit s'étend. Les derniers bombardements ont touché le centre et le nord-ouest de l'Iran. L'Iran qui a riposté en ciblant à nouveau les alliés de Washington, Koweït et Bahreïn, tout en assurant que les efforts diplomatiques se poursuivaient via les médiateurs. Cette reprise des hostilités continue de faire grimper les prix du pétrole, ce qui pénalise les pays les plus dépendants des cours mondiaux. C'est le cas de l'Inde, qui importe 90% de ses besoins en pétrole et dont l'économie souffre de faiblesses structurelles. Jeanne Bartoli, bonjour.
2: Bonjour à tous.
1: Ce matin, Jeanne, la roupie a chuté à son plus bas niveau depuis 2 mois.
2: Oui, c'est une lente dépréciation qui s'est accélérée sous l'effet de la guerre au Moyen-Orient. L'Inde est en effet, Gilles, extrêmement dépendante de ses importations en pétrole, du pétrole qu'elle paye en dollars. Les entreprises indiennes vendent donc des roupies pour en obtenir. Mécaniquement, la demande de dollars augmente alors que l'offre de roupies est abondante. Le 28 février dernier, date du début de la guerre entre les États-Unis et l'Iran, un dollar s'échangeait contre 91 roupies. Aujourd'hui, il s'échange contre 96 roupies. Pour tenter de limiter la casse, New Delhi soutient sa monnaie avec notamment la vente de dollars par des banques publiques, mais pas sûr que cela soit suffisant. L'économie indienne pâtit en effet de défis internes, la baisse de la natalité dans les grandes villes, des problèmes d'infrastructures et une fuite de capitaux étrangers, comme l'explique Jean-Joseph Boileau, conseiller économique à l'IRIS.
3: Sur les investissements étrangers, on arrive à voir cette chute très importante, hein. Dans une période d'incertitude internationale, les capitaux se sont rués sur les États-Unis. Donc vous avez eu des sorties de capitaux qui s'étaient placées sur la bourse indienne, hein, qui étaient rentrées donc, on va dire, ces 4-5 dernières années, d'accord, et là qui sont sortis.
2: Voilà désormais l'une des priorités pour enrayer la baisse de la monnaie, c'est de réduire le déficit commercial et de limiter certaines importations qui amenuisent un peu plus les réserves de change.
1: Jeanne Bartoli du service économie, merci à vous. Également dans l'actualité de ce début de semaine, une montée des tensions entre les deux grandes villes que sont Jérusalem et New York. Le bureau de Benjamin Netanyahou a vivement réagi aux propos du maire de la mégalopole américaine, Zohran Mamdani. Celui-ci dit étudier les options légale pour faire arrêter le Premier ministre israélien lors de sa venue à l'ONU en septembre. Les précisions à Jérusalem de Michel Paul.
4: Pour le cabinet de Benjamin Netanyahou, la menace est jugée farfelue, mais l'affront exigeait une réplique. Jérusalem accuse directement l'élu new-yorkais de vouloir faire diversion pour masquer ses propres échecs politiques. Dans un communiqué cinglant, le bureau du Premier ministre rappelle que la Cour pénale internationale, qui a émis un mandat d'arrêt contre le dirigeant israélien, n'a aucune compétence sur les citoyens israéliens ou américains. La diplomatie israélienne va plus loin et compare la démarche du maire de New York à celle de Karim Khan, l'ancien procureur de la CPI, lui aussi accusé par Israël d'avoir instrumentaliser la justice internationale. Quoi qu'il en soit, malgré les menaces de Zohran Mamdani d'utiliser la police de New York, Benjamin Netanyahou a déjà confirmé qu'il ne renoncerait pas à son déplacement en septembre prochain pour l'Assemblée générale des Nations unies. Michel Paul, Jérusalem, RFI.
1: Une partie de l'Europe reste confrontée à une forte sécheresse qui favorise les incendies de forêt. En France, des incendies font rage actuellement dans le sud et outre la France. Des pays d'Europe comme le Portugal, l'Espagne ou la Grèce et même l'Allemagne, dans une moindre mesure, tous ces pays sont affectés par des feux de forêt. Allez, une page cinéma pour fermer ce journal. L'aventure rêvée a remporté le prix du jury au dernier festival de Cannes. Il s'agit du 4e long métrage de la réalisatrice allemande de Valeska Griesbach, Sophie Dorlotin.
5: Valeska!
6: Une archéologue quinquagénaire, Valeska, retourne dans sa ville natale de Zvilengrad, au sud de la Bulgarie, superviser un chantier de fouilles. Elle y retrouve un ami d'enfance, Saïd, un slave musulman, venu acheter de l'essence de contrebande. Sa disparition va inciter Valeska à enquêter, quitte à se retrouver prise malgré elle dans une rivalité entre deux chefs mafieux. La réalisatrice allemande Valeska Griesbach explore et sillonne cette zone transfrontalière des confins européens gangrénée par les trafics divers. Sereine et déterminée, son héroïne, Valeska, évolue dans un monde d'hommes

0: où la violence reste latente et menaçante. Tenant à la fois du thriller et du western, l'aventure rêvée invite les spectateurs à s'identifier avec ce personnage qui revisite son passé, porté par la formidable interprète Yana Radeva, une actrice non professionnelle qui illumine le film de sa force tranquille.
1: Sophie Torlotin, l'aventure rêvée vient de sortir dans les salles françaises. Ainsi s'achève le journal. L'information revient dès 13h30 avec RFI Midi, présenté par Paul Lonsin-Spinelli.
2: 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Jacques Alix.
3: Au fil des mois et d'une guerre qui s'enlise en Ukraine, la Russie a accéléré le recrutement de combattants africains pour son invasion du pays. Il serait aujourd'hui entre 3 et 4 000 à être concernés. Certains se retrouvent au front, en connaissance de cause. D'autres par tromperie, persuadés de quitter l'Afrique pour une place à l'université ou un emploi. Aujourd'hui, le voile se lève sur ce système de recrutement basé sur des agences de voyage et des opérateurs d'influence entre Moscou et le continent africain. Et les mises en garde de personnes prises au piège se multiplient, comme vous allez l'entendre dans ce grand reportage réalisé par le service Afrique. Des sirènes russes au mouroir ukrainien, les combattants africains de Vladimir Poutine nous emmènent au Kenya, en Afrique du Sud, en Côte d'Ivoire et au Cameroun. Le récit est de François Mazet.
4: Nous sommes à Mukurweini, dans le centre du Kenya, à un peu plus de 2 heures de route au nord de Nairobi. En ce matin de début février, 200 personnes environ se retrouvent dans le jardin familial de Bibiana Wangari. Parmi elles, Alban Tiroir, la correspondante de RFI. Ce sont des funérailles, mais la cérémonie se déroule sans corps et sans cercueil. Des bougies ont été déposées sur une tombe symbolique. En contrebas, Charles Waitaka, dit Charlot, le fils de Bibiana, avait 30 ans. Parti en octobre, en Russie, sa famille a perdu le contact vers Noël. C'est sur Facebook que sa mère a appris son décès en Ukraine.
5: Je me suis réveillée un jour et la nouvelle était partout sur les réseaux sociaux. J'ai appris qu'il avait marché sur une mine. Avant de partir, il m'avait appelé pour me dire qu'il avait obtenu un emploi pour travailler en tant que mécanicien pour la construction d'un camp militaire. Une fois sur place, il m'a appelé pour me dire qu'il était en Russie. On a continué à parler jusqu'au jour où il m'a dit qu'il allait être déployé sur le front. Il a pleuré, beaucoup pleuré. En tant que mère, ce n'était pas facile. Chaque jour, il m'appelait en pleurant. « Maman, je veux rentrer au Kenya. Ce n'est pas bien ici. »
4: Le corps de Charles Waitaka n'a pas pu être rapatrié. Les présents lui rendent hommage. Un homme prend le micro. Il vient de rentrer du front. Il est venu par solidarité.
6: J'ai eu la chance de rentrer à la maison. C'est pour ça que je dis à la maman de Charles, vraiment désolé, moi aussi j'aurais pu finir comme ça. J'ai vu la mort de mes propres yeux. Je sais que ce n'est pas facile vu comment la guerre se déroule là-bas. Les gens meurent. Et quand une personne meurt, le corps est juste laissé là. Personne ne s'en occupe.
4: Un peu plus tard, Dan Khan détaille son expérience aux journalistes présents et appelle le gouvernement kényan à agir.
6: Ce qui me fait très mal dans cette situation, c'est que j'ai l'impression d'avoir été trompé. Je suis allé là-bas, je pensais travailler comme chauffeur. Une fois arrivé, on m'a donné une formation militaire. Et même quand tu dis que tu ne veux pas faire ce travail et que tu veux rentrer chez toi, on te force à aller au front. Les Russes n'ont aucune humanité. Alors j'ai fait semblant d'être fou. On m'a envoyé à l'hôpital. Et c'est comme ça que j'ai pu m'échapper. Mais je sais que beaucoup de Kenyans sont encore là-bas. Ils cherchent des moyens d'en sortir et de rentrer chez eux. Mais ce n'est pas facile, c'est même très difficile.
4: Duncan affirme par ailleurs ne jamais avoir touché l'argent promis. À plusieurs milliers de kilomètres de là, Mike, un nom d'emprunt, laisse un message vocal à RFI.
7: On est venu ici pour travailler. On nous avait dit que ce serait un travail dans la sécurité. Une fois arrivé en Russie, on s'est rendu compte que c'était un emploi militaire. Nous n'avions rien signé au Kenya. Les recruteurs ont juste pris nos passeports pour arranger le visa et les billets d'avion. Ce n'est qu'une fois en Russie que nous avons signé des papiers, mais tout était en russe, donc nous ne comprenions pas.

0: Nous les avons scannés avec nos téléphones et c'est là que nous avons compris que les documents que nous nous apprêtions à signer étaient des contrats dans l'armée. Mon ami et moi refusons d'y aller. Nous cherchons à nous échapper. Certains de nos amis avec lesquels nous échangions sont portés disparus depuis décembre. Nous ne voulons pas de ce travail.
1: Quelques jours plus,
2: le festival Changer d'air revient à Pair pour une 6e édition.
3: Du lundi 20 au samedi 25 juillet 2026, l'association Éclat Lyrique vous convie à une dégustation de spectacles de rue mêlant chant, voix, musique et art lyrique, le tout arrosé d'un ton décalé et humoristique.
4: Coup d'envoi le lundi 20 juillet à 19h à l'église troglodyte de Peyre, qui accueille le spectacle Le sens caché des comptines.
5: Elle fit un fromage du lait de ses moutons, tonton, du lait de... Oh, attendez, ça fait du lait les moutons?
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6: Et à suivre à 20h30, profitez du spectacle Sans cerveau, la vie est beau de la compagnie Tricot.

0: Le plat de résistance arrive le vendredi 24 juillet au château de Peyre avec l'oiseau que tu croyais surprendre, bâti de l'aile et s'envola.
1: Un portrait multiple des Macalvé par la compagnie Retour d'Ulysse. Ça commence à 19h et c'est suivi d'un buffet.
2: La soirée continue avec la famille Walili qui propose le spectacle Pas à pas. Embarqué avec deux comédiennes à la recherche de nouvelles sonorités, avec comme seul bagage un accordéon.
1: Vous voulez profiter de la soirée de manière insolite ?
0: Catalpa Canoë propose de rejoindre Peyre en canoë.
1: Le rendez-vous est fixé pour 16h30 au parking de Peyre sur réservation obligatoire.
3: En dessert, Éclat Lyrique va vous régaler de plein de spectacles gratuits sur toute la journée du samedi 25 juillet.
1: Dès 11h jusqu'à 18h, place de l'église, théâtre d'objets en caravane avec la compagnie du Schmock autour de deux opéras,
0: Fausto et Salomé.
1: À 11h, la compagnie La Famille Guinguette propose Les Valseuses.
2: Un duo accordéon-voix en déambulation dans les rues de Peyre au départ du Petit Train 4.
4: Moi aussi je le fais, là, ton petit scénario, là.
3: À 12h30, retour à la place de l'église pour le repas servi par Mobilette Kitchen et pour un plateau radio avec Radio Larzac.
1: Venez découvrir l'univers des artistes programmés l'après-midi et tester vos connaissances sur l'opéra pour tenter de gagner un coup à la buvette.
0: Vous pouvez aussi déposer vos messages sonores dans le sonomaton de Radio Larzac toute la journée du samedi 25 juillet à proximité de l'église de Peyre.
1: À 14h30, au château de Peyre, Croisillon et compagnie présentent Bouche décousue.
2: Solo poétique et musical autour de la broderie au féminin de l'Iran à l'Occitanie.
1: À 16h30, à la Baume, la compagnie Rocking Chair Théâtre donne l'art d'accommoder les restes.
2: Deux marionnettes à taille humaine qui chantent et racontent.
3: La compagnie Le plus petit espace possible vous invite à un acte poétique en zone sonore. La femme pavillon.
1: Un concert qui cogne de l'intérieur va résonner à 18h sur la place de Gissac.
0: Et le festival se termine en beauté sur la place de Gissac où la compagnie La Famille Guinguette donne à nouveau son spectacle Les Valseuses en déambulation dans les rues de Peyre.
2: Ce n'est pas tout. Retrouvez en guise de mignardise une exposition pour découvrir les créations de l'association Éclat Lyrique en images, en vidéo et en son. Visible gratuitement du 21 au 25 juillet de 10h à 18h à l'église troglodyte de Peyre.
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Hello à toi et bienvenue dans les coulisses de l'âme. Nous passons une grande partie de nos vies sur scène. Chaque matin, nous enfilons nos rôles, salariés, parents, conjoints, amis, voisins. Nous sourions quand il le faut, nous avançons quand il le faut, nous répondons « ça va » même lorsque tout vacille à l'intérieur. Et pourtant, derrière le rideau, dans les coulisses de nos existences, il y a autre chose. Il y a les angoisses que l'on cache, les larmes que l'on retient, les crises silencieuses, les pensées qui tournent en boucle et les blessures invisibles. Il y a ces moments où l'on lutte simplement pour tenir debout, alors que tout le monde nous demande d'être performant, productif, efficace et sans faille. Dans ce podcast, nous allons ouvrir la porte de ces coulisses. Nous allons parler de santé mentale sans détour et sans tabou. Nous allons explorer les troubles psychiques dans toute leur diversité, dépression, troubles anxieux, bipolarité, schizophrénie, addiction et bien d'autres réalités encore. Mais surtout, nous allons écouter celles et ceux qui les vivent, des femmes et des hommes qui travaillent, élèvent leurs enfants, aiment, rient, créent, rêvent et traversent la vie comme tout le monde. Des personnes que vous croisez peut-être chaque jour sans jamais imaginer les combats qu'elles mènent en silence. Car la maladie mentale n'a pas toujours un visage visible. Elle se cache souvent derrière un sourire, derrière une réussite professionnelle, derrière une apparence

ordinaire. Et si ces personnes sont si souvent invisibilisées, c'est parce que notre société a encore du mal à accepter la fragilité. On nous apprend à tenir bon, à encaisser et à avancer coûte que coûte, à laisser nos émotions à la porte du bureau, à être heureux en soirée, à rester fort en permanence, comme si ressentir était une faiblesse, comme si souffrir était une faute. Pourtant, nous avons tous et toutes connu la peur, le chagrin, l'épuisement ou la solitude. Nous avons tous et toutes, un jour, senti nos certitudes se fissurer. Alors peut-être que la frontière entre les malades et les autres n'existe pas vraiment. Peut-être que la santé mentale nous concerne toutes et tous. Dans les coulisses de l'âme, nous allons regarder nos failles autrement. Non pas comme des défauts à cacher, mais comme des parts profondément humaines de notre existence. Parce que derrière la souffrance, il y a aussi de la force. Derrière la vulnérabilité, il y a souvent de la créativité. Derrière les diagnostics, il y a des histoires, des visages et des vies. Alors prenons le temps d'écouter celles et ceux que l'on entend trop peu. Sortons des apparences et entrons dans les coulisses. Découvrons ensemble ce que notre âme nous raconte silencieusement. 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

Et maintenant, installez-vous confortablement et laissez-vous transporter pendant l'heure à venir vers les chemins planants du post-rock, de l'indie-rock et du progressif. C'est l'heure de la playlist musicale. Et le voyage commence avec le groupe anglais Oceanside et son titre Commemorative 9/11 T-shirt.

venez d'écouter Keys to the Kingdom de l'entité Uncle, avec au microphone le chanteur anglais Gavin Clark. On poursuit le voyage, cette fois plus proche de chez nous, avec le groupe toulousain International Hyper Rythmique. Deux sœurs et un frère pour une escapade dans le désert, avec le titre Cowboy.

C'était le groupe lillois Headwood Junior avec le titre Outer Space. On va délaisser quelque peu l'ambiance pour se diriger vers les chemins de l'indie rock avec deux titres pour deux fratries. En effet, le premier morceau, I'm Starving, est l'œuvre du trio Don Amann dans lequel figurent deux frangins originaires de Dijon. De même, le second morceau intitulé Glassmaker est issu du répertoire du duo de frères SZ, originaire quant à eux de Grenoble.

C'était le groupe nantais Papier Tigre, avec le morceau Scribble. Nouvelle bifurcation de notre voyage vers des contrées cette fois plus rock et plus énergiques, avec pour commencer le groupe irlandais And So I Watch You From Afar et le titre Run Home.

Légende américaine du rock des années 90. Vous venez d'écouter Deftones avec leur morceau Home. Retour en France, retour à Toulouse avec Agora Fidelio et leur titre Tout en émotion, L'enfance, deuxième acte.

dernier titre de notre voyage post-indie progressive rock sera l'œuvre du groupe irlandais God is an Astronaut, When Everything Dies. Adios.

0: adjectif.
1: Cavaleuse, visionne, substantif.
0: Qui a rapport au menstru.
1: Argot.
2: Éclaté, verbe intransitif.
3: Clandestine, adjectif.
0: Hémorragie menstruelle.
1: Coureur de filles, coureuse de garçons.
3: Journal clandestin, presse clandestine.
2: Domaine des sensations, domaine
0: de. Les filles sont ordinairement pubères vers l'âge de 11 ou 12
3: qui
0: ans.
3: Qui existe.
1: Entre parenthèses, trois petits points.
3: Fonctionne.
2: Se briser avec violence.
3: Se fait de manière secrète.
2: Soudaineté.
3: En dehors de ceux qui exercent l'autorité.
2: En projetant des fragments.
3: À l'encontre des
2: ballons,
3: lois établies.
2: Mine, vitres qui
0: l'abondance
2: éclatent.
0: De cette évacuation périodique varie chez les différents individus.
3: Assemblée, démarche.
2: Les gamins font
3: il dure, normal et licite.
0: Le gonflement des mamelles et l'éruption du flux.
1: Emploi adjectif.
0: En sont les présidents.
1: Surtout en Espagne et en Italie.
2: Matin, le récipient dans lequel je fabriquais de l'hydrogène.
0: De l'abattement, de l'hypotension avec tendance au lipotylie.
3: En parlant d'un
0: inanimé menstruel fréquent.
1: Entre parenthèses, Rossignol, dict.darg.arg.fr et frarg.1901, page 24.
2: Les menstruels, correspondance éclatée à X voix. Les menstruels présentent faire le plein amour.
1: Une série d'interviews concoctées par Margot Séon.
4: Maud, 33 ans, infirmière.
5: Michel, Mathieu. Mathieu, 33 ans et infirmier aussi. On s'est rencontrés à 20 ans, l'amour des 20 ans, et aujourd'hui on a 33. Alors, par le biais d'une copine, on part sur une coloc dans la Drôme. On imaginait qu'on allait partir dans la Drôme, pouvoir faire un peu de forge, essayer de se redécouvrir soi-même. Et c'est la décision qu'on prend. Et quand c'est sur le point de se faire, qu'on est sur le point d'intégrer cette coloc, qu'est-ce qu'on apprend?
4: Eh bien, que je suis enceinte. Voilà. Une soirée un peu éméchée, avec un retard de règles, je me dis bon allez, je vais faire un test de grossesse, qui s'avère être positif. On s'y attendait pas,
5: non.
4: Du tout. Du coup, on part pour cette coloc, et une fois là-bas, on se dit non mais en fait, wow, ça va beaucoup trop vite. On avait dit qu'on allait se poser quelque part, mais là, hyper loin. À ce moment-là, en tout cas, j'avais le sentiment d'avoir besoin d'être proche de ma famille et de mes amis pour vivre ça, que je savais pas vraiment ce que j'allais vivre, quoi. Parce qu'en plus, j'étais la première de mon entourage à être enceinte. Toi, de ton côté, c'était pareil. Enfin, voilà, du coup, on s'est dit, on veut être près de nos parents, en fait, hein, je crois, nos mamans même. On a décidé de retourner vers chez nos parents, mais quand même pas complètement dans la ville de nos parents, donc on a atterri à Grenoble, qui est à peu près entre les deux, pas très loin de nos familles respectives.
5: On s'est dit, oula, on va accueillir un enfant. Ok, alors on n'a pas de toit sur notre tête, pas de taf, pas d'avenir. Donc qu'est-ce qu'on fait, quoi? Donc effectivement, on atterrit, on est infirmier, infirmière tous les deux, donc dans un boulot, dans une ville, il y a des hôpitaux. L'hôpital, c'est là où on peut travailler, donc on vise la ville, et la ville en plus c'est une vie facile qu'on connaît, dans une ville qu'on connaît pas, mais on redécouvre quelque chose, on part à Grenoble.
4: En tout cas, on fait ce choix-là de partir avec ce nouveau voyage, parce que c'est comme ça qu'on l'a appelé, de vie. Notre nouveau voyage, c'était notre petit bout.
5: C'est ça, on change de voyage.
4: On change de voyage, on accepte ce qui nous arrive et on s'installe, quoi. Du coup, on s'installe à Grenoble. On s'est senti unis et forts et prêts à accueillir cet enfant avec beaucoup d'amour.
5: Ouais, prêt, je sais pas. Enfin, d'un coup, on
4: parle. On se sentait prêt. J'ai pas dit qu'on l'était.
5: Ouais, je pense que je te sentais prêt, ouais. Toi, je pense que t'étais.
4: J'étais à fond.
5: Là, pour le coup, on n'était pas au même niveau,
4: non.
5: Quoi. Ouais, bah ça fait naître tellement de questionnements, l'arrivée d'un enfant et sur soi-même. Surtout qu'on était dans un moment où on se disait la recherche du jeu, la redéfinition du jeu, pour moi comme pour toi. Mais moi, c'était de quoi j'ai envie, quoi j'aspire. Et là, d'un coup, ah ouais, je vais être papa, ok. Bah, ok, comment ça se passe? Mais c'était chouette, c'était super, la grossesse. Et c'était, enfin, on savait pas à quoi s'attendre et pourtant, on y allait quand même confiant.
4: On y allait confiant et donc il est arrivé.
5: Et puis
4: notre petit Soane, un 14 juillet 2019. Et voilà, ça a été très compliqué en tout cas pour moi.

0: cette arrivée d'un petit enfant, en dehors de ce qu'apporte voilà, la maternité et ce que c'est, en tout cas la maternité à l'intérieur de ce que ça fait à l'intérieur de soi, même sur le plan de notre couple, à nous deux, ça faisait 8 ans qu'on était ensemble, qu'on était heureux, amoureux, qu'on croquait la vie à pleines dents, qu'on avait un équilibre sur lequel on s'épanouissait, on s'adorait, quoi. On adorait passer du temps ensemble, vivre, se réveiller tous les matins ensemble, se coucher tous les soirs ensemble. On dormait enlacés pendant nos 8 ans. Quand on dormait ensemble, on dort enlacés, quoi. Il y a des couples, ils dorment chacun de leur côté, ils ont besoin de leur espace. Nous, on dormait enlacés, tout le temps, quoi qu'il en coûte. Et puis là, forcément, avec un petit bout, ça change tout. En tout cas, notre couple, d'un coup, c'est
1: un trio.
0: C'est un trio, voilà.
1: Mais pas un trio amoureux, genre triangle amoureux sympa. Non, c'est des amoureux et une troisième personne. Il faut ça redéfinit tous les rôles en fait. Chacun change de statut. Tu deviens maman, je deviens papa, on devient parent. Et on est toujours un homme et une femme.
0: Les parents
1: et deux amoureux aussi. Les parents et les grands-parents, si on va au-delà, ouais, mais déjà juste nous, quoi.
0: Non, je disais les parents deviennent grands-parents.
1: Ouais, parce que tout le monde change de statut.
0: Je parle des grands-parents parce que à ce moment-là, moi, en tout cas, ça a été très difficile. Mais au moment donné où j'avais. Enfin, très rapidement, j'ai eu besoin de.
1: De soutien.
0: De voir Matt aussi, oui, de soutien, ça c'est clair. Mmh. Mais ah. En fait, de te voir, d'être passé du temps avec toi. J'avais trop besoin, ça me manquait trop en fait. Ouais. J'aimais très fort mon petit Sohan, quoi, ça c'est clair, même s'il me faisait des choses très difficiles, mais ça c'est sur le plan plus maternel, ça serait un autre sujet à aborder. Mais en tout cas, si on parle de l'amour et du couple, en tout cas, de ce que pour nous est l'amour, le couple, c'était trop dur, il me manquait trop en fait. Donc on avait besoin de soupapes, de personnes qui pouvaient nous permettre de passer du temps ensemble, et puis c'est là où on met les grands-parents. Donc nos parents qui sont devenus grands-parents pour la première fois des deux côtés, donc aussi ça demande un temps d'adaptation pour tout le monde en fait. Donc c'est dans toute la famille, c'est le gros chamboulement de dingue, quoi. C'est Fukushima.
1: Je crois que j'ai déjà dit cette phrase au cours d'un mariage où j'étais le témoin, mais je dis l'amour est un déséquilibre permanent à la recherche de l'équilibre. Et déjà, ça, c'est tout le temps vrai à deux. À deux, c'est plus facile de s'équilibrer. Ça peut être très déséquilibré, et là, c'est dysfonctionnel, ou c'est une balance, quoi, qu'il faut toujours essayer de remettre du poids un peu là, réassaisonner ici, relancer la flamme là, et hop, ça fait un équilibre. Et quand tu mets un enfant là-dedans, ça déséquilibre un peu plus, quoi. C'est un peu plus de poids. Et puis, un deuxième enfant aussi. Et du coup, faire vivre le couple au sein de la famille qu'on est devenu, c'est un défi, quoi.
0: Ce qui est très bizarre, moi, je trouve, ce qui est difficile, en tout cas, pour le couple, c'est le temps qu'on a pour tous les deux. On a eu pendant 8 ans du temps non-stop. En plus, on a voyagé ensemble pendant 3 ans. On était 7 sur 7, 24 sur 24. Et on appréciait la compagnie l'un de l'autre. Et on l'aimait. Et ça faisait partie de notre quotidien. Et ça faisait partie de ce qu'on a... Enfin, moi, en tout cas, pour parler pour moi, j'adorais ça. J'adorais la compagnie de Matt. Et ça me faisait beaucoup de bien. Et là, d'un coup, on a des enfants. Et ce temps-là... Même s'il est au quotidien, et effectivement, là, c'est plus la même chose, en fait. Quand il y a les enfants, on est plutôt dans une vie de famille. Donc oui, il y a le couple parental, mais du coup, c'est le couple parental, pas juste le couple. Donc les fois où on arrive à être que tous les deux, c'est quand on arrive à laisser nos enfants à quelqu'un qui veut bien s'en occuper, le temps que nous, on fasse une activité, ou un week-end, ou voilà, une soirée. Mais du coup, c'est rare. C'est carrément rare comparé à ces 8 ans d'amour intense et passionnel qu'on a pu vivre avant l'arrivée des enfants. Donc encore aujourd'hui, en plus la petite Alma, la dernière, elle a bientôt 18 mois, donc ça y est, on commence à pouvoir la laisser aussi plus facilement, un peu plus longtemps. On va retrouver un peu de temps, mais là, on a fêté nos 13 ans. Au début du mois, 13 ans d'amour, ouais, au début du mois. Et on a pu se prendre un week-end, 3 jours, que tous les deux. Mais ça faisait tellement longtemps qu'on n'avait pas vécu ça, quoi. Enfin, moi, ça m'avait trop manqué. Et le fait de vivre ça, je suis rentrée, suffisait de

0: d'être des fois les gamins ils peuvent être relous, faut pas dire chiant. Dans les moments où t'es en difficulté avec tes gamins, là à ce moment-là je me disais, mais là j'ai qu'une envie, c'est de partir en fait avec mon gars, quoi. Juste partir avec Matt, ça m'avait fait trop du bien et je fantasme des fois encore des moments où on n'a pas d'enfant et on vit une vie sans enfant. C'est pas voilà, pour parler de contre les enfants parce que je les aime très fort et tout ça, mais il y a juste des moments comme ça, si on reparle du couple en tout cas et de l'amour, où ça manque, où j'ai une grosse nostalgie de ces moments-là, quoi, qui étaient trop bons. La vie familiale, ça apporte autre chose, c'est pas ça que je dis, là, si on ressent sur l'amour.
1: On aime les enfants de tout notre cœur et. Mais ce qui est sûr, c'est que ouais, c'est plus difficile de faire vivre le couple amoureux, ouais. C'est ça. En tout cas, ce qu'on a créé effectivement pendant ces 8 ans fait qu'on a cette vie-là d'avant, quoi. On a eu cette vie tous les deux, et des fois, il y a des bribes. En effet, tu parlais de ce week-end de nos 13 ans où on retrouve cette simplicité, ce duo qu'on est, quoi. Et c'est éphémère, et c'était bon, c'était super agréable. Ouais. Et... de se dire, en fait, on sait toujours comment être tous les deux.
0: Mais, oui, c'est vrai. Mais on sait toujours être passionné. Si on a le temps et l'espace, on arrive à se reconnecter à ça. Et ça, c'est rassurant aussi. Ça veut dire que ça fonctionne, quoi.
1: Toi, quand tu dis nostalgie, je dis saoudage parce que je me dis, c'était trop bien. Et finalement, on a la chance de l'avoir vécu aussi, d'avoir eu ce temps-là. On a eu une vie où c'était ça, comme s'il y avait plusieurs chapitres. Alors moi, si c'est pas cinématographique, ma comparaison à la vie, c'est celle d'un livre. Il y a eu différents chapitres. Il y a eu ces chapitres amoureux. Là, c'est le chapitre de la vie de famille. Mais je me dis aussi, ça va revenir. On sera plus vieux, moins en forme pour traverser le monde et faire des aller marcher dans la cordillère des Andes. Parce que quand nos enfants seront plus grands, à un moment, ils voleront leurs propres ailes aussi. Et là, on se retrouvera tous les deux. Et est-ce qu'on arrivera toujours à se dire des choses, ouais, en dehors de l'organisation familiale? Je ne sais pas. ça faisait partie de... Enfin, je serais... Tu parlais tout à l'heure d'être entier ou non. Je ne serais pas complet si je n'étais pas devenu père, peut-être. En tout cas, je suis vraiment heureux de vivre ça dans ma vie. C'est un peu ma mission de vie aussi, d'être papa, quoi. Donc c'est super chouette. Et du coup, voilà, d'investir autant cette vie-là, ça fait moins de place à la vie amoureuse. Ouais. Mais ça, c'est une réalité, c'est tout, quoi.
0: Ouais, c'est clair, entre être mère, être femme, être amoureuse, être...
1: parent, ouais.
0: En fait, c'est un amour qui est différent, maintenant. J'ai quand même l'impression, là-dedans, que on est toujours unis, on s'aime toujours... Je pense qu'on a des bases tellement solides dans notre amour, tous les deux, qu'on a construit avec toutes ces années, avec toutes ces expériences aussi qu'on a vécues dans notre histoire d'amour. Elle a vécu plein de vies.
1: Bah,
0: très intenses.
1: Bah, de ouf.
0: Et ouais, qui ont fait que ça s'est soudé à plein... Enfin, moi, j'ai ressenti ça, et ça s'est soudé à plein d'endroits différents. Et donc, du coup, ben... Mon défi aujourd'hui, c'est plus ma parentalité, ma maternité, ouais. Parce que je sais que le couple, il est solide.
1: Et même j'ai bon espoir que ça se rééquilibre et puis que la vie amoureuse même reprenne le pas maintenant parce qu'on est deux amoureux avant tout, quoi. Et on est parents, on sera parents toute notre vie maintenant, mais on aurait été amoureux encore plus longtemps.
0: Pour l'avenir, ce serait, oui, je pense de trouver plus de temps tous les deux, d'arriver à consacrer plus de temps à nous en tant que couple et pas que couple parental. Je pense qu'on n'est pas que dans le couple parental, évidemment, mais en tout cas que cette proportion de temps s'équilibre, effectivement, aussi je joue avec l'équilibre comme toi, Matt. Je pense que ouais, c'est ça, en fait, c'est un management, en fait, de la vie. Et puis à un moment donné, là, notre curseur, c'est clair qu'il est un peu, enfin, le mien en tout cas, il est un peu genre en mode organisationnel, parental, avec les enfants, et pour moi aussi. C'est vrai que je passe du temps aussi pour moi en tant que femme. Et du coup, ben, dans tout ce temps-là, pour l'instant, c'est vrai que c'est le couple qui est, comme c'est pour moi ce qui est le plus solide, c'est le couple dans lequel on injecte et on investit moins de temps en ce moment. Mais parce que c'est le plus solide. Et en fait, du coup, j'espère solidifier tout le reste pour pouvoir réinjecter de l'énergie, mais la bonne énergie et des trucs chouettes. Mais on y travaille parce que du coup, on s'organise un petit calendrier.

0: L'année 2024 avec plusieurs sorties et puis à chaque fois qu'on me demande qu'est-ce que vous voulez comme cadeau, du temps tous les deux.
1: Je crois que c'est un peu la réponse,
0: du sommeil
1: et du temps ensemble.
0: Donc en tout cas pour l'avenir, moi j'ai confiance en nous. Je sais que j'espère en fait qu'on va continuer comme ça, qu'on va trouver du temps pour nous. Après on sait pas de quoi il fait demain. Et je pense que c'est aussi ça qui a fait notre force, c'est qu'on n'a jamais été dans la certitude que nous deux c'était pour la vie, mais plutôt dans la certitude que nous deux aujourd'hui c'est trop cool et qu'on aimerait bien que ça continue demain.
2: Solange, j'ai 59 ans. Secrétaire comptable, secrétaire de direction, femme d'affaires, psychomotricienne, comédienne. Alors, les informations sur l'amour, je les ai prises plutôt en regardant comment ça se passait entre mes parents. C'était pas du tout évident parce qu'ils se témoignaient très peu de choses. Et puis dans les contes de fées... des choses bien mélo, et je me faisais beaucoup de... Enfin, je me faisais un gâteau à la crème de l'amour. En tout cas, ces espoirs-là. Au niveau sexualité, j'ai pas eu d'infos dans ma famille. Enfin, si ce n'est que les garçons, c'est dangereux parce qu'on peut tomber enceinte. Alors, où j'en étais quand j'ai rencontré la relation actuelle? C'est il y a 9 ans, en pleine effervescence professionnelle, et plein d'envie, de désir, de créativité, d'énergie pour tout ça. J'étais seule, j'étais pas en couple, et puis la soirée se passe dans ce truc d'after. Je revois une ou deux fois où il est en train de discuter avec des jolies filles et tout ça. Et puis à un moment donné, en fin de soirée, il me croise puis il me dit « Ah, t'es encore là ?» Je dis « Bah oui, je suis encore là. » Et puis c'est tout, voilà. Et puis bon, il était avec d'autres gens, bref. Je rentre dans mon camion. Donc je vais jusqu'au parking où il était parqué. Et je m'installe bien gentiment, je ferme mes petits rideaux et tout, téléphone. Alors, je réponds, mais il est 2h du matin, 2h30, hein, truc comme ça, quoi. Ouais, t'es où? T'es rentrée? Je dis, oui. Ah, moi, j'ai un super appartement, tu veux pas venir boire un verre et tout? Je dis, là, je viens d'arriver dans mon camion, je crois pas. Puis bon, attends, je te rappelle. Je prends un petit moment pour réfléchir parce qu'en général, je vais trop vite. Et puis après, je m'en veux. Alors, je réfléchis. Enfin, pas très longtemps, mais. Et je me dis non, parce que là, il est complètement bourré. Et la seule chose qu'il va vouloir, c'est me sauter dessus, quoi. Et moi, j'ai juste pas envie de ça. Donc, je le rappelle et je dis, écoute, c'est super gentil, ça me flatte beaucoup, parce qu'évidemment, il me plaisait beaucoup. Ça me flatte beaucoup et je suis vraiment honorée que tu m'appelles et que tu aies envie de venir et tout. Mais là, je préférerais que ce soit dans d'autres conditions, qu'on se soit un petit peu rencontrés et puis voilà. Ah bon, c'est comme tu veux, parce que je peux venir aussi dans ton camion et tout. J'ai dit, ouais, non, mais ça change rien, là, c'est... Voilà, et puis bon, je crois qu'après 5 minutes, il devait dormir. Moi, j'étais sur un petit nuage en me disant, ah, il m'a quand même remarqué. Bon, un peu pour me sauter dessus, et puis en dernière roue de secours, parce qu'il avait dragué à peu près toute la terre entière, là. Mais n'empêche qu'il avait gardé ma petite carte et il m'appelait. Puis le lendemain, il s'est un peu excusé quand même. Et moi, je redis que j'étais vraiment contente parce qu'il me plaisait. Pour une fois, j'étais vraiment de cash. J'ai dit, voilà, oui, je suis contente parce que tu me plais. Voilà. Puis après, il y a eu un peu deux, trois petites Enfin, bon, j'ai beaucoup rêvé sur lui. Après, je me suis dit, non, mais je vais arrêter de rêver sur les hommes. C'est bon, quoi. Soit c'est possible, soit c'est pas possible. Donc, je l'appelle et je lui dis...

Voilà, moi j'ai trouvé très fort pour moi tout ce que j'ai ressenti de te rencontrer et tout. Et je lui dis, voilà, toi t'en es où? Et il me dit, mais moi je voulais pas, je cherchais, je voulais pas faire du Scrabble, hein. C'était vraiment, voilà, c'était. En fait, moi je suis mariée et j'ai pas envie de. Enfin, j'ai pas du tout envie de quitter ma femme, mais par contre, on n'a plus du tout de relations sexuelles entre nous. Et donc moi là, je cherchais à pouvoir me faire du bien, quoi. Et c'était très clair, et c'était très posé, et c'était pas. Là, peut-être que je le dis, je sais pas comment je le dis, mais en tout cas, comme je l'ai ressenti, c'était. Ça m'a fait du bien parce que c'était un mec clair, qui me disait les choses en direct, et que je pouvais arrêter de rêver. Donc j'ai dit, bon, ok, c'est bon. On ferme la porte, on arrête de rêver au prince charmant qui n'existe pas. Ça, je connais le feuilleton, enfin le processus. Donc, ok, super, merci. Puis voilà, puis si un jour tu passes dans la région, ben oui, bien sûr, viens, passe un coup, tout. Mais je sais que, voilà, c'est pas. Peut-être que j'avais aussi dit, ouais, si jamais, bah, si, oui, que moi je voulais en tout cas de toute manière le rencontrer davantage avant d'avoir une histoire même de cul, mais de toute manière j'étais pas partie pour ça, j'en avais déjà eu là, c'est bon, j'avais compris que c'était pas trop mon truc, et là je veux autre chose. Lui il m'a dit, ouais, il faut que je fasse quelque chose, je vais quitter ma femme, c'est bon. Mais je l'ai questionné quand même sur sa femme parce que je voulais pas être celle qui. Casse le couple, mais je crois que vraiment ça faisait 10 ans, ils étaient ensemble depuis 26 ans, et ça faisait 10 ans qu'ils n'avaient plus du tout de relation, ni sexuelle, ni à se parler. Ils se parlaient plus. Il a aussi, pendant cette année, il a eu besoin d'aller voir ailleurs parce qu'il n'était pas suffisamment comblé physiquement avec moi. Ce qui a été chaud, parce qu'il y avait déjà assez de problèmes comme ça. Donc ça a un peu mis, pour moi, ça a un peu émoussé ma confiance. Et d'ailleurs, il a clairement menti, et j'ai vraiment senti, et du coup, j'ai été lui tirer les vers du nez. Il m'a dit qu'il aurait de la peine à ne pas. Enfin, qu'il était un menteur. Alors bon, je reste avec ça, avec le fait que ben, il veut me mentir et comment on n'habite pas ensemble et que voilà. Pour le moment, c'est quand même l'idée. Moi, j'avais envie de rester. Pour moi, c'est important la fidélité. C'est vrai qu'on n'en avait pas vraiment parlé dans ces termes-là. Donc, ça a permis d'en parler. Mais ça, on le savait un peu tacitement, mais en tout cas, on l'a redit, puisque lui, toi, après, il a caché aussi. Voilà. Non, puis au tout début, tu vois, bah, lui, il est super porté sur. Il a une activité sexuelle très importante. Il a toujours besoin, et au début, on a tout le temps envie aussi, parce que c'est le début d'une relation. Puis après, ça se modifie. Ça ne veut pas dire que j'ai plus envie, mais c'est différent. Et lui, ça reste pareil. S'il pouvait faire 3 fois par jour. Donc c'est difficile pour lui aussi, effectivement, parce qu'il doit assouvir tout ça, mais c'est un souci un peu. Moi, j'essaie de prendre des hormones en disant, bon, parce qu'après, il y a eu aussi de la ménopause qui fait que c'est un peu plus douloureux, les relations sexuelles. Donc, il faut quand même plus de temps pour. On ne peut pas juste faire des galipettes derrière. Ben voilà, faut un petit peu de préparation et tout. Moi, j'aurais aimé plus de créativité, d'inventivité dans nos rapports. Et parfois, il me touche trop fort. Ça, c'est pas agréable. Mais si je lui dis, en fait, du coup, il ne touche plus. Alors bon, au bout d'un moment, je ne sais pas s'il faut dire ou pas dire, parce que j'inhibe en disant mes besoins. J'inhibe l'autre, donc je me dis je ne sais pas bien dire. Et on tombe dans le travers de faire. Enfin, je tombe dans le travers de faire un peu. Voilà, comme je peux pour trouver mon plaisir et que lui soit bien.
et c'est pas très créatif, quoi.

Ça, il n'entend pas. Quand j'ai fait un stage de chamanique, de libération émotionnelle, je suis revenue, mais à fond, le féminin sacré, le truc, machin. Mais ça lui a fait peur. J'ai l'impression vraiment que ça le fait peur. Alors moi, ça m'a aidé à dire, moi, j'ai besoin de trouver pour moi comment c'est bien, comment c'est sympa, et j'y arrive. Depuis la ménopause, j'étais clitoridienne jusqu'à là, et là, j'ai trouvé comment c'était aussi le plaisir vaginal. Donc, c'est bien. En tout cas, pour moi, il y a des choses qui se sont passées, tu vois. Mais ça reste difficile à partager profondément et sincèrement et peut-être légèrement aussi. En fait, j'ai pas envie de me retrouver dans la position où c'est toujours moi qui demande et qui dit comment ça pourrait être ou qui veut chercher comment ça. Tu vois, ça pour moi c'est compliqué. C'est dans la relation avec les hommes que j'ai eu, c'est souvent ça. C'est pas l'homme qui tire, qui dit voilà, ah j'aimerais aller voir telle pièce de théâtre, j'aimerais aller voir. Je voudrais aller en vacances, je voudrais faire l'amour un peu différemment. C'est toujours moi, ou en tout cas, ouais, qui propose. Et c'est vrai que j'y vais tranquille parce que j'ai pas envie d'être la grande proposition, celle qui propose à fond tout le temps de ce côté-là aussi, quoi.

Je m'appelle Nathanaël et j'ai 40 ans. Je viens d'une famille témoin de Jéhovah, où tout est très cadré par rapport à des principes qui sont élaborés par rapport à la Bible et au concept des témoins de Jéhovah, qui sont des concepts judéo-chrétiens, c'est-à-dire pas de relations sexuelles en dehors du mariage et de relations avec... voilà, si on côtoie une fille, c'est pour... de toute façon, il n'est pas question de côtoyer autre chose qu'une fille quand on est un garçon. Si on côtoie quelqu'un, c'est parce qu'on va se marier avec, quoi. Ou qu'on envisage de se marier. Mon entrée, mes premiers émois avec des femmes, parce que j'ai toujours été attiré par les femmes, encore maintenant, c'était bizarre parce que c'était toujours caché. Donc je pense que ça a créé aussi de l'excitation, parce que quand tu arrives à l'adolescence et que tu fais des choses cachées, ça devient peut-être encore plus croustillant. J'étais dans le mensonge du coup avec mes parents par rapport à ça, par rapport à

d'autres choses aussi, quoi. Mais c'était quand même. Comme forcément, ça se savait à un moment donné, quoi. Soit que mes parents le captaient, soit que j'étais dénoncé par la communauté. Du coup, c'était toujours un peu grave, quoi. D'aucune manière, on m'a demandé ce que je ressentais à ce moment-là. On m'a juste dit, le principe est pas le bon, et réaligne-toi. J'ai un souvenir assez clair, c'est bizarre. Une gamine qui s'appelait Rebecca. Et dans mon souvenir, elle a été chercher des pubs dans la cage d'escalier. Et avec ces pubs, elle a fait un petit lit sur la butte derrière l'immeuble, quoi, derrière la barre d'immeuble. Et j'ai juste souvenir qu'on s'est allongé là et qu'on s'embrassait et qu'il faisait beau, quoi, et que je voyais le soleil à travers mes yeux. C'est l'histoire de mon premier baiser. Après toutes les autres histoires qui ont suivi, c'était bien après, quoi, à partir du collège, tout était caché. Tout était caché et je me souviens de la première fois où je suis tombé amoureux. Ouais. C'était au lycée. Je dois avoir 15-16 ans, un truc comme ça. Et là, ça a coïncidé à la rébellion avec mes parents, dans le sens où j'ai affirmé le truc avec mes parents, à dire « Ok, j'ai une copine et je veux plus être témoin de Jéhovah. » Et je m'en suis servi pour m'extirper, quoi. Et puis pour m'affirmer en ayant une raison valable pour moi, quoi. Quelque chose à défendre, le fait est que j'étais amoureux et que j'avais envie de faire ma vie et pas selon les principes, et que j'avais envie de passer du temps avec ma copine et qu'il était hors de question qu'on parle de mariage ou quoi que ce soit. Et que ça allait aussi avec le fait que je voulais plus être témoin de Jéhovah. Donc avec mes parents, tout était mélangé, pas évident. Ouais, je m'en suis servi pour m'émanciper, en partie. C'était un drame, clairement. D'autant plus que j'étais amoureux d'une personne qui m'en a fait voir des quantités astronomiques de malheurs et de drames. Pour résumer, je sais pas, je peux parler de la fin, parce que ça résume assez bien. Moi, j'avais l'impression d'avoir vraiment aimé cette personne et de tout faire pour que... Enfin, c'est le premier amour, donc la passion totale. Et à la fin, je devais avoir 21 ans, on est resté 4-5 ans ensemble. Et à la fin, je regardais par terre, je me faisais frapper, je me faisais tromper de partout. Et la cerise sur le gâteau, c'est qu'elle était enceinte de quelqu'un d'autre. Et qu'elle disait qu'il était de moi, l'enfant, alors que l'enfant n'était pas de moi. Et que mes parents ont appris ça. Enfin bon, bref, tout un micmac de trucs. J'ai appris plus tard, parce que sur le moment, elle me disait « L'enfant est de toi et je vais avorter. » Mes parents étaient au courant, le drame absolu dans ce genre de... dans la conception chrétienne, judéo-chrétienne, d'avorter, c'est juste pas possible. Et nous, on avorte. Mes parents, complètement traumatisés de ça. Et donc quand je suis sorti de ça, je suis sorti de cette histoire d'amour, j'ai déménagé, donc je suis sorti des concepts que les parents voulaient me proposer, en tout cas, et que j'ai réussi à quitter cette personne. Elle me trompait ouvertement à quelqu'un d'autre, du coup je dis bon, c'est là. Là c'est bon, c'était la dernière fois où j'ai fait une... Je suis pas quelqu'un de violent, mais j'ai mis un coup de tête au gars. On était dans la même promo et elle m'a annoncé ça en cours. Et c'est monté en moi. Et quand je suis sorti de cours, la première personne que j'ai vue en train de fumer une clope, vraiment, j'ai ouvert la porte et il était là. Et bam, c'est parti tout seul. J'ai mis une tête. Et c'est devenu l'un de mes meilleurs potes. Ça a mis 6 mois, 1 an avant qu'on se reparle. Et puis après, elle lui a fait pareil à lui. Et donc on est devenus très très potes. Et finalement, cette nana, elle est partie avec le troisième mec avec qui elle me trompait. Et elle trompait ce gars-là. Elle est partie en Nouvelle-Calédonie avec qui elle a fait 2 enfants.
Elle est revenue.

là. Il y a pas longtemps, je l'ai revu. J'avais envie de revoir. De la revoir. Et puis elle était là, puisqu'elle l'a quitté, elle a tout bazardé encore. Bon, bref, je sais pas trop qui était cette personne, mais bon, j'ai l'impression d'être un peu. De découvrir. Pardon, je mange des pistaches en même temps. Ce que je retiens de cette relation, c'est que j'ai fait un peu tous les. Des drames, notamment au niveau de la gestion de conflits. Je me suis dit très rapidement, c'était une compilation de trucs à pas faire. Mettre en opposition ta famille et la vie de couple, hurler, la jalousie, se faire frapper, le mensonge, la trahison, se renier, quoi. Donc ça a été une compilation de trucs vraiment pas chouettes qui m'est arrivé en premier. C'est pas dramatique, hein. Étant donné que j'étais. Il y avait quand même une éducation très très normée, je me suis fixé des règles, des nouvelles règles, en me disant ok, maintenant tes nouvelles règles, c'est ça, ça, ça. Quand tu rencontres quelqu'un, il faut que ce soit comme ça, comme ça, comme ça, comme ça, comme ça. Et il faut qu'il y ait les communications, il faut pas que. Faut pas hurler. Quand il y a un problème, on peut discuter calmement. La jalousie, c'est pas normal parce que t'es quelqu'un de fiable et que tu. Puis je sortais aussi de mes parents qui me traitaient de menteur. Et toujours, quoi. Et de quelqu'un de fourbe, et en fait. Enfin, forcément, non. Mais comme cette nana-là me trompait à tout va, et ben elle était hyper jalouse et elle me reprochait des trucs qui n'existaient pas. Et sorti de ça, je suis sorti de mes parents et de cette relation-là, je me suis dit, mais en fait, je crois pas que je suis un menteur, je suis pas quelqu'un de fourbe et je suis quelqu'un de fiable, en fait. Voilà, ça a remis les pendules à l'heure et j'ai vraiment un souvenir de quelques semaines, quelques mois où. J'ai rencontré un gars qui me connaissait avant, enfin, et qui m'a connu après, et qui m'a dit « Mais en fait, t'es un mec super, quoi, je m'en étais pas rendu compte. » Et c'était un peu une phrase, comme ça, très très anodine, mais moi qui m'a tilté, un truc qu'on m'avait jamais dit. À 22 ans, 23 ans, je sais pas, quelqu'un qui me dit « Mais t'es vraiment un super type. » Et je l'ai senti vraiment comme un truc un peu sincère, où quelqu'un me découvrait. Et je me suis dit « Ah ouais, peut-être c'est vrai, quoi, en fait, quoi. » Et je sais pas, depuis ce jour-là, en fait, je me suis rendu compte de mes qualités aussi, quoi. De certaines de mes qualités, j'ai plein d'autres défauts, quoi. Mais en tout cas, c'est pas celles qui m'ont défini pendant le virage que j'ai eu à l'adolescence et le lien que j'ai pu avoir avec mes parents, avec cette nana-là, avec mon premier amour, où d'un coup, j'étais pas une bonne personne, quoi. Et sorti de ça, voilà. Donc un peu un crash test assez violent. Et ma mère m'a dit un truc très très très très, très dur la dernière fois où je me suis séparé. Elle m'a dit, mais tu sais, avec ton père, on a les mêmes souvenirs. Et toi, tes souvenirs, tu peux les partager avec personne. Et je l'ai pris vraiment de plein fouet parce que c'était dur. Parce que moi j'ai ressenti les mêmes choses avec ton père, quoi. Et on peut en parler, on n'a pas le même, mais en tout cas on peut savoir ce qui s'est passé. Dis toi, quand tu repenses à quelque chose, tu vas en parler à un copain, mais lui va pas savoir de quoi tu lui parles. Il va avoir les faits, mais dans le fond, il va pas le ressentir. Donc c'était trash, ce truc, mais en y repensant, je me suis dit, ben en fait, que j'avais anticipé ce truc-là. Parce que en fait, j'ai des super relations avec toutes les ex que je peux avoir dans ma vie. Parce que je me suis toujours violenté pour dire on garde contact. Et tout de suite, c'est pas on se parle pas pendant 6 mois. C'est tout de suite, j'ai forcé le truc ou enfin forcé. Ouais, si, je pense que j'ai forcé le truc, même si j'avais l'impression que ça me faisait pas du bien. De dire on continue de se donner des nouvelles, on partage des choses. Alors je suis pas le genre à appeler la personne tous les 2 jours, quoi. Mais on se donne des nouvelles une fois par mois, une fois tous les 2 mois, une fois tous les 6 mois. Et il y a des personnes que on s'est pas vu depuis des années, mais on s'appelle une fois tous les 6 mois et on se donne des nouvelles et tout va bien. Et c'est chouette. Et des fois, quand on a des moments durs, on se rappelle. Moi, je les rappelle. Elle me rappelle pour me dire, OK, il m'arrive ça, il m'arrive ça. Et en fait, c'est des points de repère dans ma vie, différents points de repère. À chaque fois, c'est des moments quand même 3-4 ans, donc ça compte. Où on te dit, mais à l'époque, en tout cas, t'étais comme ça. Et je me dis, ah ouais, ok, c'est vrai que. Et le chemin, il a. Le chemin, il a.

0: il a évolué quand même. Il y a un gros chemin qui s'est passé. Ou non, en fait, je suis toujours cette personne-là, en fait, quoi. Ça a pas évolué. Et ça, c'est bien ou ça, c'est pas bien. Je sais pas, sans émettre de jugement sur qui j'étais ou qui elle était. Bon, en tout cas, c'est une manière de... C'est une autre manière d'avoir de la continuité dans des relations intimes avec des personnes, parce que oui, j'ai pas mis une croix, mais en tout cas j'ai 40 balais et j'aurai jamais l'histoire d'amour de mes grands-parents qui ont fait 70 ans de mariage, de mes parents qui ont fait 35, 40 ans de mariage, je sais plus combien. Donc j'essaie de faire la mienne parce que finalement j'étais quand même éduqué dans ce genre de truc. Ça fait 3-4 ans que je suis célibataire, entre guillemets, où je rencontre des femmes pendant une nuit, quelques semaines, quelques mois. Je me suis mis assis sur des choses et en même temps, je peux rien y faire. Enfin, j'étais assez sensible au coup de foudre et puis j'ai réessayé de me dire non, attention au coup de foudre. Parce que tu vas tomber amoureux d'une personne qui n'existe pas. Et ça va mieux, je crois. J'ai arrêté de projeter des trucs qui n'existaient pas chez les gens, quoi. Mon fantasme.
1: Parce que c'est quoi que tu cherchais? Enfin, c'est quoi que tu cherchais?
0: Bah, la femme de mes enfants. Je trouve que je la cherche toujours, en vrai, mais... Ouais, je crois que c'est ça. Je me sens moins dans la salle d'attente. C'est marrant parce que je me suis toujours... Très tôt, je me suis dit, ok, je serai le premier papa de la bande de potes. Et je suis le dernier. Enfin, je suis même pas le dernier, je le suis pas. Et de ce que je vois autour de moi, et des couples qui durent, parce qu'en fait, c'est ce qu'on cherche quand même, j'ai l'impression, c'est faire durer un couple. Enfin, je sais pas, quand même, il y a un maximum de gens qui se disent, putain, on essaie de faire durer le truc le plus longtemps possible. Et j'ai l'impression que les couples qui durent, c'est les couples qui savent se détester. Et qui savent se détester longtemps, quoi. Pas 15 jours, 3 semaines, 6 mois. Des fois, un an, ils se détestent pendant un an. Ils se supportent plus, quoi. Et après, ils se re-aiment. Et peut-être que dans 5-6 ans, ils se redétestent. Et les couples, en tout cas, autour de moi... qui fonctionne, j'ai l'impression qu'en majorité, j'entends des trucs, je dis quoi? Moi, je me serais barré depuis longtemps. Et puis, 6 mois après, elle me dit, oh, ils me disent, ok, c'est réglé, c'est bon, maintenant ça va mieux, c'est passé. Et hop, ça continue. En fait, je crois que pour l'instant, j'ai pas cette carte-là dans ma. J'ai pas aimé suffisamment quelqu'un suffisamment fort, ou j'ai pas été aimé suffisamment fort pour dire, on va se battre les 6 putains de prochains mois ou la prochaine année. Pour passer ce truc, et ou tant pis, on va se détester, ou tant pis, on va se tromper, ou tant pis, on va se foutre sur la gueule, et on va se re-aimer dans un an. Alors je dis pas qu'il faut se foutre sur la gueule, c'est une erreur, bien sûr. Mais tout ça pour dire que on cherche le point numéro 1 de ce putain de bouquin qui explique comment faire durer une relation de couple, quoi.
2: Alors, je m'appelle Nathalie, on m'appelle Nat, ou comme tu veux, et j'ai 57 ans. Je crois qu'on est le 24 octobre 2023. On m'a rien raconté, en fait. On m'a rien raconté. Par contre, j'avais le sens de l'observation. Donc, en ce qui concerne le sexe, il y avait beaucoup de sexe à la maison, dans ma famille. Peut-être un peu moins d'amour. Je pense que mes parents étaient assez libres et je pense qu'effectivement, à mon avis, leur relation s'est basée sur une relation sexuelle. Je pense qu'ils s'entendaient bien sexuellement. Après, moi, je suis le sexe, on parle de ça, en fait, la sexualité. C'était compliqué, je suis une petite fille agressée à l'âge de 8 ans. Voilà. Donc, du coup, il y a eu du déni. C'est incroyable en fait. Je pense que ça fait partie de la chaussure qui m'a manqué pour faire mon parcours et qui du coup il est le parcours que j'ai, sûrement un parcours atypique. Et oui, je trouve que c'est important d'en parler parce que je crois que justement pendant très très longtemps j'en ai pas parlé. Je suis passée par le déni, par la culpabilité.

et de me construire un masque qui était la rigolade. Mais oui, mais c'est pas grave. Donc voilà, et puis c'est au fur et à mesure du temps où justement on se rend compte que les relations amoureuses ne sont pas celles qu'elles devraient être. Et elles sont basées sur la violence, elles sont sur le fait que tu rencontres quelqu'un parce qu'on doit te faire mal. Et on ne doit pas te respecter. Donc à partir du moment où tu prends conscience de ça, à un moment donné, tu te dis d'où ça vient. Quel est ce point de départ? Qu'est-ce qui s'est passé? Et tu te rends compte que ce point de départ, il est là. Et qu'à un moment donné, moi personnellement, j'aime bien effectivement que les choses s'apaisent. J'adore la vie. Donc du coup, j'ai envie d'être heureuse, j'ai envie de comprendre, j'ai envie de donner de belles choses à ma fille aussi, et puis même aux autres. Donc du coup, ben, je fouine, je cherche. Voilà. Donc mon rapport, il a été déjà de comprendre, d'accepter, de voir que ce qui s'était passé n'était pas normal, en fait. Et après, mon chemin, il a été comme j'imagine un alpiniste qui essaye de gravir effectivement un sommet et qui effectivement se prépare et essaye de trouver toutes les solutions pour arriver jusqu'au bout. J'ai eu beaucoup d'hommes dans ma vie. J'en ai eu beaucoup, beaucoup, beaucoup que j'ai cru aimer, que j'ai aimé, que j'étais. Et après, voilà, en tout cas, j'ai fait des essais. Mais j'en ai eu plein, avec qui j'ai fait l'amour, pas l'amour finalement, j'en ai eu plein. Et puis il y en a quelques-uns où ça a vraiment été des histoires marquantes. Et je crois à un moment donné que le jour où mon mari, mon ex-mari, a voulu me décalquer la tête, en fait, pris par les cheveux, jeté sur le lit et mis ses genoux sur moi, en fait, en mettant son poing devant la gueule, en me disant je vais te t'éclater, tu fermes ta gueule, c'est moi qui commande, enfin voilà. Donc il n'y avait pas d'acte sexuel, mais la position, on était dans notre chambre, on était sur notre lit, donc c'était pas loin de ça. Et c'est effectivement à partir de ce moment-là où je trouvais que c'était une violence de plus, en fait. Et je ne dis pas que j'ai accepté cette violence, c'est qu'à un moment donné, mon choix avait été d'un moment donné de choisir cet homme-là sans m'apercevoir qu'il était violent. Il m'a fallu du temps pour divorcer parce qu'il ne voulait pas me lâcher, donc ça a été violent. Puis après, j'en ai rentré sur des rapports sexuels forcés, sur du mensonge, sur de la peur. J'attendais qu'en fait, il soit complètement bourré, donc je me cachais. Je partais effectivement en voiture, j'attendais pour rentrer à la maison, pour être sûre et certaine qu'il ronfle bien et que voilà, jusqu'au jour où... était au tribunal et juste même avant, il veut même pas rentrer dans la voiture parce qu'il dit non, t'es ma femme de ma vie, je ne te laisserai pas, non, je veux pas que t'es obligé de, tu vois, de jouer fine pour qu'il rentre dans la voiture, pour qu'on aille ensemble devant l'avocat et qu'il signe. Et à partir du moment où il a signé, je descends, il me dit on y va, je dis non, je suis désolée, on est divorcés, tu te démerdes. En fait, quand je te dis effectivement ce déclic où tu t'aperçois qu'à un moment donné, il y a quelque chose qui n'est pas logique, qui n'est pas normal, ben tu t'aperçois que toutes les relations avec les hommes, qui ont été des relations d'amour, tu vois, mais l'amour cruel, l'amour qui fait mal, pas le bon, pas le meilleur, pas le merveilleux, celui qui te fait souffrir. Et le père de ma fille, ça a été une violence psychologique terrible, mais terrible. Et tout a changé le jour où je lui ai annoncé que j'étais enceinte. Et d'un coup, je lui dis, il faut que je te dise un truc, je suis enceinte. Et là, il s'est tourné vers moi, juste comme ça, il a fait, t'as vu mon nouveau portable? Et là, j'ai regardé, j'ai pas compris. J'ai juste compris. Et ça m'a traversé tout le corps, que j'étais dans la merde, en fait. Et à partir de ce moment-là, j'ai rencontré quelqu'un d'autre. J'ai rencontré une autre personne. J'ai rencontré une personne méchante, qui cherchait à me faire du mal, qui était jaloux, qui me... Dès que je faisais quelque chose, j'étais de la merde. Qui a essayé, voilà, et si tu veux, ça a été... Ça a été juste surréaliste pour moi, en fait. Voilà. Et après, t'as fait un enfant avec cet homme-là, en fait, tu vois. Et là, ça, c'est très, très, très,

très difficile. Il faut des années pour se rendre compte de tout ça, en fait. Et c'est là où je me suis dit qu'il y avait quelque chose qui n'allait pas, il y avait quelque chose que je n'avais pas compris dans la vie, en fait. Et je voulais comprendre d'où ça venait. Et j'ai compris, ce point de départ, quand tu te fais agresser à l'âge de 8 ans, et que tu échappes au viol, parce que j'ai échappé au viol, mais quand même j'étais à poil, j'étais dans une petite rue, le mec il m'a terrorisé, il m'a bloqué quand même, il avait son pantalon baissé, ça s'appelle quand même une agression sexuelle. Voilà, même ça il m'a fallu du temps pour nommer ça. Et que quand tu traverses la route, t'es à moitié nu et que tu perds ton cartable, que tu rentres, que t'es en panique, et qu'on arrive, que tu arrives chez ta grand-mère, parce que c'est elle qui te garde, et qu'elle te demande qu'est-ce qu'il y a, mais qu'est-ce qui va pas, mais pourquoi elle va, c'est pas grave, t'es pas grave, t'en verras d'autres. Et dans, et je peux te dire encore ce jour-là, ce que j'ai ressenti quand elle m'a dit ça. Et je me suis dit, elle a peut-être raison, c'est peut-être pas grave. J'ai pas eu le choix, sinon bon, on m'a laissé dans la rue, on m'a dit vas-y, grandis. Bon, on m'a rien dit, même. On m'a laissé. Donc je fais quoi? T'as deux solutions. Soit tu flanches et tu vas à fond, drogue, prostitution, parce que j'aurais pu, tout ça en fait. Ou alors tu dis bah non, je vais peut-être essayer. Tu vois? Et j'aurais voulu avoir une maman, ouais. Une maman qui me dise, et je crois même que oui, qui me dise est-ce que ça va? Est-ce que tu vas bien? Est-ce que tu as besoin de quelque chose? Tu sais, même quand, tu vois, je me rappelle les derniers temps où justement la dernière grande vraiment histoire où justement Salah, il a failli me décalquer la gueule. Je me souviens de mon amie qui est partie, mais où elle, vraiment, un jour, elle a vu, c'est elle qui m'a dit, Nat, c'est pas tout à fait normal ce que ça te fait là, c'est pas tout à fait normal. Tu peines à dire tout ça, en fait. Tu ne le dis pas. Et je pensais, pendant longtemps, j'ai pensé que d'être une bonne amante était quelque chose d'important dans la vie, en fait. Comme je pense encore aussi que s'il y a plein de choses qui ne vont pas bien, c'est que souvent les gens sont frustrés sexuellement. Pendant longtemps, j'ai pensé que c'était un élément ultra important, la sexualité, c'est-à-dire d'avoir l'orgasme. Ça a toujours été un objectif dans ma vie, de jouir. Tu vois ce que je veux dire? Ça, c'était quelque chose de très important. Donc, j'ai mis en place ce truc-là en me disant, c'est ça qui va être important. Donc, du coup, bah, quand dans ma sexualité, elle n'était pas... Je ne me faisais pas sauter à droite et à gauche. Non, j'ai aimé beaucoup de garçons. J'en ai été avec beaucoup de garçons. Et ce qui était important, c'était que je donne du plaisir, qu'ils m'en donnent, et qu'on passe... Voilà, que ça, le sexe était important pour moi, en tout cas. C'est apparemment, ben voilà, j'ai 57 ans, je suis un peu moins croustillante, mais bien que, je suis quand même bien contente d'être celle que je suis, tu vois. Mais voilà, t'imagines, voilà, je sais pas quel âge tu as, mais 20 ans, 27 ans et tout, ben voilà, ouais, je faisais partie de ces femmes où, tout le temps. Et c'était même, c'est lourd, quoi. Mais du coup, voilà, et de nouveau, j'ai envie d'aimer. Ah, ça, c'est, je trouve, c'est le plus beau cadeau, en fait. Je tombais beaucoup amoureuse, en fait, et pendant longtemps, ça m'arrivait plus. Mais du tout. C'est-à-dire même, mais plus jamais, laissez-moi. Et là, j'ai de nouveau envie. Alors, je me dis que c'est une bonne chose. J'ai souvent été seule, moi. T'as bien compris que j'étais seule. J'ai aussi compris qu'il fallait que je sois indépendante, donc je le suis, donc je fais les choses qu'on me doit là. J'ai essayé de faire des choses avec les hommes, avec un partenaire, et ça ne l'a pas fait pour le moment. Et je me pose cette question, est-ce que j'ai peur? En tout cas, parfois je trouve ça triste. Je ne vais pas me mentir, hein. Je trouve ça triste. Qu'est-ce qui se passe? Pourquoi? Pourquoi, en fait, tu vois? Donc, du coup, c'est pour ça que je me dis, mais... Et en même temps, c'est compliqué, parce que je suis quelqu'un de tellement indépendante. Mais tellement indépendante. Tellement libre.

libre. Je fais ce que je veux, comme je veux, quand je veux. Dès que j'ai une contrainte, je fais en sorte de ne plus l'avoir. Que ce soit dans le travail, dans l'amitié, dans tout. Voilà, je ne veux pas de contraintes. Donc, bah, je suis capable de casser les trucs, de partir. J'ai beaucoup bougé, j'ai beaucoup déménagé, j'ai beaucoup, tu vois, voilà. Parce que j'ai besoin de me sentir libre.

0: Menstruel, adjectif.
1: Cavaleuse, Visionne. Substantif.
0: Qui a rapport au menstrue.
1: Argot.
2: Éclaté, verbe intransitif.
3: Clandestine, adjectif.
0: Hémorragie menstruelle.
1: Coureur de filles, coureuse de garçons.
3: Journal clandestin, presse clandestine.
2: Domaine de sensation, domaine
0: les
2: de.
0: Les sont ordinairement pubères vers l'âge de 11 ou 12
3: qui
0: ans.
3: Qui existe.
1: Entre parenthèses, trois petits points.
3: Fonctionne.
2: Se briser avec violence.
3: Se fait de manière secrète.
2: Soudaineté.
3: En dehors de ceux qui exercent l'autorité.
2: En projetant des fragments.
3: À l'encontre des
2: ballons,
3: lois établies.
2: Mine, vitre qui
0: l'abondance de cette évacuation périodique varie chez les différents individus.
3: Assemblée, démarche,
2: des gamins
3: de la procédure normale et
0: lycée. Le gonflement des mamelles et l'éruption du flux.
1: Emploi adjectif.
0: En sont les présidents.
1: Surtout en Espagne et en
2: un
1: Italie.
2: Matin, le récipient dans lequel je fabriquais de l'hydrogène.
0: De l'hypotension avec tendance au lipotylisme.
3: En parlant d'un
0: trouble menstruel fréquent.
1: Entre parenthèses, Rossignol, dict.darg.arg.fr et fr.arg.1901, page 24.
2: Les menstruels, correspondance éclatée à X voix.
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3: H1000 vous propose de regarder la nature et la montagne avec vos oreilles. Durant 30 minutes, votre radio va déambuler par les chemins. Les chemins. Auditeur, auditrice, lumière de septembre. Limpide. Clair. Des rayons du soleil qui effleurent la cime des arbres. Bienvenue pour cette carte postale sonore. Dans le cœur du piémont pyrénéen. Plus significativement, Pyrénées ariégeoises, au-dessus du petit village du Mas d'Asile. Lumière de septembre, température douce. Je vous amène entre pâturages et forêts de feuillus à la découverte des sons qui vous entourent.

des habitants des champs. C'est notamment à la fin de l'été. Des sibilances, des insectes qui couvrent ces champs, ces pâturages, et la légère brise semble-t-elle caresser votre imaginaire.

nous venons de quitter ce vaste champ ou pâturage. Avons regagné une piste. C'est un terrain mixte, à la fois de la terre, des gravillons. Pierre, poulissée par le temps, l'érosion. Et nous traversons une chênerie. Chênerie, c'est le paysage typique des massifs calcaires. Qui s'étirent

temps. Le chemin qui s'entr'ouvre vous invite à l'écouter.

médias disséminés sur ce piémont pyrénéen. Beaucoup de fermes d'exploitation agricole de taille raisonnable. Et tout ceci donne une coloration particulière, car ce piémont, comme vous pouvez l'entendre, est habité. Habité par les éleveurs, les agriculteurs,

mais aussi par ces animaux de la ferme. Ainsi, au milieu de la chênerie et entre les champs, on ne se sent vraiment pas tout à fait seul.

son, d'ambiance. Une brise qui passe. Le mont Valier en fond. Véritable seigneur des lieux.

l'habitat de la moyenne montagne. C'est un habitat très nuancé, très contrasté, qui mérite à chaque pas la découverte.

un petit passage canadien signalé par un petit portillon en fer. Et à nouveau, nous allons entrer dans le monde de la montagne.

une petite chênerie entourée d'herbes de rue et vertes où pèsent quelques brebis.

Elle mange goulûment sous les branchages de ses arbres, mi-ombre, mi-soleil. Et c'est son œil qui vous entoure. C'est la musique de nos montagnes, la musique du Piémont.

ses brebis. Qui passe de ça et là, entre les troncs des arbres. Mais déjà, une légère pente abrupte s'offre à nous. Et nous nous éloignons.

Tel est l'univers sonore de nos montagnes. La musique de la nature.

nous en allons. Nous nous en allons totalement hors sentier. Ici, le sol est couvert de rochers calcaires, parfaitement érodés, polis, en forme plane. On passe entre les arbustes, les feuilles mortes. C'est un paysage qui ressemble, qui ressemblerait un maquis méditerranéen au pied de la grande chaîne des Pyrénées.

nous allons hors sentier, à la découverte du paysage sonore.

après avoir traversé les chênerets, les dalles blanches, des pierres calcaires jonchées sur le sol. Le paysage s'ouvre à nouveau sur ce plateau. Ici, le pastoralisme vous accueille. Vache, vache tranquille, qui paisse au gré de la brise et des bonnes touffes d'herbe qu'elle trouve. Elles sont face à la chaîne des Pyrénées. Elle trône en reine des lieux.

ciel de septembre. Limpide et assuré. Son de septembre.

ce brosquet est tellement dense que nous avons du mal. À circuler. Le labyrinthe de la végétation.

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La semaine prochaine, je viendrai donc vous rechercher pour une nouvelle édition du programme H1000 sur votre radio.

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1: 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Zone d'anarchistes confirmée. Véritable, véritable, véritable de mixage. Mixage. Jingle, jungle, annonce la suite à la playlist Playmate faisant un bon 87.8 bonnet E. Comme excellence, excelle en mon sens, Radio Lars Academy, Radio Lars Academy Micro, comme si le micro était un demi-cro croquant la bonnette qui, elle, fait un 98.6 bonnet Z. Comme Zarbi, bip bip bip, ouah, pour Radio Larzac.

0: cette semaine, pourquoi prendre soin de soi est une responsabilité. Alors Marion, pourquoi as-tu choisi de parler de ce sujet aujourd'hui ?
1: J'ai voulu parler de ce sujet parce que ces derniers temps, en observant autour de moi, je vois et j'observe beaucoup de personnes épuisées. J'entends souvent les gens me dire « je suis fatiguée ». Mais rarement les gens se posent la question « pourquoi je suis fatiguée ?» Peu de gens se posent la question et pourtant elle est essentielle.
0: Qu'est-ce que tu as vu ou observé qui t'a marqué à ce sujet ?
1: Ce qui me frappe, Nico, c'est qu'on vit dans une société qui nous pousse à tenir, qui nous pousse à performer, qui nous pousse à avancer, coûte que coûte. Mais à force, on s'épuise, que l'on soit professionnel, parent, manager ou dirigeant. Et derrière cette fatigue, il y a souvent un besoin fondamental qu'on oublie souvent, c'est le repos. Pas seulement dormir des heures, mais vraiment mettre son cerveau en mode off. On est sursollicité en permanence. Il y a de la distraction partout. Un volume d'informations reçues qui est ingérable pour notre cerveau. Et encore plus depuis que nous sommes à l'ère des réseaux sociaux. Et j'entends souvent la même phrase. Je n'ai pas le temps de prendre du temps pour moi. J'entends aussi, je crois que je vais faire un burn-out.
0: Et toi, qu'est-ce que ça t'a appris ou qu'est-ce que ça t'a amené à réfléchir ?
1: Ça me rappelle à quel point prendre soin de soi est une responsabilité personnelle, individuelle. On ne peut pas toujours attendre que l'extérieur nous protège de l'épuisement. Chacun peut agir à son niveau pour sa santé. En s'accordant du temps, dans la nature par exemple, en méditant, en veillant à son alimentation, en cultivant des relations nourrissantes, en cherchant l'équilibre entre le cœur, le corps et l'esprit. Et ce sont des choix, parfois simples, qui peuvent faire une vraie différence.
0: Et qu'aimerais-tu que les auditorices retiennent de tout ça ?
1: Que derrière l'épuisement, en fait, il y a une invitation. Celle de ralentir et de se reposer. Se reposer, ralentir, je crois pas que ça soit perdre du temps. C'est prendre soin de soi. Et en prenant soin de soi, on prévient l'épuisement. On retrouve de l'énergie. Et surtout, on peut continuer à être présent aux autres. La vraie question, c'est qu'est-ce que je fais moi pour me reposer ? Qu'est-ce que je fais moi pour me ressourcer ? De quoi j'ai besoin pour aller bien ou mieux ? Et quand on sait identifier nos besoins, la question derrière, c'est qu'est-ce que je mets en place pour essayer d'y répondre. Ça, c'est vraiment une clé qui me semble essentielle et que j'aime partager lors de mes accompagnements. Parce que si je réponds jamais à mes besoins, alors là, ça va être vite la catastrophe. Alors là, c'est la souffrance et c'est le mal-être. Donc répondre à ces besoins, c'est un vrai travail d'introspection. Et aussi dire aux auditeurs que je crois qu'il n'y a aucune culpabilité à avoir à prendre soin de soi. Parce que quand je prends soin de moi, je prends soin de mes enfants, je prends soin de mes relations, je prends soin de mes collaborateurs si je suis

0: dirigeant, je prends soin de mon entreprise. Il y a vraiment une connexion entre je prends soin de moi et je prends soin des autres. Et surtout aussi, quand je prends soin de moi, j'autorise l'autre à prendre soin de lui. Je suis quelque part un exemple. Et c'est un cercle vertueux. Par contre, l'inverse est aussi vrai. Souvent, avec mes filles, j'aime leur dire que j'ai le droit de prendre soin de moi. Avec mes clients aussi, c'est important. Je leur répète toute la journée que c'est important de prendre soin d'eux. Donc c'est aussi important d'être aligné avec ce que je dis. Et par exemple, vis-à-vis de mes filles, bah, ça leur permet de voir qu'une maman, c'est pas que quelqu'un qui subit sa vie, qui est débordé et qui arrive plus. Être maman, c'est aussi prendre du temps pour aller jouer au rugby le jeudi soir, faire sa séance de méditation le lundi matin, aller randonner avec son chien, partager un moment avec son mari, c'est tout ça. Voilà en fait ce que j'avais envie de vous partager aujourd'hui. Merci de m'avoir écouté et si ça résonne pour vous, gardez-en une petite graine pour la semaine. Accordez-vous du temps, même court, pour souffler et recharger vos batteries. On se retrouve très bientôt pour une nouvelle discussion.
1: Merci pour ces quelques minutes, Marion, et à la semaine prochaine.
0: Merci, Nico.

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2: 16h en temps universel. Ravi de vous retrouver. Nous sommes le lundi 20 juillet. Voici les titres de cette édition. Il est bien loin le temps d'un semblant d'apaisement entre l'Iran et les États-Unis. L'Iran dit désormais faire face à une guerre totale avec les États-Unis. Au Royaume-Uni, Andy Burnham est devenu aujourd'hui officiellement le nouveau Premier ministre britannique. Dans ce journal aussi, le mondial de football est terminé. Les nouveaux héros du football international sont eux arrivés en Espagne en début d'après-midi. Et puis enfin, le Sénégal, par la voix de l'actuel président Bassirou Diomaye Faye, apporte officiellement son soutien à la candidature de l'ancien président Macky Sall au poste de secrétaire général des Nations Unies. Voilà pour les titres, soyez les bienvenus. L'Iran parle donc d'une guerre totale avec les États-Unis après une nouvelle nuit de bombardements. Pour le 9e jour consécutif, 9e jour d'affilée, l'armée américaine a frappé plusieurs endroits du territoire iranien. En réponse, l'Iran a visé des intérêts américains au Koweït et à Bahreïn. L'Iran a notamment bombardé des hangars de stockage de matériel militaire américain. Pendant ce temps-là, l'Iran continue aussi de contrôler le détroit d'Ormuz. Passage important du commerce mondial de pétrole et de gaz. Conséquence, Agnieszka Kumor, les cours du pétrole remontent à nouveau.
3: Le pétrole flambe à nouveau. Le baril de Brent de la mer du Nord, qui reste la référence mondiale, a franchi la barre symbolique des 90 dollars. Cela pour la première fois depuis le mois de juin. Les analystes anticipent déjà une nouvelle hausse des cours du brut dans les semaines à venir en raison de ce regain de violence entre Washington et Téhéran. Les deux parties s'accusent mutuellement.

0: de ne pas respecter le protocole d'accord signé le 17 juin dernier. Les Américains ont mené des frappes dans le centre et le nord-ouest de l'Iran. Les Iraniens ont riposté en ciblant le Koweït et le Bahreïn, alliés des États-Unis. Deux pétroliers qui auraient tenté de franchir le détroit d'Ormuz sans autorisation ont été visés par des attaques et immobilisés, selon les responsables iraniens. Ils assurent toutefois que leur pays s'engagera dans des efforts diplomatiques pour résoudre le conflit. Dans ce contexte, les marchés financiers redoutent le retour de l'inflation alors que celle-ci s'est atténuée aux États-Unis au mois de juin.
1: Autre blocus maritime annoncé ailleurs sur la planète, les rebelles houthis soutenus par l'Iran veulent empêcher les navires d'entrer ou de sortir d'Arabie Saoudite. Les rebelles annoncent un blocus maritime contre l'ennemi saoudien criminel selon le principe d'œil pour œil avec effet immédiat, précise le porte-parole militaire des Houthis. Par ailleurs, nous avons appris que le ministre français des Affaires étrangères, Jean-Noël Barrot, accuse les services de sécurité iraniens d'avoir intimidé ce week-end deux diplomates français en poste à Téhéran. Selon Jean-Noël Barrot, ils ont été arrêtés sans raison, ces deux diplomates, pendant plusieurs heures et interrogés. L'un d'eux a aussi été malmené, frappé avant d'être autorisé à retourner à l'ambassade de France. 18h04 à Paris, la politique au Royaume-Uni. Passage de relais aujourd'hui pour diriger le gouvernement britannique. Keir Starmer a donné les clés du siège du Premier ministre à Andy Burnham. Une passation de pouvoir entre bilan assumé pour l'un et de grandes promesses pour l'autre. Julien Chavanne.
2: I know people at home are fed up with politics.
3: Je sais que les Britanniques en ont assez de la politique. Je vous comprends et je veux être honnête avec vous. Nous n'avons pas été à la hauteur et nous devons faire mieux. Je présenterai un nouveau plan pour la Grande-Bretagne, un plan décennal. Mais je peux agir dès maintenant pour donner un peu de répit aux gens, pour les aider à faire face au coût de la vie. Et je détaillerai certaines de ces mesures dès demain, y compris leur financement. Faisons de ce jour le moment où la Grande-Bretagne recommence à croire, le moment où l'espoir renaît.
2: Thank you very much, everybody.
1: Ils sont déjà de retour au pays. Les nouveaux champions du monde de football sont arrivés en Espagne en début d'après-midi, de retour des États-Unis. Leur avion a atterri à Madrid à 14h30. Alors d'abord reçu par le roi Felipe VI au palais de la Zarzuela, puis par le Premier ministre Pedro Sanchez au palais de la Moncloa, les joueurs et leurs entraîneurs vont parader un peu plus tard dans la soirée sur le toit d'un autobus dans les rues du centre de Madrid avant de communier un peu plus tard en encore avec tout un peuple. Rendez-vous 19h, temps universel devant la mairie de Madrid. Voilà pour le programme des nouveaux héros du football mondial. Côté organisation, Gianni Infantino, le président de la FIFA, tire un premier bilan de la compétition.
4: We have had a record number of spectators in the stadiums, almost 7 million.
5: On a battu le record de spectateurs dans les stades, 7 millions de personnes. Et là, la finale a dû être regardée à la télévision par 6 milliards de personnes. Le monde entier a regardé ce match. Durant ce mondial, on a aussi marqué beaucoup de buts, près de 3 par match. Les grands joueurs ont été au rendez-vous. Rodri, bien sûr, l'homme du tournoi, mais aussi Messi, Mbappé, Haaland ou Kane. Donc oui, profitons de cette Coupe du Monde 2026, mais on sait déjà que la prochaine, en 2030, sera spéciale, la Coupe du Monde du centenaire. Et est-ce que ce sera un mondial à 48 équipes avec le grand succès qu'on a vu ici, ou encore plus, 64 équipes peut-être? Il faut qu'on en discute, on verra tout ça.
1: Gianni Infantino, le président de la FIFA. J'ajoute un autre nombre, le vainqueur du tournoi, en l'occurrence l'équipe d'Espagne, repart des États-Unis avec 50 millions de dollars. L'actualité sur le continent africain, c'est le président gabonais qui est arrivé en France aujourd'hui en visite d'État. Les avocats du principal opposant politique gabonais accusent Paris de dérouler le tapis rouge au président Brice Oligui Nguema.

0: Les avocats de l'ancien Premier ministre Alain-Claude Billiet-Mingzé veulent alerter sur le sort de leurs clients détenus à l'isolement au Gabon. Nous demandons aux autorités françaises de ne pas rester silencieuses, conclut son avocat Arthur Verken. Carlos Villanova, lui, a été réélu président de Sao Tomé et Principe avec 56% des voix. Il a gagné l'élection. Ses résultats sont valides, vient de déclarer la commission électorale. Sao Tomé et Principe est une ancienne colonie portugaise devenue indépendante en 1975 et située dans le golfe de Guinée. Je vous le disais en titre, nous venons d'apprendre que le Sénégal apporte officiellement son soutien à la candidature de Macky Sall au poste de secrétaire général des Nations Unies. Nous serons pour cela en direct de Dakar dans notre prochaine édition. Enfin, refermons ce journal en musique avec Joyce Nsana. La chanteuse congolaise vient de monter sur la scène du Festival international Nuit d'Afrique à Montréal. Nommée révélation de Radio-Canada en 2022, elle poursuit sa carrière, débutée dans le reggae, jusqu'à trouver son style bien à elle. Lisa Giroldini l'a rencontrée.
1: L'afro-blow-up, c'est le mot inventé par Joyce Nsana pour décrire son style musical, mélange d'afro, de blues et de hip-hop, le tout construit sur une base de musique traditionnelle congolaise.
2: Je vais reprendre cet artiste-là, Papa Wemba, qui est un grand de la musique congolaise et de la rumba congolaise, qui disait que la musique traditionnelle en elle-même, c'est l'une des bases des musiques qu'on fait. Quand on arrive à la cerner, on va dire, on peut tout faire après.
1: La chanteuse a grandi au Congo dans un contexte de guerre, sensibilisée à l'art dès l'enfance grâce à son père musicien. Aujourd'hui, ce qui frappe chez elle, c'est la tessiture et le timbre très spécifique de sa voix.
2: J'ai un background très gospel. J'ai écouté des voix comme ça qui m'ont inspiré, Aretha Franklin, Cissy Winans, Janis Joplin plus tard et tout ça. Je dirais simplement que ce côté rock ou cette voix rock est un peu plus assumé ces dernières années. Parce que parfois, on a besoin de dire des choses qui ne passent pas toujours par la douceur, qui ont besoin de se dire de façon intense.
1: Et c'est son intensité qui fait d'elle une bête de scène au texte engagé pour les droits des femmes et pour la paix. À mi-chemin, entre Selassou et Janis Joplin, on trouve Joyce Nsana.
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C'est l'heure de votre agenda. Il fera toujours aussi chaud cette semaine, mais nous allons changer d'air. Et cela grâce à l'association Éclat Lyrique qui organise la 6e édition du festival Changer d'air. Et ça commence dès ce lundi avec Benjamin Vallière qui nous présente le sens caché des comptines. Une analyse drôle et documentée de nos chansons d'enfance. Et si ces chansons sont pour les enfants, le spectacle, lui, est pour adultes. Ça se passe dans l'église troglodytique de Peyre et c'est à 19h, entrée 8 euros, incluant le spectacle et un verre. Mardi, on continue avec le festival Changer d'air, mais cette fois-ci à Compreignac, où la compagnie Tête d'Ampoule propose un repas suivi d'un concert de EAR, électro-acoustique riff, concert électro-instrumental, ritournelle traditionnelle à la sauce électro-festive, avec Romain Roux, création ambiance électro et sax baryton, et Étienne Roux, clarinette, flûte, accordéon et chant. Un prix libre et conscient, le repas c'est à 19h, pour réserver c'est au 07 53 15 20 99 ou par mail à compagnie-tête-d'ampoule@gmail.com et le concert lui est à 21h, c'est à Compreignac. L'expérimentation se poursuit à la draille, à la cavalerie ce mardi, c'est le tact. Cette fois, l'expérience est tout à fait nouvelle. Mathilde Saulier, spécialisée en massage thaï, accompagnée par la danseuse et performeuse Sandrine Fréteau,

se prêtent au jeu de confondre leur technique avec les mouvances sonores de Marc Callas et Christophe Sepansky au cœur de l'installation. Le massage thaï, la danse et le son se rencontrent pour vous faire découvrir un savoir-faire et vous donner à voir et percevoir le sens du toucher. Vous n'avez plus qu'à vous installer confortablement et savourer cet instant suspendu. Mardi à 19h à la Draille à la Cavalerie. Entrée 10 euros, renseignements et réservations au 06 88 09 94 41 ou ladraille12@gmail.com.

On passe à mercredi, un spectacle de danse au profit de l'association Huntington France. La maladie de Huntington est une maladie neurodégénérative. Elle provoque des troubles cognitifs, souvent comportementaux et moteurs. Le spectacle aura lieu ce mercredi à 21h, salle Richard V, une salle climatisée, c'est important de le préciser, ces temps-ci, à Saint-Affrique. Pour plus de renseignements, contactez Cécile Rigal au 06 48 10 27 35 ou à ahfcecile.rigal@gmail.com. On revient à Peyre au festival Changer d'air avec le spectacle de Tricot Combo, Sans cerveau, la vie est beau. Quatre musiciens, chanteurs et comédiens qui vous embarquent dans un univers aussi chaleureux que leur tricot de laine bariolée. C'est à 20h30 et ça se passera sur le parking du Rocher à Peyre, tarif 13€. Au Liquis Basse sur le Larzac à 18h chez Brigitte et Sylvie du collectif Lit en Sol, le duo Nouria, Jules Ménébou à la guitare et Ishtar chant et Oudaf vous imperteront des chants classiques et traditionnels de la Méditerranée. L'entrée est libre, les renseignements au 06 77 04 01 19. Le festival Sites et Sons fait son grand retour à Millau et sur les Grands Causses et vous propose cette année encore des soirées musicales et artistiques uniques, sous les étoiles et dans des lieux patrimoniaux et paysagers uniques. Premier rendez-vous ce jeudi au Clos de Bel Air sur le Larzac, un ancien corps de ferme à l'architecture typique cossonarde récemment rénovée. À 19h, un spectacle familial avec l'art d'accommoder les restes, des marionnettes à taille humaine, spectacle musical, poétique et drôle. 20h, tremplin musical avec Renaud R qui nous servira sa chanson française et ses compositions. 21h, concert de la fanfare de scène Jazz Funk Culte. Vous pouvez trouver plus de renseignements et réserver sur le site de l'Office de tourisme de Millau à explore-millau.com. Si vous êtes plutôt musique classique, un autre lieu magnifique qu'est la chapelle Notre-Dame-des-Champs au pied de Mostuéjouls. Elle accueillera Jean-Baptiste Prunier à l'alto et au violon baryton et Cosima Gelfucci au piano qui interpréteront un répertoire assez éclectique puisque vous y entendrez du Brahms, du Tchaïkovski, du Dvorak mais aussi du Astor Piazzolla. Ça se passe à 20h30 à la chapelle Notre-Dame-des-Champs, entrée gratuite et participation libre. Toujours jeudi, le rendez-vous est désormais devenu une tradition estivale. Le Jardin des Enclos, à La De Peyre, près du Viala du Tarn, accueillera la 5e promenade littéraire et musicale placée cette année sous le signe de l'Espagne. Au fil d'un parcours à travers différents espaces du jardin, les visiteurs seront invités à un voyage où se mêleront littérature, poésie, musique, théâtre et peinture. Plus qu'une simple évocation historique, cette promenade proposera une immersion sensible dans l'âme espagnole. Rendez-vous ce jeudi à 18h au Jardin des Enclos à La De Peyre, près du Viala du Tarn. L'été, on se plaît à déambuler et déguster les saveurs locales sur les marchés. Ce lundi, c'est Marché Gourmand à Millau, sur les quais Sully-Chaliès, avec les groupes

Idic et Zico et Mario. Mercredi à Montredon du Larzac avec pour thématique danse et mythologie. Préparez vos bagages, on part en voyage. Dès 18h, vous y rencontrerez Mathieu Burnia, auteur de la BD Foudroyant, une série mythologique inspirée de l'Odyssée. Et à 21h, concert avec Cordcore, un violon et une guitare qui se disputent et se partagent une batterie et l'espace. Le son fait l'arbitre et le volume la vigie tout en haut du mât. Jeudi, à la Couvertoira d'une animation musicale, Je s'appelle groupe de la chanson française de façon rock country. Et à Sainte-Eulalie-de-Cernon, toujours jeudi, à partir de 19h, magie en roue libre avec le facétieux clown magicien Doon. Et à 20h30, concert du projet Newton. Voilà, c'est fini pour ce début et ce milieu de semaine. Et je vous retrouverai vendredi pour un agenda du week-end. Une bonne semaine à vous!

0: Le festival Changer d'air revient à Peyre pour une 6e édition.
1: Du lundi 20 au samedi 25 juillet 2026, l'association Éclat Lyrique vous convie à une dégustation de spectacles de rue mêlant chant, voix, musique et art lyrique, le tout arrosé d'un ton décalé et humoristique.
2: Coup d'envoi le lundi 20 juillet à 19h à l'église troglodyte de Peyre, qui accueille le spectacle Le sens caché des comptines.
3: Elle fit un fromage du lait de ses moutons, tonton, du lait de... Oh, attendez, ça fait du lait les moutons?
4: Une conférence chantée par Benjamin Vallière.
0: Le mardi 21 juillet, mise en bouche électro-acoustique à Comprégnac à 19h.
5: Le duo live par la compagnie Tête d'Ampoule accompagné d'un repas.
1: L'entrée est servie le jeudi 23 juillet au parking du Rocher de Peyre. Rendez-vous dès 19h pour une buvette et une petite restauration.
4: Et à suivre à 20h30, profitez du spectacle Sans cerveau, la vie est beau.

0: Le plat de résistance arrive le vendredi 24 juillet au château de Peyre avec l'oiseau que tu croyais surprendre, bâti de l'aile et s'envola.
1: Un portrait multiple d'Emma Calvé par la compagnie Retour d'Ulysse. Ça commence à 19h et c'est suivi d'un buffet.
2: La soirée continue avec la famille Walili qui propose le spectacle Pas à pas. Embarqué avec deux comédiennes à la recherche de nouvelles sonorités, avec comme seul bagage un accordéon.
1: Vous voulez profiter de la soirée de manière insolite ?
0: Catalpa Canoë propose de rejoindre Peyre en canoë.
1: Le rendez-vous est fixé pour 16h30 au parking de Peyre sur réservation obligatoire.
3: En dessert, Éclat Lyrique va vous régaler de plein de spectacles gratuits sur toute la journée du samedi 25 juillet.
1: Dès 11h et jusqu'à 18h, place de l'Église, théâtre d'objets en caravane avec la compagnie du Schmock autour de deux opéras,
0: Fausto et Salomé.
1: À 11h, la compagnie La Famille Guinguette propose Les Valseuses.
2: Un duo accordéon-voix en déambulation dans les rues de Peyre au départ du Petit Train 4.
4: Aussi je le fais, là, ton petit scénario, là.
3: À 12h30, retour à la place de l'Église pour le repas servi par Mobilette Kitchen et pour un plateau radio avec Radio Larzac.
1: Venez découvrir l'univers des artistes programmés l'après-midi et tester vos connaissances sur l'opéra pour tenter de gagner un coup à la buvette.
0: Vous pouvez aussi déposer vos messages sonores dans le sonomaton de Radio Larzac toute la journée du samedi 25 juillet à proximité de l'église de Peyre.
1: À 14h30, au château de Peyre, Croisillon et compagnie présentent Bouche décousue.
2: Solo poétique et musical autour de la broderie au féminin de l'Iran à l'Occitanie.
1: À 16h30, à la Baum, la compagnie Rocking Chair Théâtre donne l'art d'accommoder les restes.
2: Deux marionnettes à taille humaine

0: qui chante et raconte.
1: La compagnie Le Plus Petit Espace Possible vous invite à un acte poétique en zone sonore. La femme pavillon.
2: Un concert qui cogne de l'intérieur va résonner à 18h sur la place de Jissac.
3: Et le festival se termine en beauté sur la place de Jissac, où la compagnie La Famille Guinguette donne à nouveau son spectacle Les Valseuses, en déambulation dans les rues de Peyre.
0: Ce n'est pas tout! Retrouvez en guise de miniardise une exposition pour découvrir les créations de l'association Éclat Lyrique en images, en vidéo et en son. Visible gratuitement du 21 au 25 juillet de 10h à 18h à l'église troglodyte de Peyre.
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Salut à vous, chères auditrices et chers auditeurs de Rock à la Casbah. Soyez les bienvenus dans l'édition 2026 de nos mixtapes estivales pour lesquelles, comme chaque année, nous avons demandé à des personnes dont la sensibilité artistique nous touche particulièrement de composer une heure de playlist pour vous.

0: ravir les oreilles. Cette semaine, c'est la superwoman Lara Magnelli de l'agence de booking Hannibalé qui se prête au jeu de la mixtape pour Rock à la Casbah. Après avoir occupé pendant 5 ans des postes de direction marketing au sein d'entreprises et après avoir gravi les échelons dans le secteur de l'enseignement supérieur, Lara s'est aventurée vers de nouveaux horizons pour se consacrer à ses plus grandes passions. Enthousiaste, brillante et passionnée, elle est à la fois professeure de yoga, DJ spécialisée dans le vinyle et bookeuse pour Hannibalé, une agence musicale indépendante basée à Florence en Italie, fondée par Luca et Mattia du groupe de rock garage Godzilla. Elle s'est attelée à l'exercice de la mixtape avec beaucoup d'applications. Aussi, durant l'heure qui suit, vous pourrez entendre Floral Image, Little Barry, Dave Pike Set, Kit Sebastian, Gougouche, Beyond the Wizard Sleeve et Jane Weaver, Ulrika Spacek, Packaging featuring Cindy God, Oppenheimer Analysis, Project Gemini et The Underground Youth. Mais commençons tout de suite par le titre Onsta la Yerbita de Los Destellos.
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0: Bonjour, bonjour à tous. Ravi de vous retrouver pour cette troisième émission et donc édition de À Voix Haute. C'est une émission qu'on retrouve pour où on va retrouver beaucoup de personnes, des intervenants qui vont nous parler de leur passion, les mots, la littérature, les textes. Et pour cette émission, nous allons avoir le plaisir d'entendre des musiques et des textes. Nous allons avoir François, nous allons avoir Hugo, Laurence, Emilien, Nathalie, Sophia, Alex, Richard, Marie-Angèle. Et voilà, nous allons partir pour une belle promenade.
1: Et Tony à la présentation.
0: Et Tony, voilà, je vais lui me présenter. Ravi de vous retrouver, je m'appelle donc toujours Tony. Je suis ravi de...

de vous présenter cette belle émission. Avec, pour commencer, nous allons entendre l'eau qui s'exprime et qui nous raconte des choses avec un document sonore signé de H1000, le créateur qui s'appelle H1000, qui nous parle d'un voyage aquatique. Ça part d'une montagne, ça passe par des ruisseaux et ça se termine dans la mer.

0: Magnifique, magnifique, ça coule de source, c'est magnifique. Ce document sonore que vous venez de boire avec délicatesse a été créé par Patrick Avakian. Voilà, c'est le créateur, Patrick Avakian. C'est merveilleux, on se serait cru en plein dans le torrent, quoi. Nous allons continuer notre belle promenade en nous laissant couler, en nous laissant en voguant à travers ces mots, avec un texte qui va nous être dit par François. Ça s'appelle Histoire d'un ruisseau.
1: L'histoire d'un

0: Ruisseau, même de celui qui naît et se perd dans la mousse, est l'histoire de l'infini. Ces gouttelettes qui scintillent ont traversé le granit, le calcaire et l'argile. Elles ont été neige sur la froide montagne, molécules de vapeur dans la nuée, blanche écume sur la crête des flots. Le soleil, dans sa course journalière, les a fait resplendir des reflets les plus éclatants. La pâle lumière de la lune les a vaguement irisés. La foudre en a fait de l'hydrogène et de l'oxygène, puis d'un nouveau choc a fait ruisseler en eau ces éléments primitifs. Tous les agents de l'atmosphère et de l'espace, toutes les forces cosmiques, ont travaillé de concert à modifier incessamment l'aspect et la position de la gouttelette imperceptible. Elle est aussi un monde comme les astres énormes qui roulent dans les cieux, et son orbite se développe de cycle en cycle par un mouvement sans repos. Toutefois, notre regard n'est point assez vaste pour embrasser dans son ensemble le circuit de la goutte, et nous nous bornons à la suivre dans ses détours et ses chutes, depuis son apparition dans la source jusqu'à son mélange avec l'eau du grand fleuve ou de l'océan. Faibles comme nous le sommes, nous tâchons de mesurer la nature à notre taille. Chacun de ces phénomènes se résume pour nous en un petit nombre d'impressions que nous avons ressenties. Qu'est le ruisseau, sinon le site gracieux où nous avons vu son eau s'enfuir sous l'ombrage des trembles, où nous avons vu se balancer ses herbes serpentines et frémir les flancs de ses joncs de ses îlots. La berge fleurie où nous aimions à nous étendre au soleil en rêvant de liberté, le sentier sinueux qui borde le flot et que nous suivions à pas lents en regardant le fil de l'eau, l'angle du rocher d'où la masse unie plonge en cascade et se brise en écume, la source bouillonnante. Voilà ce qui, dans notre souvenir, est le ruisseau presque tout entier. Le reste se perd dans une brume indistincte.
1: Bravo, merci à toi François pour ce beau texte.
2: Joli.
1: N'hésitez pas à poser des questions à François. La première question qui vous vient, messieurs, dames, qui est autour de la table, c'est...
3: Moi, je ne suis pas derrière la table, je suis derrière la console, c'est Nico. Et c'est de toi ce texte, François? Voilà.
0: Ah, pas du tout. Tu es gentil, Nico, mais non. Ça. C'est, l'auteur, c'est Élisée Reclus, un grand géographe et militant anarchiste aussi français du 19e siècle, qui a vécu entre 1830 et 1904. Il est né en Dordogne, dans une famille protestante, mais en fait, il n'est pas resté en Dordogne. Il est parti faire des études de théologie en Allemagne, de théologie à Montauban et à Strasbourg, de géographie en Allemagne, et puis après, il est parti tout court, en Colombie, en Louisiane, essayer de monter des communautés agricoles, etc., un peu dans l'esprit du socialisme utopique. Puis il est revenu en Europe, là il a rencontré, et donc il est revenu en tant que géographe universitaire reconnu, mais aussi ami de Bakounine, le grand penseur de l'anarchisme et le rival de Marx à l'époque. Et il est condamné au bagne tout court pendant la commune après la commune de Paris, mais grâce à son statut en fait d'auteur, etc., et très reconnu, il est simplement banni 10 ans en fait, et donc il va en Suisse où là il en profite pour rencontrer un autre grand anarchiste qui est Kropotkin. Et ce livre là l'histoire d'un ruisseau, c'est pas un livre scientifique de lui, pas un livre de géographie scientifique de base, c'est un livre d'éducation populaire qui a été publié par l'éditeur Hetzel, qui était aussi l'éditeur de Jules Verne par exemple à l'époque. Et donc c'est l'idée d'expliquer, alors de façon à la fois très poétique, poétique, mais aussi quand on l'a tout le texte, parce que le bouquin il fait, je sais pas, l'édition que j'ai elle fait 200 pages, oui. C'est quand même un long texte. C'est aussi il y a de la géologie dedans, il y a de la géographie, il y a tout, de la topographie. Ça peut être assez précis, mais juste quand il faut. Et par contre c'est très très poétique et je pense qu'il destinait ça même aux enfants, mais bon.
1: C'est la meilleure approche, voilà, pour
0: des enfants qui aimaient beaucoup lire, parce que c'est voilà, un très grand personnage et un très beau texte. Et donc voilà.
1: Merci pour cette belle précision.
0: Élisée Reclus.
4: Ok, Élisée Reclus. Élisée.
5: Voilà. En tout cas, c'est marrant parce que tu nous en parles de manière très précise. On voit que tu t'es intéressé à l'auteur, à toute cette histoire, et en même temps, le texte que tu as choisi de lui. C'est un texte poétique.
0: Oui.
5: Alors qu'on voit que cet homme, c'était un militant et tout ça.
1: Tu es intéressant.
0: Oui, mais alors après, sur sa pensée anarchiste, elle ressort dans d'autres passages. Si vous voulez, je voulais un autre passage qui parle de ça. Mais bon, il y a du monde qui
1: va passer après. Voilà. Merci en tout cas. Donc, je disais donc tu es intarissable. C'est le thème aujourd'hui. Tu es dans la thématique.
0: Ah, j'avais pas saisi.
1: C'est très bien.
3: Et là, c'est l'eau.
1: Bon, super.
3: Des fois, c'est sur l'eau, mais on en fera une sur l'anarchie si tu veux.
0: Ah ben voilà, je laisse le marque-page là où il est.

0: C'est un autre courant, on va dire.
1: Ça va.
0: On va retrouver pour la prochaine. Merci beaucoup à toi,
1: François. Les blagues coulent à flot, je vois.
0: Merci, François. On va retrouver notre ami Hugo qui va nous emmener sur une rivière.
2: Et oui, j'ai voulu vous présenter aujourd'hui mon tout premier poème que j'ai écrit à l'âge de 15 ans.
0: Ah, bravo.
2: Qui s'appelle Ma rivière. Et je remercie encore aujourd'hui au prof de français qui avait fait un cours sur la poésie et qui aujourd'hui fait que j'adore écrire de la poésie.
3: Qui nous écoute sûrement.
2: Voilà. On croise les doigts. Ma rivière. Reluisante au soleil, bordée de mille éclats, dormante dans son sommeil, effaçant tous nos pas. Transparente, très claire, puis sale et délavée, scintillante bleu-vert, elle finit libérée. Telle est cette rivière, semblable à une vie, commençant à la source, remuant dans son lit. Malgré tous ses détours choisis par la nature, elle arrive à bon port, son chemin étant dur. Elle attend le bon temps du flot de sa jeunesse, vivante et ruisselante, gagnée par la paresse. Libérée dans la mer, elle voit finir sa vie, oubliant cette terre et toutes ses envies. Tu seras ma rivière, mon petit ruisseau, mais comment peut-on faire? Je ne suis qu'une goutte d'eau. Tu seras ma rivière, à moi, mon tout petit ruisseau, mais comment peut-on faire quand nous ne sommes que deux gouttes d'eau?
0: C'est magnifique.
4: Bravo.
0: Merci. Nous allons accompagner ton texte avec une belle musique.
5: Mais d'abord, j'ai une petite question, Hugo.
2: Dis-moi tout.
5: Est-ce que tu l'aurais mise en musique ou tu aurais envie de la mettre en musique? Parce que tu es aussi chanteur. Hein.
0: Et oui.
5: Tu écris bien, tu as une belle voix,
2: Un artiste. Donc, ouais. Tu vas me faire rougir. Oui, je l'ai mis en musique, en effet. Ouais, carrément.
5: Et,
2: Mais on n'a plus de guitare à Radio Larzac.
5: Mais tu la chanteras le 4 novembre ou pas?
0: Et oui, tu vas être sur le plateau.
2: Bah écoute, si tu le demandes, ouais.
5: Et ben voilà,
0: avec
5: venez
0: grand plaisir.
5: Le 4 novembre à la salle René Rieux, écoutez ce poème en chanson par Hugo Demey.
3: Allez.
2: Et merci.
3: Merci. Bravo. Hugo. Yeah.
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2: Voilà, c'était 12 Kawa. Le morceau, c'était Histoire d'eau de 12 Kawa. 12 Kawa, c'est un artiste qui nous a été proposé par Hugo pour prolonger cette belle rivière qu'il nous a présentée tout à l'heure. Merci pour cette découverte. Pour la prochaine, le prochain flow que nous allons entendre, c'est Laurence qui va nous présenter la carpe farcie.
3: Je vais vous raconter une histoire comme on aime en inventer pour les enfants. Mais ceci est vrai. Dans l'Aveyron vert du nord, où les eaux abondent, beaucoup de propriétaires ont barré un ruisseau, capté deux ou trois autres veines d'eau vive et fabriqué un étang artificiel. On les voit briller de loin en loin dans le paysage. Certains sont minuscules. On se toucherait la main d'un bord à l'autre, mais assez grands toutefois pour accueillir quelques batraciens, des touffes de joncs et des osiers aux belles oranges. D'autres sont vastes, pourvus de chaussées construites, d'une bonde pour les vider qui débouche sous une arche ronde. Certains sont si vastes qu'on ne voit pas l'autre rive. Dans presque tous, des débarcadères en miniature, dans presque tous, des canards sauvages, des colverts dont les couvées sont soigneusement surveillées par les propriétaires et les adultes sacrifiés judicieusement pour assurer les reproductions. On vidange celui que je connais tous les 2 ans et environ 300 kilos de poissons sont récupérés, vendus. L'opération a lieu le jeudi saint afin de pouvoir à la table du jour le plus maigre de l'année, celui du vendredi saint. Encore que manger de la carpe n'est rien d'une mortification. La surface est d'un demi-hectare et le petit étang de la Fouillade contient environ 4000 mètres cubes d'eau. À partir du moment où l'on ouvre la bonde, jusqu'à celui où les premiers poissons arrivent sous l'arche, il se passe une dizaine d'heures. Jeudi saint, 8h30. Journée bleue et or. L'air est un peu vif. Depuis 7h30 ce matin, on a ouvert la vanne, imputrescible, qui retient l'eau. Elle s'engouffre dans le conduit à gros bouillons et tombe dans un bassin fermé d'une grille fine. Malgré la force de l'eau qui arrive en cascade dans l'ancien lit du ruisseau, rien sur la surface n'est encore visible. L'étang est calme sous le ciel lumineux, bordé d'iris d'eau, de stellaires, de pulmonaires, de longues herbes de la pampa, plumeuses. 10h. Le niveau commence à baisser. On dégage quelques poissons envasés, les moins malins, car la plupart suivent la descente de l'eau. 11h. Des canards suivis de leurs cannes cherchent dans la vase avec un vif contentement. 12h. Cette fois, l'étang a bien baissé. La vase apparaît largement sur les bords, fine, marron foncé, crémeuse. Les canards y enfoncent profondément leurs pattes. C'est l'heure du repas, mais tout en mangeant, c'est de la récolte et de la vente du lendemain que l'on parle. On vendra d'abord les alevins, sauf ce que l'on garde pour soi. Ils iront dans ces étangs minuscules où ils grossiront jusqu'au moment où on les pêchera à l'épuisette. Ou alors, ce sera une joie de les faire pêcher aux enfants avec une ligne rudimentaire. Les alevins sont

0: gros comme le doigt et lancé par les alevins des carpes de ceux des tanches. Une autre catégorie, les alevins un peu plus gros. Puis, les carpes, portions de 250 grammes environ, les carpes d'un kilo, et quelques carpes mères, ces énormes bêtes de 3 à 6 kilos, qui dans les mois froids de l'étang, où l'étang est gelé, hivernent et rêvent dans la vase au plus profond. Celles-là, on les garde théoriquement pour les prochaines années, puisqu'elles seules se reproduisent, même si on juge qu'il y en a trop, ou on en met quelques-unes dans le ventre. Ça s'agite du côté de la bonde. Il est 14 heures. De la jeunesse solide a été invitée pour aider. Ils ont des bottes de caoutchouc et de mauvais habits. De grandes panières d'osier non pelées, rouges sombres, sont prêtes. Prêtes aussi de grandes bassines d'eau claire. 16h30, les premiers poissons commencent à arriver. C'est l'effervescence. On en laisse passer une certaine quantité, puis on ferme à nouveau les vannes. On trie à toute vitesse en mettant dans les panières les poissons par catégorie. Carpillons, portions, grosses carpes, mères. Il faut aller vite. Les poissons souffrent, serrés, se bousculant, se blessant mutuellement, presque asphyxiés dans l'eau boueuse. Il faut le plus vite possible leur faire retrouver le calme et l'eau claire. Les gens rient, ceux qui travaillent et ceux qui regardent. Les jeunes transportent en courant les paniers ruisselants où les poissons battent des queues dans la lumière. Les images se mêlent des carpes miroirs aux flancs ornés d'urnes rangées d'écailles biseautées, des carpes cuir sans écailles, des yeux où brille une alliance d'or mat, des bouches boudeuses ornées de quatre barbillons, des ventres argentés, des longues tanches de bronze vert aux yeux orange. Les visages, les vêtements sont picotés de taches de boue. Il monte une odeur de terre, de mousse, de vase, d'eau, d'entrailles qui submerge et remplit de douceur. Les spectateurs sourient devant cette abondance, cette bénédiction de poissons dru de santé, luisants, musculeux sous le soleil. 18h, c'est fini. 10, 20 fois la vanne a lâché sa quantité de poissons. Les grosses carpes mères sont sorties en dernier, blessées parfois. Elles sont si grosses que la bande était trop étroite pour elles. De petites plaies saignent à leurs flancs ou à la jointure des nageoires. Les poissons sont dans les bassines d'eau claire. La vente, en effet, exige du poisson vivant. La plupart des acheteurs sont possesseurs d'un vivier.
1: Merci Laurence pour ce beau texte. Peux-tu nous dire de qui c'est exactement ?
0: Alors, c'est Marie Rouanet, notre auteur régionaliste du côté de Camarès, l'a écrit.
2: Oui, ça parlait de l'Aveyron, on entendait.
1: Oui, c'est vrai. Oui.
2: Bon, on voit en tout cas que tu as une expérience de la lecture, Laurence. Ça s'entend.
0: En effet, j'aime beaucoup la lecture à haute voix que je découvre à chaque fois avec beaucoup d'émotion, enfin que je ressavoure, et c'est un plaisir pour moi d'y mettre de l'émotion, du sens et le partage.
2: Eh bien, on l'a ressenti.
3: Et donc maintenant, Tony et Emilien vont nous faire le plaisir de nous donner à écouter une fiction aquatique à deux voix, les leurs donc.
4: Salut Tony.
5: Salut Lucien. T'es pas avec les autres pour la grande prière de la pluie ?
4: Vas-y, laisse-les gesticuler. Si ça peut les rassurer, c'est pas parce qu'on crève de soif qu'on doit devenir con.
5: Oh, t'es dur Lucien, tu sais. C'est difficile pour tout le monde, hein, tu sais. Avec la grande sécheresse, tout le monde a eu son lot de souffrances. Ne les juge pas aussi durement.
4: Oui. Moi aussi j'ai tout perdu. Et je laisse pas pour autant dans l'irrationnel.
5: Ouais, t'as eu des nouvelles de Maria, au fait, depuis son départ ?
4: Non, pas vraiment. Après, j'ai entendu à Radio Larzac que l'Algérie avait décidé de fermer sa frontière. Soi-disant que les Français leur volent leur eau.
5: Ouais, c'est comme d'hab, quoi. Les mêmes conneries partout.
4: Tony, je sais que tu penses comme moi. L'avenir, il est ni ailleurs, ni dans les bullshit de croyances New Age. Tony, j'ai besoin de toi.
5: Quoi ? Qu'est-ce qu'il y a ? T'as besoin de pois chiches encore ?

0: Non, c'est pas ça. J'ai trouvé quelque chose. Peut-être une solution. L'autre jour, alors que je fouinais dans les décombres de la médiathèque, j'ai trouvé une vieille carte du plateau. Mais pas du genre IGN. Une carte spéciale. Une carte hydrographique. Ils indiquent une rivière souterraine, juste sous nos pieds. Il y aurait un aven dans le préau au vieux chêne. Je veux que tu m'accompagnes, Tony.
1: Ok.
2: Lucien ! Lucien ! Arrête ! Arrête, ça devient dangereux ! Ça fait des heures qu'on crapahute dans la grotte et je vois pas une goutte pour l'instant.
0: Elle est forcément là, Tony. Viens, on continue. Attrape la corde !
2: Ah putain, je passe à peine. Arrête, arrête, j'en peux plus !
0: Pose-toi un peu, Tony. Viens, on peut se poser là. Prends ma gourde.
2: Merci. Ah, ça fait du bien. T'as plus rien après ça? Tu vas faire comment pour le retour?
0: On se débrouillera. Mais il faut que tu t'accroches en attendant. Cette rivière, on s'en approche. On peut pas abandonner. Je continue.
2: Lucien! Lucien!

0: Allô, allô, super, la belle musique que nous a donné Emilien pour cette belle fiction. Je te félicite, Emilien. J'espère que j'ai été à la hauteur pour l'acteur studio. Voilà, merci en tout cas pour cette belle histoire imaginée par Emilien. Alors, pour le prochain acte, la prochaine étape, nous allons retrouver Nathalie qui va nous emmener dans la nuit, l'océan.
1: Bonsoir. Alors c'est un extrait d'un livre que j'ai écrit qui s'appelle La nuit l'océan. C'est la nuit l'océan, c'est-à-dire la

Même chose, et dans sa version abrégée, La nuit, l'océan. Et alors cet extrait, il se situe à un moment où l'héroïne, après avoir longtemps erré à la recherche d'un lieu idéal, arrive, elle est montée sur un canot qui était au bord d'une rivière, et puis la rivière s'est transformée très rapidement en fleuve, et puis en mer. Voilà. J'ai repris les rames et j'ai commencé à éloigner le bateau de la rive. À nouveau, je suis surprise par la manière dont il réagit, très exagérément, à mes coups de rame, comme s'il était infiniment léger. À nouveau, la berge s'estompe, devient côte, lointaine, brumeuse. Le soleil commence à décliner. Il n'y a plus autour de moi, et jusqu'à l'extrémité de mon regard, que de l'eau. Je n'ai plus à me demander si je prends la bonne direction. Je suis au centre, à côté de lui, à l'autre bout de lui. C'est vertigineux de prendre le large au plus profond, au plus près de soi. Que t'arrive-t-il ? Il m'arrive que j'arrive. Tout simplement, j'arrive. J'ai trouvé l'ancre à laquelle je suis depuis toujours reliée. J'ai découvert le lieu où j'ai toujours habité. Je dis c'est ici et c'est ici, à la crête de l'océan. Je dis que c'est aussi en haut, par-delà l'eau, et c'est entre les étoiles qui apparaissent, pâles encore, dans le ciel qui vire lentement du bleu lavande au bleu nuit. Je dis que c'est aussi bas que c'est haut, et aussitôt c'est liquide et cristallin, puis sombre, souple et dense. Je dis que c'est là-bas, et l'horizon s'ouvre. On dirait que je suis arrivée. La nuit a posé ses mains sur la peau douce de l'océan. Les vagues, délicatement, bercent le bateau. Un clapotis léger, aussi léger que mon poids sur l'océan. Mon poids d'humaine, frêle, éphémère, sur cette masse d'éternité, la nuit, l'océan. La vie est là. La mort n'est pas loin, mais la vie est là. Et je fais partie de cette chair du monde. Je me demande si je connaîtrai un instant plus beau que celui-ci. Et...

0: Flic Flac, ben, belle musique Nathalie, merci pour ce beau texte que tu nous as déclamé et j'aimerais que tu nous présentes un peu cette chanson pour illustrer tes propos.
1: Oui, avec plaisir, d'autant plus que c'est une chanson d'une grande amie à moi que j'ai connue il y a très très très très longtemps. Et à l'époque, pour cet album qui s'appelle La La La, elle s'appelait en fait, enfin elle s'est appelée à ce moment-là Jadis Olsen. En fait, aujourd'hui, c'est une poétesse publiée sous le nom de Lily Frick. Très beau poème.
2: Ouais.
1: Voilà.
2: Et elle a une très belle voix, ouais. Elle chante très bien.
1: Très jolie.
2: Et tu peux nous rappeler le titre de la chanson ?
1: Alors, c'est Il pleut, l'album c'est La La La, et d'ailleurs, à l'époque, exceptionnellement, Jean-Claude Vanier avait accepté, alors qu'il ne voulait plus travailler, avait accepté parce qu'il avait beaucoup aimé les textes de Nathalie. Oui, les textes sont d'elle. Enfin, Lily Frick.
0: Voilà, merci pour toute cette eau dont la Terre a besoin. Notre Gaïa manque d'eau, bien sûr, on lui en offre beaucoup ce soir, avec le flow aussi que nous proposons à travers nos voix. Le flow, bien sûr, hein, comme disent les rappeurs. On va retrouver celui de Sophia, tiens, pour... voyager aussi dans d'autres endroits, qui va nous proposer la visite de 4000 îles.
3: Oui, tout à fait. D'ailleurs, c'est marrant que tu parles de flow, parce que du coup, 4000 îles, c'est le titre d'une chanson de Fauve que j'ai choisie pour cette émission. Et j'aimerais aussi vous lire un petit texte que j'ai écrit sur qu'est-ce qui me touche dans cette musique. Donc, vous le savez très bien, Radio Larzac a 20 ans. Et en ce moment, donc, on a rassemblé beaucoup de matière, beaucoup de musique aussi de nos 20 ans. Ce qui, moi, personnellement, m'a plongée dans une vague de nostalgie, pour rester dans le thème. Parce que j'ai retrouvé les chansons que j'écoutais à 20 ans. C'était il n'y a pas si longtemps que ça. Mais je me suis rendu compte que ce que j'écoutais à l'époque reflète bien mon état d'âme de quand j'avais 20 ans. D'un côté, le monde s'ouvrait à moi, et de l'autre, j'étais dévorée par des sentiments nouveaux que j'avais du mal à maîtriser. C'est encore un peu le cas. Bref, pour revenir à la musique, quand j'étais ado, donc quand j'avais un peu moins de 20 ans, j'ai découvert Fauve. Et la première chanson que j'ai commencé à écouter presque en boucle, c'était 4000 îles. D'ailleurs, ça m'a beaucoup appris de moi en français. Et 4000 îles, donc c'est un rapport avec l'eau, c'est pour ça que j'ai pensé pour cette émission. 4000 îles, c'est des paroles douces sur un rythme haletant. C'est un cri du cœur pour nous dire de vivre chaque instant à fond. C'est une chaleureuse invitation à ne pas passer à côté du flux de la vie, de Miami jusqu'aux gens qui dansent à Tivoli, pour citer la chanson. Moi, ce qui me touche dans cette chanson, c'est aussi l'appel au salut invoqué par ces paroles. Emmène-moi revoir une dernière fois ces endroits qui faisaient taire le vacarme de mes idées noires. Je connais bien ces idées noires qui font un vacarme, un bourdon. Et pour moi, les endroits qui le font taire, c'est souvent au bord de l'eau, au bord de la mer ou de la lagune quand je suis chez mes parents à Venise. Et ici, c'est au bord des rivières. Observer les multiples chemins de l'eau à travers les cailloux, les feuilles mortes qui virevoltent emportées par le courant. Et parfois, se sentir enfin à sa place dans ce voyage qui est la vie. 4000 îles, c'est aussi un archipel de vivants. Des fois, on est des îles introuvables et perdues dans l'océan. Et d'autres fois, on se sent comme dans un archipel, unis et non pas séparés par l'eau. Comme les voix qui chantent au début du morceau, les voix d'une chorale. La chanson se termine par une autre invitation, celle de se noyer encore une fois dans les nuits fauves et les grands soirs, qu'on récupère un peu d'espoir. Et ce verbe noyer m'a fait penser au fait qu'on utilise souvent la métaphore de l'eau pour dire qu'on vit à 100% une expérience. On dit s'immerger dans quelque chose, par exemple, on dit plonger au cœur de quelque chose. Et je pense que

c'est parce que c'est l'eau qui nous rend vivants. Alors je vous propose d'écouter Fauve pour nous sentir encore vivants. Puisque malgré toute la douleur du monde, eh bien, nous sommes encore là, nous sommes vivants. Ensemble, nous sommes 4000 îles dans un archipel.

0: Eh bien, nous nous sommes laissés emmener. Merci Sophia pour ce beau cadeau, cette belle chanson et cette belle visite de 4000 îles.
1: Et ça m'a fait penser à une chose que tu disais dans s'immiscer, être au cœur d'eux, c'est qu'on passe quand même les 9 premiers mois de sa vie au milieu de l'eau.
0: Très juste.
2: Hein. C'est vrai, oui.
0: C'est une belle remarque, c'est vrai. Que c'est, nous sommes faits aussi à 90% d'eau, je crois, je ne sais plus, il y a un pourcentage, je ne sais pas par cœur. Mais ça rejoint ce que tu dis, Alex, nous sommes

0: fait d'eau.
1: Oui, et puis en été, l'être humain, ça, on vient de l'eau en fait, on était des poissons avant.
0: C'est vrai, c'est vrai.
1: Et puis on disait avec Nathalie aussi que qu'en fait l'eau c'est aussi la métaphore des fois pour la mort, mais du coup c'est aussi la vie en fait,
0: c'est
1: le
0: vrai.
1: Vivant.
0: C'est un cercle.
2: D'ailleurs ici vous êtes dans un bocal et vous faites de très beaux poissons.
0: Dans l'aquarium. on est derrière l'aquarium hein, quand on est dans le studio.
3: De notre côté aussi.
4: Ah, c'est pas toi ? C'est pas toi le poisson ?
0: Qui sont les chasseurs ? En tout cas merci pour ce beau voyage. Ben, nous allons rester puisque tu es d'origine italienne. Tu es italienne. Oui. Moi aussi, je suis d'origine italienne. C'est pour ça que je suis particulièrement touché. Nous allons par le prochain sujet, par la prochaine chanson vocale que va nous proposer Alex.
4: Chronique.
0: Voilà, un petit voyage vocal aussi de ta part. Alex va nous proposer d'aller jusqu'à Venise. Tiens, rien que ça.
5: C'est ça. J'ai associé le thème de l'eau à la ville et voilà. Venise, car Sophia ici présente un jour m'a offert un livre sur Venise et j'ai appris des choses qui m'ont vraiment plu, étonnée. La ville de Venise est construite sur une forêt de pilotis. Elle doit une grande partie de sa magie et de son histoire à l'eau. Ses palais s'y réfléchissent, les gondoles s'y glissent. En arrivant à Venise, on quitte la terre ferme. Venise s'est construite sur la lagune.
1: La laguna.
5: C'est une ville de ponts.
1: Ponti.
5: De canaux et de puits.
1: Venezia in acqua ma senza acqua.
5: Venise est dans l'eau mais sans eau. Il faut comprendre que Venise est une ville sans ressources naturelles d'eau potable. L'eau de la lagune est impropre à la consommation et l'utilisation des nappes phréatiques est beaucoup trop complexe. Pour Venise, l'eau potable a donc été un problème majeur. Mais quand on est assez ingénieux pour construire une ville sur l'eau, on est assez ingénieux pour trouver un système capable de recueillir et filtrer l'eau de pluie. Les places et les cours de Venise
1: Campi.
5: Ne sont pas plates, elles sont légèrement inclinées. L'eau est ainsi dirigée vers des bouches en pierre,
1: pilelle,
5: puis s'écoule pour alimenter des réservoirs creusés sous chaque cour de palais, sous chaque place. À Venise, dès qu'un peu d'espace était disponible, on a construit d'énormes réservoirs dont les parois étaient enduites d'une épaisse couche d'argile, offrant une étanchéité à toute épreuve pour éviter l'infiltration de l'eau saumâtre de la lagune et garder l'eau potable. Ces réservoirs étaient également remplis de couches successives de sable à la granulométrie de plus en plus fine pour filtrer l'eau de pluie qui s'y écoulait. Au centre de ces réservoirs, une colonne creuse, telle un puits,
1: pozzo,
5: se remplissait mécaniquement selon le principe des vases communicants. Au niveau du sol, une margelle,
1: parapetto,
5: émerge et c'est là que les Vénitiens et les Vénitiennes venaient chercher leur eau potable. Les puits étaient l'œuvre des
1: pozzelli,
5: les puisatiers, qui faisaient partie de la corporation des maçons. Ils surveillaient les puits qui étaient fermés à clé et ouverts qu'à certaines heures de la journée pour mieux en contrôler et protéger la ressource. C'est ainsi que sur leur île sans source, les Vénitiens et Vénitiennes bénéficiaient d'eau douce, mais petit à petit, l'eau des puits ne suffisait pas à tous les habitants et habitantes. La République de Venise se fit livrer de l'eau provenant du fleuve
1: Brenta
5: par de gros bateaux. Les
1: Vere da Pozzo
5: ont toutefois été l'équipement d'utilité publique indispensable à l'approvisionnement en eau potable de la République de Venise jusqu'à la construction de son premier aqueduc à la fin du 19e siècle. D'énormes travaux d'adduction d'eau ont été réalisés et en 1890, toute la ville de Venise était raccordée à l'aqueduc. Pour finir ironiquement cette petite histoire de l'eau potable à Venise, il faut savoir qu'aujourd'hui, la ville de Venise communique une carte de ses nombreuses fontaines d'eau potable aux touristes qui visitent la ville, car tous et toutes se baladent avec des bouteilles d'eau en plastique qui viennent s'échouer dans les canaux.
1: Dans les canali.
5: De Venise. Merci Sophia pour tes talents de traductrice.
1: Merci à toi Alex, tu as rendu hommage à ma ville de naissance, ma ville du cœur.
5: Et nous allons écouter
1: À quoi
5: de Rhythmics.

0: groupe s'appelle Eurythmics, c'est le morceau, c'est Aqua. Aqua qui veut dire
1: eau.
0: Voilà, on est dans le thème. Bravo Alex. Pour rester dans ce thème, nous allons retrouver un monsieur, un spécialiste des bouquins, si je ne m'abuse, notre ami Richard, qui va nous réciter deux poèmes.
2: Les lire, pas les réciter.
0: Ouais. Oui, ça, on n'est pas à l'école ici.
2: Mais ce serait bien de les réciter. On va faire du classique. On va commencer par celui qui m'est le plus cher, Baudelaire. Et en fin de compte, l'eau, c'est souvent pour exprimer l'amour. On va commencer par le jet d'eau. Tes beaux yeux sont là, pauvre amante. Reste longtemps sans les rouvrir dans cette pose nonchalante où t'a surprise le plaisir. Dans la cour, le jet d'eau qui jase et ne s'était ni nuit ni jour entretient doucement l'extase où ce soir m'a plongé l'amour. La gerbe épanouie en mille fleurs ou phoebées réjouit mais ses couleurs tombent comme une pluie de larges pleurs. Ainsi ton âme qu'incendie l'éclair brûlant des voluptés s'élance

rapide et hardie vers les vastes cieux enchantés, puis elle s'épanche mourante en un flot de triste langueur qui par une invisible pente descend jusqu'au fond de mon cœur. La gerbe épanouie en mille fleurs, au feu bai réjoui, mais ses couleurs tombent comme une pluie de

0: frissonner autour votre pure mélancolie et le miroir de mon amour. La gerbe épanouie en mille fleurs, où Phébé réjouit mais ses couleurs, tombe comme une pluie de larges pleurs. Voilà, c'était le jet d'eau.
1: De Baudelaire.
0: Je ne sais pas s'il s'est fait condamner ce texte-là.
2: C'était quand même assez joli, hein, dans le sens, il n'y a pas d'engagement politique et pas de
0: condamnation. Non, mais à l'époque, on condamnait,
2: oui, on condamnait la licence. Assez,
0: ouais.
2: C'est vrai.
0: On parlait avec Hugo de la maîtrise, là, en studio, et Verlaine, c'est super chouette. Alors, c'est tiré de Romances sans paroles. Il pleure dans mon cœur comme il pleut sur la ville. Quelle est cette langueur qui pénètre mon cœur? Ô bruit doux de la pluie par terre et sur les toits, pour un cœur qui s'ennuie, ô le chant de la pluie. Il pleure sans raison dans ce cœur qui s'écœure. Quoi, nulle trahison, ce deuil est sans raison. C'est bien la pire peine de savoir pourquoi, sans amour et sans haine, mon cœur a tant de peine.
2: Ah, c'est magnifique.
1: C'est bien de l'entendre en entier, parce que souvent on connaît par cœur la première phrase.
2: La première partie, ouais. C'est vrai.
0: Mais c'est pas celui-ci.
1: Ah, c'est pas celui-ci.
2: Sanglolant des violons, c'est
0: mais
2: autre chose.
0: Dans mon cœur monotone.
2: Oui.
0: Avec Verlaine, il y a souvent.
2: J'ai cru aussi que c'était une partie, moi aussi.
0: Mais je vous le ferai, parce que ça serait un vrai kiff, ouais, quand même, de le faire à la radio.
2: Sur la longueur, celui-là, ouais. Après, il ne faut pas que ça soit. Bon, ben, bref.
0: Bon.
2: Magnifique. Merci, Richard, pour ce beau voyage que tu nous as offert. Nous avons bu tes mots avec grand plaisir. Et nous allons maintenant nous diriger vers Marie-Angèle, qui. Tu émerges, elle est avec nous, Marie-Angèle, tu es avec nous. Marie-Angèle qui va nous. C'est sans titre, sur ma fiche, j'ai sans titre. Donc ça, toi, tu vas nous présenter un peu ton petit voyage, le voyage que tu nous proposes.
3: Qui dit eau, dit liquide. Qui dit liquide, dit versé. Mais qui dit solide, dit dur. Et qui dit dur, dit cassé. La différence entre liquide et solide n'est pas grande. Car un solide, sous l'effet de la chaleur, peut fondre. Dans l'eau, sur l'eau, au fond de l'eau. L'eau à tous les niveaux. De l'eau, pas d'eau, inondation. C'est une histoire de débit. Océan, mer, fleuve. Lac, rivière, canal, source, ruisselé. C'est une histoire d'étendue. Robinet, canalisation, pompe, barrage. C'est une histoire de conduit d'eau. Glacier, neige, station d'hiver, glace, glaçon, une histoire de température de l'air. Comme une eau peut être douce, pure, calcaire, plate, solide, pétillante, potable, imbuvable, etc. L'eau que je bois, que vous buvez, l'eau en caresse sur mon corps. L'eau de la vaisselle, l'eau dans la machine à laver, et enfin l'eau sur mes mains, sur vos mains. Comme l'eau est essentielle à la vie. L'eau que je bois, l'eau que vous buvez, l'eau dans la radio, une vraie inondation. Eh oui, l'eau, celle que l'on appelle de pluie, ne va pas toujours dans notre sens. Elle peut être dévastatrice et destructrice. En conclusion, moi je dis santé à Radio Larzac et je trinque avec de l'eau dans mon verre en signe de respect de la planète et pour ma propre santé.
2: merci à toi Marie-Angèle. Et on n'a pas eu la précision de qui c'est ce beau texte que tu nous as dit. C'est de toi ?
3: Oui.
2: Ah, c'est toi qui l'as écrit, d'accord. Je ne savais pas, on ne l'avait pas précisé. Donc, merci pour ce beau texte. Nous sommes laissés transporter par tes mots.
0: Et vous n'avez pas l'image parce qu'elle joue le texte.
2: Et oui, il y a quand même une interprétation qui n'est pas radiophonique, justement, mais qui est visuelle. C'est magnifique.
1: On l'entend un petit peu.
2: Ouais. Oui, quand même. Bon, on va retrouver Richard qui va nous faire deux poèmes, donc,
0: ouais,
2: par la suite.
0: On va continuer dans les classiques qui me tiennent à cœur. Apollinaire, et après on enchaînera avec Mirabeau. Non, avec Michaud. Mais justement, le pont Mirabeau d'Apollinaire. Sous le pont Mirabeau coule la Seine et nos amours. 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
1: C'est magnifique. Tu as une voix qui se prête bien à ce genre d'exercice. Ce qu'il faut préciser aussi, c'est quand même, on parle de l'eau et le registre, c'est quand même dans alcool.
0: Qui m'avait attiré à l'époque quand j'étais ado, mais en fin de compte, ça parle pas du tout.
1: Non, c'est pour ça.
0: Très peu
1: c'est
0: d'alcool.
1: C'est l'ambiguïté, alcool, ouais. Et on parle de l'eau aujourd'hui.
0: Voilà.
1: Mettre un peu d'eau dans son vin.
0: Et là, maintenant, avec Henri Michaud.
2: Avec modération.
0: Avec modération.
2: Verlaine.
0: Alors,
3: même
0: pas,
3: l'eau.
0: On va mettre des glaçons et on va lire Iceberg d'Henri Michaud.
3: Je pense que tu peux aussi lire le titre de l'ouvrage.
1: Ouais.
0: J'ai triché. C'est une anthologie poétique contemporaine de langue française. C'est le feu, la terre, l'eau et l'air. Donc si vous avez la prochaine thématique, si c'est le feu, je suis pareil. J'ai des textes.
1: On a des éléments.
0: Iceberg sans garde-fou, sans ceinture, où de vieux cormorants abattus et les âmes des matelots morts récemment viennent s'accouder aux nuits enchanteresses de l'hyperboréal. Iceberg, iceberg, cathédrale sans religion de l'hiver éternel enrobée dans la calotte glaciaire de la planète Terre. Combien haut, combien pur sont tes bords d'enfantés par le froid. Iceberg, iceberg, du dos d'une orque atlantique, auguste Bouddha, gelé sur des mers incontemplées, phare scintillant de la mort sans issue, le cri éperdu du silence dur des siècles. Iceberg, iceberg, solitaire sans besoin des pays bouchés, distants et libres de vermine, parents des îles, parents des sources, comme je vous vois, comme vous m'êtes familier.
1: Merci Richard. Merci
0: avec plaisir.
1: Pour tous ces éléments, hein, décidément, on touche tous les éléments aujourd'hui.
0: Ouais.
1: Et il faut de tous les éléments pour faire la planète, notre belle planète que nous habitons. Merci à toi pour ces poèmes. Je signale pour ceux qui ne le savent pas encore que tu es bouquiniste, en face de, pas loin de Radio Larzac. Donc si on veut venir te voir,
0: avec
1: ça
0: plaisir.
1: Avec grand plaisir.
0: Ouais.
1: Pour la prochaine promenade, nous allons retrouver Marie-Angèle. Et je crois que tu vas nous citer un texte de Marc, c'est bien ça ?
2: Alors, je vais lire un texte de Marc, qui est le grand ami de Nathalie et de moi-même, avec qui nous faisons des ateliers d'écriture. Voilà, donc c'est un texte qu'il a écrit en août 2000. En dépit des vagues qui font croire, par leur assaut répété à une résistance obstinée, la mer se retire. Soumise aux forces cosmiques qui soulèvent à l'horizon son grand corps sombre et diffus, elle ne fait plus qu'apparence. Sans cesse, en de fracassantes gesticulations d'écume, elle semble persévérer dans la conquête du sol, mais sans cesse elle lâche du terrain. Au regard souverain du soleil et au souffle bavard des vents, elle abandonne, mètre par mètre, les plages de ses possessions contestées. Poches d'eau salée peuplées de crustacés orphelins, coquillages ébréchés, détritus divers dûment lessivés. La mer descendante livre à la dessiccation et aux indiscrétions les secrets qu'abritaient les drapés de ses remous. Avachis sur les rochers, en paquets bruns et pleureux, le goémon exhale à l'air libre ses puanteurs de linge sale. Dans le décompte patient des côtes noircies de sa carcasse que la marée découvre, une épave éventrée semble lentement se remettre à flotter. De ceux qui paraissaient pouvoir s'assimiler, tout est restitué, et la falaise, toujours en place, à l'heure où l'élément reflue à leurs pieds, dédaigne de s'inquiéter de ce vain mouvement.

0: La mer descend. La mer remonte. Un jour, sous le pouvoir décuplé de la lune, elle s'élèvera tout entière pour former dans les airs, au-dessus de la rocaille désertée, une boule gigantesque et ruisselante qui ira, vaincue, déçue, se perdre aux cieux dans l'adieu larmoyant de ses derniers embruns.
1: Marée basse.

Hey! Bon, merci pour ce bel envolé musical. Et merci à Marie-Angèle pour ce beau texte qu'elle nous a dit, qui était de Marc. Donc, je précise Marc, une personne à qui je veux faire un beau salut au cours de cette émission, voilà, en lui disant, rétablis-toi tranquillement, mon ami, nous sommes avec toi, avec le beau texte que tu nous

0: a transmis. Voilà. On va se dire au revoir pour cette émission qui se termine, qui touche à sa fin. J'espère que vous avez eu plaisir à voguer avec nous, avec ces mots qui nous ont transportés sur des flots, sur des mers, sur des étangs, des rivières. J'espère que vous n'avez pas eu le mal de mer. Voilà, moi, en tout cas, voilà, on vous donne rendez-vous avec toute l'équipe et puis d'autres personnes qui se joindront à nous, j'espère, en janvier pour une émission sur... Ça y est, je l'ai oublié.
1: C'est le thème national de la nuit de la lecture, c'est le corps.
0: Ah oui, le corps, très bien. Donc, corps à corps. Voilà, on vous attend pour... n'hésitez pas à venir en, physiquement, du coup, hein, puisqu'on va parler du corps. Pour au mois de janvier, vous aurez les précisions prochainement sur le site et au cours des annonces qui seront faites. Voilà, nous allons nous quitter avec un morceau de P.G. Harvey qui s'appelle Down the Water pour vous nous emmener sur l'eau. On va se laisser transporter. Pour mieux se retrouver, on se dit au revoir, on se quitte pour se retrouver prochainement en janvier. En tout cas, voilà, merci à tous les auditeurs de cette belle émission à voix haute. Allez, faites de beaux rêves et de beaux voyages avec les mots. Au revoir.

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Je peux pas m'en empêcher. Bonjour, bonjour à toutes et à tous. Bien content de vous retrouver pour une émission en direct pour celle du mois de février. On ne lâche pas le morceau sur les ondes de Radio Larzac. Tous les mardis, on est mardi en direct de 17h à 18h et rediffusé cette même semaine le samedi de 20h à 21h. Je le dis à chaque fois, les rubriques sont là, toutes là. Peut-être qu'on aura deux morceaux de nos amis Disco Deluxe. On verra, je les ai calés, mais on verra si on a le temps, car on a du beau, du long et du lourd. Alors, je vais déjà vous expliquer. D'habitude, on démarre toujours avec le missile. D'ailleurs, Nico va nous le faire partir tout de suite, parce qu'il met un certain moment avant de s'installer, ce satané missile. On va écouter Dombrance. Dombrance, c'est un DJ français qui est passé d'ailleurs au mois d'octobre au Rockstore à Montpellier. Je suis allé le voir, c'était superbe. On en parlera un peu à la fin de ce morceau. Ce morceau s'appelle Chirac. Oui, je vous expliquerai après pourquoi. Donc, Dombrance, Chirac. On ne lâche pas le morceau. Restez avec nous pour cette heure qui commence. Merci.

Voilà, notre ami Dombrance avec Chirac. Alors, je vous donne une explication, ça y est, je me mets déjà à rigoler. Alors, je vais vous expliquer. C'est déjà un DJ atypique, il est en costard-cravate, il est sur ses machines. Et ces morceaux qui sont quand même assez hypnotiques et sympathiques, ces morceaux ont une trame, ils portent quasiment tous le titre d'un homme politique. Donc là, on entendait Chirac, enfin bon voilà, qui ouvre le concert. Alors on a Copé avec les fameux pains au chocolat, on a Raffarin, Bérou, un morceau qui est magnifique. Et il y a Taubira, il y en a tout plein. Donc là, il y avait Chirac, et de son vrai nom, Dombrance, il s'appelle Bertrand Lacombe. Et il s'est vraiment pas démonté. À un moment, il est descendu dans la salle, et tout le monde lui a serré la main. Dombrance président, voilà, comme il manie la musique et qu'il y met cette petite espièglerie, on va dire, avec les politiques. C'est très amusant, très drôle, et c'est très très bien, c'est bien foutu. C'est vraiment de la super bonne musique. Dombrance, donc, avec Chirac. Voilà, c'était en octobre dernier pour ceux qui étaient au Rockstore à Montpellier. Alors maintenant, on va changer complètement d'univers. On va écouter un morceau qui était paru sur un CD que faisait l'ex-femme d'Ardisson, Béatrice Ardisson. Et là, c'était consacré à Claude François. Le CD s'appelait Clo-Clo Mania. Et ça passait en revue, donc, les morceaux de Clo-Clo. Et alors, vraiment, il y en avait vraiment des très, très bien, des très mauvais aussi. Et là, on va écouter un groupe qui s'appelle Acclaim. Alors, je sais pas s'ils sont français. Je n'ai aucune info sur eux. Donc, A-C-L-A-I-M, Acclaim. Et ils chantent Chalala. C'est très, très bien. C'est 100 fois mieux, 1000 fois mieux que la version de Clo-Clo

Acclaim avec Chalala. C'était bien, non? Moi, bon, j'ai trouvé ça très, très, très, très bien. Alors, ben, la comparaison, je vous l'ai dit tout à l'heure, on va écouter maintenant Clo-Clo. On est en 1974, c'est Eddy Marnay qui a écrit les paroles en français. C'est toujours pareil, le banc, le tilleul, ça revient toujours. Moi, je trouve que les paroles ne sont pas bonnes du tout. Et là, c'est Clo-Clo, mais on dirait un imitateur. Parce que Clo-Clo fait du Clo-Clo. Allez, vas-y Nico, on écoute ça une minute. 1974, Claude François, Chalala.

Voilà, effectivement, tous les Schegelings se déchaînent à nouveau. C'était donc Clo-Clo en 1974. Donc, je vous ai quand même parlé d'Eddy Marnay. Eddy Marnay, il est mort en 2003. Il faut quand même savoir que c'est un parolier prolifique et sur la très longue durée, car il a quand même écrit pour Piaf jusqu'à Céline Dion. Hein. Donc vous imaginez quand même, il a couvert une bonne partie de la seconde moitié du siècle. Du 20e. Allez, on écoute là les vrais, les Carpenters, qui en 60...

73, avait écrit et composé Yesterday Once More. C'était Richard Carpenter, je vais y arriver, qui est toujours vivant, lui, et sa sœur Karen, qui est décédée en 83, à 32 ans, en 73. Donc, les Carpenters. Et là, il n'y a rien à dire, c'est tout beau.

Carpenters avec Yesterday Once More, 1973. Allez, ben déjà, on a nos petites rubriquettes qui arrivent. On va voir le document sonore. Alors, c'est un extrait de film, c'est Flick Story. Il est passé à la télé il n'y a pas très très longtemps. Mais là, c'est la scène absolument anthologique entre André Pousse et Alain Delon. J'explique vite, je fais le pitch. Ce film, donc Flick Story, c'est l'histoire vraie de Roger Borniche qui était commissaire à la recherche de l'ennemi public numéro 1 à l'époque, qui était Émile Buisson dans le film. Il est joué par Jean-Louis Trintignant. Et là, dans la scène qu'on va écouter, nous avons donc Alain Delon, donc Roger Borniche, qui visite en prison le frère d'Émile Buisson, qui lui est en cavale, qui, donc le frère, lui, a été arrêté, et donc joué par André Pousse. Et vous allez voir, c'est magnifique. Voilà, je l'ai déjà dit, mais c'est magnifique. Delon vient, il sait qu'il va rien tirer du frérot, et voilà, deux monstres sacrés qui se parlent et qui se jauge, voilà, on se croirait dans un zoo.

0: deux animaux un peu sauvages. Voilà, la scène de la prison, donc Flick Story, un film de Jacques Deray, 1975. Vas-y Nico.
1: Toi, je parie que t'es de la maison Poulaga. Assieds-toi. C'est gentil de venir me voir. Je m'ennuie un peu ici. Ça manque de copains. Comment tu t'appelles?
2: Tu renverses les rôles, Jean-Baptiste.
1: Oh, je vois pas pourquoi ce serait toujours les flics qui poseraient les questions. C'est pas toi le fameux Borniche? Bravo. Il paraît que tu bouffes du malfrat pour ton petit déjeuner.
2: Si on parlait de l'auberge d'Arbois et de l'agent Schmitt. On n'a pas tellement de temps, il paraît qu'il faut pas te fatiguer.
1: Penses-tu, je vais pas si mal, reste autant que tu voudras.
2: René Bollec a tout reconnu. Je suis juste venu pour la forme.
1: T'as pas une pipe, Borniche?

0: Comment tu l'appelles, ton gars?
1: Bolek. René Bolek.
0: Ça ne dit rien, ce nom-là.
1: Tu connais peut-être même pas ton frère?
0: J'ai lu dans les journaux qu'il s'était évadé. Je vais te dire, son drame à mon frangin, c'est qu'il a dû avoir mauvaise fréquentation, sinon il n'aurait jamais fait de mal. Même à un poulet.
1: Oui, j'en doute pas.
0: Le 3 septembre, j'étais à Dijon chez ma frangine. T'as qu'à vérifier.
1: J'espère qu'aux assises, tu adopteras un autre système de défense.
0: Écoute, mon petit borné, je voudrais pas te faire perdre ton temps. J'ai 52 piges, tu t'imagines pas me faire tomber dans tes pièges à con? Je ne sais rien, moi, rien. Depuis 1937, j'ai perdu la mémoire. Il y a 10 ans exactement. Ça fait juste les délais de prescription, ça va? Si t'as bien compris ça, t'as tout compris. Tu t'en vas déjà?
1: Monsieur, j'ai tout compris, j'ai même pas besoin de faire procès verbal. Tiens, c'est pas du belge.
0: Merci, mon petit poulet. Dans le fond, t'es pas un mauvais mec. Reviens donc me voir. Je te raconterai notre campagne de Chine en long et en large. Ça t'instruira.
1: L'instruction, ça concerne le juge Boissonnade. Tu verras. C'est un type tout ce qu'il y a de sérieux.
0: Ça manquerait plus que ça. Que la justice française soit main d'une bande de rigolos. Salut, Borniche. Si tu rencontres Émile, fais-lui la bise de ma part. Si t'as le temps.
2: Si t'as le temps. Magnifique, magnifique. Alors, il faut savoir quand même que... Bon, à la fin, bien sûr, Jean-Louis Trintignant, Émile Buisson, l'ennemi public numéro un, bien sûr, passe à l'échafaud, il est arrêté par Alain Delon. Là, dans cette scène, le frère, enfin, André Pousse, donc, qui joue le rôle du frère d'Émile Buisson, s'appelle Le Nu. Le Nu. André Pousse, d'ailleurs, qui... Donc, Borniche, je vais y arriver. Roger Borniche meurt, lui, à 101 ans. Il est mort il y a quelques années, à 101 ans. C'est quand même assez... Lui aussi, une certaine longévité. Et André Pousse, ce que je ne savais pas, lui, il est décédé en 2005. Il aurait pu encore durer un petit peu. Il a eu un accident de voiture. Il conduisait la voiture. Une guêpe est rentrée dans l'habitacle. Il a voulu la chasser. Il a perdu le contrôle de la voiture. Donc, il a été sévèrement touché. Il est rentré à pied chez lui. Et c'est ça, en fait, qui a enchaîné... Il devait être sûrement bien entamé, on va dire, limite couvert de sang, enfin on n'y était pas. Mais voilà, donc André Pousse, en fait, s'il n'y avait pas eu la petite guêpe qui était rentrée dans la voiture, il aurait peut-être fait encore, pas une carrière, parce qu'il l'avait déjà, et puis il était déjà assez âgé, mais enfin voilà. C'était les petits à côté de nos acteurs préférés. Bon, puis Alain Delon, le pauvre, avec toute la story qu'on a là sur lui et la famille, c'est assez incroyable. Voilà, Alain Delon, André Pousse, Flic Story, Jacques Doré, 1975. Allez, maintenant aussi un morceau anthologique pour le rap US, le rap américain. Il y avait le grand Master Flash et the Furious Five, je vais y arriver. Et là, on va écouter Curtis Blow, BLO.

0: W avec The Bricks, avec un S. Hein. The Bricks en 1980, c'est pas mal. 1980, ils étaient forts quand même. Vas-y, Nico.
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C'est des hops, c'est des... Oui, je sais ce que vous pensez. Voilà, ça ressemble au Sugar Hill Gang. On vous doit la vérité avec Nico. Ça faisait 5 minutes qu'on cherchait le nom du groupe. Donc là, lui, c'est Curtis Blow The Breaks. On est en 1980. Et le Sugar Hill Gang, qui avait fait l'année précédente, en 79, le Rapper's Delight, dont je viens de vous faire une imitation fantastique et fabuleuse. Et le grand Master Flash and the Furious Five, en 1982, avec The Message. Voilà, voilà les trois morceaux. Il y en a d'autres, hein, mais c'est vrai que celui-là, on l'avait un peu oublié, ce morceau de Curtis Blow, qui est très sympathique, mais qui ressemble effectivement au... Enfin, qui ressemble. Je pense surtout que, comme il est un antérieur d'un an, c'est un peu... Bon, enfin, bon, bref, vous m'avez compris. Allez, maintenant, un morceau, voilà, on clôt le truc. Un morceau de quelqu'un qui fête ses 80 ans cette

année, qui part en tournée avec ses deux enfants là. Je sais pas si c'est bien, mais enfin bon, bref, je sais pas s'ils auront le même truc que lui, parce que lui quand même a quand même marqué la chanson française avec ses textes et ses mélodies, avec l'ami Woolsey. On va écouter Alain Souchon avec Tailler la zone en 1999. C'était paru sur l'album Aura des Pâquerettes.

Mais que c'était bien. De toute façon, je vais vous dire, ultra-moderne solitude, rive gauche, foule sentimentale, le dégoût, la balade de Jim, le bagage de Land Biway, tailler la zone, donc il y en a tellement, la beauté d'Ava Gardner. Voilà, Alain Souchon, on y serait là, j'ai encore jusqu'à minuit. Allez, maintenant... Ben c'est le moment, le point culminant de l'émission, on va dire. Ce sont nos amis de Disco Deluxe. Je dois vous avouer que ça fait 3 semaines qu'ils se surpassent. Alors là, il y a des samedis soirs où franchement, il n'y a rien. Mais alors là, ça fait 3 semaines qu'il y a du lourd. Alors, je fais vite encore un petit pitch pour ceux qui attraperaient les...

l'émission maintenant. Disco Deluxe, c'est une rubrique qu'on a pris à nos amis de la chaîne Deluxe Télé, une chaîne allemande où ils font des mash-ups, c'est-à-dire des morceaux imbriqués dans d'autres. C'est tous les samedis soirs de 20h à 23h. Et là, on en met deux. Allez, c'est la fête, c'est formidable, on met deux morceaux. Le premier, c'est Stromae avec Alors on danse, qui était sorti en 2010, avec le Freed from Desire de Gala. Je sais, chaque fois que je vous dis ça, vous me dites, oui, aïe, aïe, mais non, vous allez voir, c'est du bon boulot, c'est pas mal. Gala, il me semble, c'était 94, hein. Donc 1994, 2010, allez, vas-y, Nico!

Voilà, ça c'était pour la mise en jambe. Je sais. On l'a trop entendu. Gala, oui, Freed from Desire. Bon, il fallait bien le passer. On l'a jamais passé celui-là. Il fallait bien. Bon, on le repassera pas. Hein. Peut-être que je ferai une spéciale disco de luxe. Une heure de tous ces morceaux-là, ça serait pas mal. Mais celui-là,

Non, on ne le passera pas. Maintenant, on passe le deuxième, et celui-là, il est bien meilleur. Il est bien meilleur. Alors là, il faut sortir la liste, parce qu'il y a quand même un peu de monde. Voilà. Alors, je pense qu'il y a un morceau de K-pop, déjà. De K-pop, là. K-pop, comment on dit, voilà, de K-pop. Bon, je n'ai pas cherché, je ne les connais pas, puis on s'en fout un peu, il faut bien le dire. Donc là, on a In Excess, avec le Need You Tonight de 1987. On a Dua Lipa, avec le Break My Heart, de 2020. On a Enjoy the Silence de nos amis de Depeche Mode en 1990. Et on a le Crazy de Lars Barkley qui était sorti en 2006. Voilà. Donc ça fait du monde. Il y en a peut-être encore un ou deux. Voilà. Écoutez, on vous laisse le juge. Écoutez-moi ça. C'est pas mal du tout. Je pense toujours à ces types qui bidouillent et vous n'avez pas les images. Hein. Vous n'avez pas les images. Vas-y, Nico.

Ils ont mis une basse derrière. Ils ont mis une basse d'enfer, quoi. Voilà. Franchement, celui-là, je l'ai trouvé, quoi, il y a une semaine, 10 jours. Hein, il est tout récent. Hein. Eh ben, il est pas mal du tout. Croyez-moi, il est pas mal du tout. De toute façon, si ça vous a plu, n'oubliez pas qu'il y a les émissions en podcast et vous pouvez, de toute façon, les copier. Il y a Bibi qui se colle le samedi soir pour attraper les morceaux, donc ne vous inquiétez pas. Après, vous allez sur le podcast de RadioLarzac.org et hop, vous copiez l'émission, vous avez nos fameuses purées musicales. On en fera une spéciale, allez, crac, on en fera une spéciale. Voilà, une heure de luxe télé, de disco de luxe. Allez, maintenant, je vois quand même que l'heure tourne. On va écouter un morceau d'un groupe finlandais, ne riez pas, qui s'appelait The Crash. Alors, bien sûr, vous ne le connaissez pas. Le morceau s'appelle Lauren Caught My Eyes. C'était sorti en 2002. Alors, pourquoi je vous propose ce morceau? Parce que le chanteur a fait ses études à Paris. Et croyez-moi, pour un Finlandais, c'est pas trop mal son français. Le morceau est en anglais. Mais écoutez bien, le refrain est en français. Voilà. Il est finlandais. Hein, ne vous attendez pas non plus à un super français. Mais c'est très honnête. Franchement, c'est très, très honnête. The Crash, Lauren Caught My Eyes, 2002.

Amis finlandais, on vous embrasse. Voilà, c'était donc le groupe The Crash avec Lauren Coat, My Eyes, en 2002. Comme ce garçon m'a l'air assez pétri de culture française, je vous propose aussi un autre titre qu'il a fait à la télé finlandaise. Et alors, il s'est quand même attaqué à... On va pas dire du lourd, mais enfin quand même, je vous rappelle quand même qu'il est finlandais. Il s'est quand même attaqué au monstre écrit par Étienne Rodagil et Franklin Golf, à savoir le Joe le taxi de Vanessa Paradis. Ne riez pas, c'est pas mal du tout. Je vous assure, c'est pas mal du tout. Il est seul à la guitare avec un

copain à côté à l'accordéon. Je vous donne quand même son nom. Alors, nos amis finlandais, je m'excuse pour la prononciation. Il s'appelle Temu. Alors, Temu, c'est T-E-E-M-U. C'est un peu comme le site chinois, là, où tout le monde fait ses courses. Là. Temu Brunila. B-R-U-N-I-L-A. Je suis désolé pour la prononciation. Temu Brunila, à la télé, Joe, le taxi.

0: Bravo, bravo, bravo, j'applaudis aussi. C'était très bien, c'était très très bien. Franchement, il a fait son petit morceau, c'était très très bien. Bon, Nico me fait signe, en gros, allez Romain, vas-y, parce qu'il y a les infos après à 18h. Et comme on est en direct. Allez, maintenant, donc l'émission est terminée, vous le savez, maintenant c'est le fossile, c'est le 78 tours. On va écouter un morceau de l'ami Georgius. Georgius qui s'appelait de son vrai nom Georges Guibourg. Il était né en 1891 et il est mort en 1970. Alors lui, c'est un véritable ACI. Auteur, compositeur, interprète, il faisait tout, il écrivait tout, ce sont ses morceaux, point barre. Je vous recommande le Sacé de la bagnole 1938, magnifique, presque un rap, sur une bagnole, enfin voilà. On va écouter Un coup de vieux, comme quoi on est tous les mêmes, le temps passe et voilà, et la machine des fois se dérègle. Enregistré sur disque pâté le 20 octobre 1942, on est sous l'occupation, Georgius, Un coup de vieux.
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1: Allez, je vais vite rajouter un truc, Nico, il va pas être content. À la fin de sa carrière, il deviendra auteur de romans policiers, excusez-moi, voilà. Vous avez entendu quand même que ça a roulé pas mal les airs, hein, ça a roulé les airs, voilà. À savoir quand même que l'ami Georgius aura une interdiction d'exercer la Libération comme chevalier, comme Piaf, comme Tino Rossi, comme Trainé. Alors ça ira de 6 mois à 1 an, il y en a qui vont faire une petite tournée aux États-Unis et ça passera ni vu ni connu. Voilà, Georgius, un coup de vieux, 1942. Voilà, vous écoutiez, on ne lâche pas le morceau sur les ondes de Radio Larzac, nous étions en direct, je redis, les deuxièmes mardis du mois en direct de 17 à 18h. 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Oui, j'ai eu bon, Nico est content. Continuez d'écouter Radio Larzac. Aujourd'hui, une pensée pour les Béatrices, c'est la Saint-Béatrice aujourd'hui, donc si vous connaissez une Béatrice, on a une pensée pour toutes les Béatrices. Voilà, restez à l'écoute des programmes de Radio Larzac. Salut, merci Nico à la technique. Merci à toi. C'était encore un peu à la fin, un peu whiz, mais on y est. Allez, portez-vous bien. À bientôt. Restez à l'écoute des programmes de Radio Larzac au mois prochain. Quand c'est...

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0: 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Alors, Radio Larzac, c'est... enfin, là, j'ai... 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

0: Monsieur Jeunesse qui commande la musique latine aujourd'hui.
1: L'investissement sera rapidement amorti, notamment grâce à l'accroissement substantiel de la vente de produits dérivés.

0: 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Oui.
1: Hé.
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0: mesdemoiselles, messieurs, et voici l'international Chalal et maître Gazonga depuis Abidjan. Les amis, est-ce qu'on peut y aller?
1: Bien sûr.
0: Ok, d'accord.
1: Michel, alors,
0: ah oui, bien sûr. Je suis allé.